Waouh, vous êtes très très chaud ce soir, j'ai l'impression, voilà. J'ai envie de tester un truc avec vous ce soir. Est-ce qu'on pourrait tous se baisser avant le drop, s'il vous plaît? Tout le monde. Tout le monde se baisse. Allez, on essaye. Est-ce que Pharonix, vous êtes assez chaud pour vous baisser? Sauf ceux qui peuvent pas, bien sûr. Baissez-vous, tout le monde. Et au drop, on va tous sauter comme des fous. Allez, tout le monde se baisse. T'as mal au dos? T'es pas obligé, frérot. Je t'aime, moi aussi. T'as des très belles lunettes, j'adore. Je vous aime, Pharonix, vous êtes trop trop beau ce soir. Allez, tout le monde. Ah, il y a deux récalcitrants, j'adore. Tout le monde. Oh, les chapeaux de cowboy, j'adore. Waouh. Ok. Je pense que ça va être exceptionnel pour les vidéos. Tout le monde se baisse. Sauf ceux qui peuvent pas. Si t'as un lumbago, t'as une fracture ouverte, tu fais pas.

vous jure que lui, c'est l'un de mes DJ préférés. Upsilon en mix cette nuit sur Fun Radio. C'est le set qu'il a fait ce week-end au Pharaonic Festival en partenariat avec Fun Radio. Et donc, bah, vous connaissez la maison. On vous fait revivre les plus grands festivals ici sur Fun. Je pense à tous ceux qui sont en train de bosser cette nuit. On vous envoie beaucoup de force. Upsilon en mix depuis le Pharaonic Festival. Ça continue maintenant sur Fun Radio.

Véronique, on est encore chaud ce soir ou pas un peu là? J'ai l'impression que vous êtes ultra chaud ce soir un peu, non? J'ai encore envie de faire un truc avec vous ce soir. Je vais venir un peu vous voir un peu, je vais venir vous voir un peu là, voilà. Alors. Est-ce que quelqu'un ou quelqu'une veut venir avec moi sur la scène ou pas ce soir? Ok. Waouh, levez la main ceux qui veulent venir s'il vous plaît, levez la main. J'adore ton chapeau, j'adore les chapeaux de cowboy, vous avez un point en plus. Qui veut venir? Oh les lunettes, j'adore. La chemise beau gosse frérot, beau gosse la chemise. Qui veut venir un peu à gauche, qui veut venir? Waouh, il y a le marsupilami ce soir, c'est incroyable, faites du bruit pour le marsupilami s'il vous plaît. Waouh. Ok, qui veut venir? Levez la main, je reprends un peu les... voilà, sérieusement. Qui sait faire un salto arrière? Non, je rigole. Qui sait faire une roue? Alors, qui veut venir? Levez la main, s'il vous plaît. Tu veux venir? Avec lunettes? Tu veux venir? Tu sais faire un salto arrière? Aïe. Ah, ouais, non. Non, viens. Vas-y, c'est pas cool, viens. Ouais. On va l'accueillir comme si c'était Beyoncé, s'il vous plaît. On va l'accueillir comme si c'était une star. Est-ce que vous êtes chaud, Pharaonique, ou pas? C'est timide. Est-ce que vous êtes chaud, Pharaonique, ou pas? Ah, voilà, je préfère. Elle va arriver. On va l'accueillir comme si c'était Lady Gaga, ou je sais pas, Gilbert Montagnier, un truc connu, quoi. Est-ce que vous êtes chaud ou pas, un peu, là? Elle est où? Est-ce qu'elle arrive ou pas? On me dit dans l'oreillette qu'elle arrive. Ok. Un maximum de bruit pour Lana, s'il vous plaît. Ok, la star, Lana, la star. Wow, un maximum de bruit pour elle, s'il vous plaît.

je remets.

Waouh, Pharonix, c'était fou, vous êtes trop trop fort ce soir. Vous êtes très très en forme, je vous adore, vous êtes très très beau, très très belle. Est-ce qu'on est encore chaud un peu ou pas, Pharonix, un peu là? Moi c'était Upsilon pour ceux qui connaissent pas. J'adore, c'est fou, il y a la montagne, c'est incroyable. Faites-vous un peu des câlins tous ensemble, on est beau, on s'aime tous ensemble. Un message d'amour, c'est important ce soir. Est-ce que vous êtes chaud ou pas?

Baronique, est-ce qu'on allumerait pas un peu les flashs là? Tout le monde, les flashs, s'il vous plaît. Pour la dernière, le dernier refrain, s'il vous plaît, Tout le monde. Baronique, vous êtes exceptionnel ce soir. Un maximum de bruit pour les organisateurs, pour les bénévoles, pour les techniciens, s'il vous plaît, qui ont permis tout ça, s'il vous plaît. Un maximum de bruit pour le mec qui a fait le feu toute la soirée, finalement. Est-ce que... Ah, waouh, c'est magnifique. Tout le monde. Allez. Un maximum de bruit aussi pour la régie, juste en face, s'il vous plaît, la FOH. C'est des goats. Florimond, le goat. Tout le monde. Waouh, c'est très très beau. On dirait un océan de lumière. On enchaîne ? Allez, ok. On fait juste une petite vidéo pour la dernière, et puis après, on s'en va...

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1: Et à 3h du mat, la nuit qui continue avec la playlist de Fun Radio. Je vous souhaite à tous la bienvenue, merci d'avoir choisi Fun Radio. C'est David Guetta, Hype Patton qu'on va écouter, c'est leur tout nouvelle collab. Ça sera à venir sur Fun Radio juste après Dinoro et Farruko. Voici Y'a Paquet sur Fun.
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C'est comme ça toute la nuit, c'est de la dance music en non-stop. Bienvenue à tous sur Fun Radio, les Trinix qui vont arriver dans un instant. Ouais, les Trinix qui ont repris Adèle Castillon, qui ont remixé Adèle Castillon, c'est juste excellent. Juste avant Sand of Legend, et puis le morceau qui était numéro 1 de la Fun List dimanche matin, Offenbach. C'est parti, montez le son, on écoute Fort to the Floor sur Fun Radio. Vous êtes sur

Alors ça c'est incroyable les amis. Ce qu'on va écouter avant 4h du matin, soyez les bienvenus sur Fun Radio, la Swedish House Mafia qui vient de sortir un nouveau son avec la chanteuse Lee Kelly, c'est elle qui avait fait le morceau I Follow Rivers. On va l'écouter ce morceau sur Fun Radio. Avant ça, DJ Goja en collab avec Jason Derulo et puis les classiques, c'est parti, voici Marshmello Bastille. On écoute à Pierre sur Fun Radio. 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

0: Et à 4h du matin, je vous garantis que vous avez fait le très très bon choix en écoutant Fun Radio. Soyez les bienvenus, bon réveil. On est lundi le 14 septembre, on va écouter Elderbrook dans un instant. C'est la musique du jeu GTA 6, ça sera juste après Clan et Shakira avec Die Die.
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Une journée qui démarre avec Fun Radio. Bon réveil tout le monde, c'est lundi 14 septembre aujourd'hui. Une journée qui va finir aussi avec Fun Radio. Tout à l'heure, 18h, 21h, Clément, Valentin et Justine qui vont être de retour. La team Fun Radio, clairement votre bande de potes qui vous ramène à la maison tous les soirs. Soyez là tout à l'heure dès 18h. Et là ce matin, le programme c'est Tayo Cruz. On aura aussi Riviera et là c'est Timmy Trumpet et Call My Life sur Fun Radio, première radio dance.

En ce moment, sur Fun Radio, c'est de la dance music en non-stop. À partir de 6h du matin, ça sera Bruno sur Fun Radio, toute l'équipe de retour. Juste avant des 5h, là, dans quelques minutes, on va retrouver Samy qui va vous accompagner jusqu'à 6h, 5h, 6h. Samy, le best-of de Bruno sur Fun Radio. Et puis la dance music, Bébé Rexha qui arrive, Offenbach aussi. Et ça, c'est les classiques, ouais. Dubs avec Tsunami sur Fun Radio. Bon réveil.

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1: Il est 5h pile lundi, aujourd'hui c'est le 14 septembre. Bonjour tout le monde, soyez les bienvenus sur Fun Radio. La famille, j'espère que vous allez bien, j'espère que vous avez passé un super week-end. N'hésitez pas à me le partager en DM sur le Instagram de Bruno sur Fun Radio. Je lirai vos messages avec grand plaisir la famille. Pour bien attaquer la semaine, gros classique d'Ariana Grande avec Z, Break Free, c'est ce qui va arriver là dans le prochain quart d'heure. Et puis au programme dans le best-of du jour, on va revivre ensemble les meilleurs moments de Bruno sur Fun Radio. Tout ce qui s'est passé vendredi dernier dans l'émission, on va se refaire le seul et l'unique blind test de Pino. On parlera aussi avec vous de figuration de films, parce que vendredi dernier, on a eu des auditeurs qui ont fait de la figuration au cinéma. On en a parlé ensemble et on reviendra dessus tout à l'heure. Il y aura aussi votre horoscope du jour, ça sera juste avant 6h, mais pour l'instant c'est pilé sur Fun Radio. Mauvais Joe.

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1: Vous êtes branchés sur Fun Radio, la famille, soyez les bienvenus ici. C'est lundi, aujourd'hui on est le 14 septembre. J'espère que vous avez passé un bon week-end les copains. Moi ça va super, je suis en pleine forme pour vous accompagner entre 5h et 6h. Avant de retrouver toute l'équipe de Bruno sur Fun Radio, bien sûr entre 6h et 10h. Avec moi il y a vos artistes Fun Radio préférés, UGL, Jamaican, c'est ce qui arrive dans le quart d'heure. Il y aura aussi le son d'Avamax avec My Oh My. Pour se mettre dans le bon mood et bien attaquer la semaine. Mais chaque chose en son temps. Avant ça, on démarre ensemble, bien sûr, le best-of de Bruno sur Fun Radio. Best-of qui commence directement avec le seul et l'unique Blind Test de Pino. C'est tous les vendredis chez Bruno et ça s'est passé comme ça la semaine dernière. On écoute.
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2: Tous les matins, Pino, enfin tous les vendredis matins. On voudrait le faire tous les matins, mais il veut pas.
3: Oui, c'est vrai, bon, ça, non, ça, on adore.
2: C'était compliqué d'écrire des chansons, mais bon. Il nous a dit ah non.
4: Bah, c'est-à-dire, on va perdre en qualité. Déjà que parfois, c'est pas ouf. Alors, si on fait ça tous les matins.
2: Pino nous fait deviner l'actu de la semaine en chanson.
4: Alors, on va deviner un concert. Alors, a priori, comme ça.
2: J'ai pas d'idée. Franchement, parce que comme personne n'en parle,
4: j'ai aucune idée. Ah, bah, j'ai mis ça sur une instru de Céline Dion. Comme ça, peut-être, ça peut vous donner
2: un. Je vois pas de quoi tu veux parler.
4: Allez, c'est parti. Allez, on va parler de Stéphane.

0: peux solder un rein, ouais. Pour un show de 2 heures, c'est plus cher qu'aller au bois de Boulogne à 5 heures. Wouh! Au bois de Boulogne à 5 heures.
1: Ouais. Il paraît que Céline Dion est en concert à partir de demain.
2: Mais non.
1: T'as eu l'info? Il paraît. Écoute, ben je, ouais, j'ai l'impression que ça commence à se dire en tout cas dans Paris.
3: Tu y seras toi?
1: Oh hein? Ça va.
3: Ah, tu connais du bon monde.
2: Tu nous ramènes un souvenir? Ah, je voudrais bien un t-shirt. N'importe lequel, hein, celui que tu veux.
3: Il va te ramener une clope.
1: Écrasé. C'est bien connu, les clopes Céline Dion.
3: Ouais, bien sûr.
1: Les fameuses.
3: Ben, elle fume comme une pompière, on savait pas ça. Allez, on va parler d'une école, d'une étude sur l'école qui est parue cette semaine, qui est un peu. Oula, tu vois.
1: Ah bah ouais. Tu aussi dans ton lancement.
2: Il y a 18
1: donnes...
2: fautes.
1: Non, mais surtout, si tu donnes la réponse, on a ouais, trop ouais. de trucs à chercher. Hein.
3: Ouais, ouais, bah, c'est pas grave, comme ça, c'est, ça vous aide. Voilà. Allez, on y va. Allez, le niveau à l'école n'est pas bon. Alors, imaginez si on avait été nul en français pour tous ces titres.

entre eux ou bien sûr Céline Dion. J'irai où tu iras. Oh. Mon pays, soyons toi. Ouais. J'irai où tu iras. Qu'importe la place, qu'importe l'endroit. Waouh. Et Patrick Fiori, bien sûr.

0: et des semaines. Et bien sûr Francis Cabrel. Je t'aime, je t'aime et je t'aimerons.
1: Ah, c'est génial, ce classement pizza.
2: Ah là là, qu'est-ce que tu...
0: On fait la rapide,
2: allez,
0: vite fait.
2: Fais-moi la rapide, vite fait.
0: Allez, c'est sur Mauvais Joe. L'iPhone, voilà. Vous avez compris parce que ah oui, j'ai pris pilé, j'ai mis plié, ouais, bah et du coup on s'éclate. Voilà.
1: Fous-moi le con, même pas fous-moi le con.
2: C'est ça. Je suis un combo des deux en fait. C'est comme se laisser poustache. C'est pour gagner du temps.
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1: Ouais, entre 5h et 6h, je vous accompagne la famille avant de retrouver toute l'équipe de Bruno sur Fun Radio entre 6h et 10h. Je vous accompagne bien évidemment avec vos artistes Fun Radio préférés dans le prochain quart d'heure. David Guetta, You Can't Change Me. Histoire de se motiver pour bien attaquer la semaine, c'est important. Après Another, Talk to You, ça arrive aussi. Mais en attendant, on continue le best-of de Bruno sur Fun Radio. Best-of qui continue avec cette question que vous a posée la famille vendredi dernier dans l'émission. Est-ce que vous avez déjà été figurant dans une série ou dans un film? Un seul numéro, je vous le rappelle, pour passer à l'antenne avec nous. En plus, c'est complètement gratuit. C'est le 01 42 48 5000. Allez, on écoute.
2: J'ai posé cette question. Est-ce que vous avez déjà été figurant dans des séries, dans des films? Il y a Dan qui est avec nous à Vendeuvre, les Nancy. Salut Dan.
3: Oui, bonjour toute l'équipe. Je suis content de vous avoir de nouveau.
2: Eh ben ravi. Ah, ça veut dire que t'étais déjà passé chez nous, Dan. Alors là, écoute, je sais pas.
3: Plusieurs fois, ouais.
2: Eh ben très bien. Mais tu sais, nous, on
4: c'est
2: est
4: la famille, hein.
2: Oh, c'est la famille.
4: Tu viens quand tu veux.
2: Astérix et l'Empire du Milieu.
3: Ça fait toujours plaisir d'entendre ça, oui.
2: T'as joué dans Astérix et l'Empire du Milieu?
3: Oui, c'est ça. Parce que je suis d'origine asiatique et donc suite à un pari que j'ai fait avec ma belle-sœur et mon frère, j'ai perdu le pari et j'ai dû me présenter au casting pour présenter le film.
4: Et tu donc, fais quoi?
2: On te voit dans quelle scène?
3: Du coup, j'étais figurant pour l'armée du dingue et puis pour l'armée de l'impératrice de Chine.
2: Donc t'as croisé Jean Manos, enfin Manu Payet et tout ça?
3: Ouais, on les a croisés de loin. Après Guillaume Canet, c'est lui qui a dirigé le film et il a vraiment été super avec nous.
2: Ouais.
3: On a pu croiser Gilles Lelouch et puis un mec qui a été super, il voulait faire la fête avec nous mais on était en période de Covid.
2: Ah,
3: c'était Vincent Cassel.
2: J'adore. Mais tu vois, c'est pour ça que je te dis, il y a des anecdotes quand t'es figurant. Merci Dan, à la prochaine du coup.
3: Allez, merci la famille, bonne journée à vous.
4: Bye bye.
2: Salut Julie.
5: Salut, bonjour, bonjour.
4: Coucou Julie.
2: Julie, t'es à Aix-sur-Tille dans le 21. Dis-moi, t'as été figurante dans quelle série ou dans quel film?
5: Eh ben, c'était le film Le Baltringue avec Vincent Lagaffe.
6: Oh, bien sûr, quelle légende.
5: N'est-ce pas? Bon, c'était pas une grande réussite, mais bon, c'était assez drôle. Et alors moi j'étais étudiante à l'époque et j'étais assez contente de pouvoir enfin jouer dans un film. Et puis finalement j'ai simplement conduit ma voiture et on me voit même pas. On voit simplement ma voiture derrière celle de Vincent Lagaffe. C'était assez drôle.
2: Mais tu sais, c'est souvent dans ces trucs-là où du coup tu vas quand même avec ta famille en disant attention, c'est là. Moi, j'ai une copine à moi qui a été figurante dans Les Trois Mousquetaires et qui m'a dit, il y a une scène à un moment où il y a un banc, on bouffe dans la forêt, etc. Je suis là, tu me verras, je suis derrière un arbre. On voit plus l'arbre que elle. Hein. Au cinéma, je l'ai pas vu. Et en voyant en vidéo à la maison, j'ai fait un arrêt sur image. Même sur arrêt sur image, je la voyais pas. Julie, je te fais des bisous.
5: À bientôt, salut.
4: Gros bisous, Julie.
2: Bonjour, Thierry.
7: Bonjour, la famille.
4: Salut, Thierry.
2: Toi, t'as fait figurant dans Ici, tout commence?
7: Oui, mais si tu commences, je suis toujours figurant, j'y vais de temps en temps, donc c'est une série qui est sur TF1.
2: Ah, bien sûr, qui marche
7: bien. Je joue le client dans le restaurant gastronomique le plus souvent, quoi.
4: Ah, mais alors, tu sais quoi, c'est un truc que je me suis toujours demandé dans les, tu sais, dans les scènes de figurants au resto. Qu'est-ce que vous vous racontez?
7: Ah, alors, ça dépend. Parfois, on raconte rien parce qu'on fait que bouger les lèvres.
4: Ouais.
7: Tout simplement. Et si on est un peu plus loin, on chuchote doucement, on raconte nos vies parce que parfois, on se retrouve avec des gens qu'on connaît pas forcément, quoi.
4: Mais moi, je dirais des dingueries pour faire marrer l'autre, bien sûr.
2: Alors après, si tu t'arrêtes sur le labial, tu vois, c'est un peu dur. Thierry, merci d'avoir appelé mon pote.
7: De rien, merci à vous.
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0: Samy. Soyez les bienvenus sur Fun Radio, la famille. C'est peut-être la première fois que vous arrivez ici. Moi, je m'appelle Samy, je vous accompagne comme chaque matin entre 5h et 6h avant de retrouver toute l'équipe de Bruno sur Fun Radio. Entre 6h et 10h. Aaron Chupa, gros classique, I'm an Albatross. C'est ce qui va arriver là dans le prochain quart d'heure pour bien vous réveiller comme il faut. Il y aura ça aussi. Just a Little, le son de Yusté. Mais pour l'instant, on continue ensemble le best-of de Bruno sur Fun Radio. Best-of qui continue avec un moment qui m'a beaucoup fait rire vendredi dernier dans l'émission, puisqu'on a écouté Céline Dion dans d'autres langues et on a écouté les pires casseroles de celle-ci. Écoutez, ça donnait ça.
1: Céline Dion qui est en concert en France. Ouais. Elle va forcément chanter la chanson qui fait qu'on la connaît en France.
2: Bien sûr.
1: Ne partez pas sans moi. Mais est-ce qu'elle va la chanter dans cette version ? Je suis tombé, je me suis amusé à chercher Céline Dion qui chante dans d'autres langues.
2: Ouais.
1: Donc ne partez pas sans moi.
3: Ouais.
1: Ah bah en allemand c'est
4: Très chanté en 45, ne partez pas sans moi en allemand.
1: Évidemment. All by myself. C'est pas une chanson d'elle à la base, hein, c'est une chanson d'Eric Carmen, mais là n'est pas le sujet. Elle l'a chantée en espagnol. Avec la témoin, ça donne quoi? Même en espagnol, elle la passe.
2: Ah, wow.
1: Ça me met la chair de poule, moi, en vrai. Titanic. Bien ça. Hein. Non, en japonais, ça donne quoi?
4: Et bim l'iceberg.
1: Non mais après en vrai, ça reste Céline Dion, donc c'est joli. Voilà, quand elle chante ses chansons, même dans toutes les langues, c'est joli. Alors que d'autres gens, quand ils chantent Céline Dion, c'est l'enfer. Attention, mouillez-vous la nuque. Les casseroles de Céline Dion. Ça, c'est dans une émission de télé en Angleterre, une candidate qui tente. Hein.
3: Ah, il a recoulé une deuxième fois le bateau là.
1: De toute façon, celle-ci, je crois que c'est des gens qui chantent Céline Dion. Ah. Sur le net, c'est les pires. Elle se noie vraiment. On est vraiment sur une noyade, les amis.
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1: Ouais, entre 5h et 6h, c'est Samy avec vous pour vous accompagner juste avant que débarque toute l'équipe de Bruno sur Fun Radio de 6h à 10h. Avec moi et vos artistes préférés, UGL, Ultranat et Moving to the Sun. C'est ce qui arrive pour bien commencer la semaine. Il y aura aussi le son de Ellie Hawks, Reasons. Et bien évidemment, comme d'habitude, votre horoscope du jour qui arrive juste après ça. Bougez pas la famille.
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2: Bonjour tout le monde et soyez les bienvenus sur Fun Radio les copains. J'espère que vous allez bien, que vous avez passé un bon week-end. Moi c'est Samy, je vous accompagne bien sûr jusqu'à ce que débarque toute l'équipe de Bruno sur Fun Radio entre 6h et 10h. Dans le prochain quart d'heure, Pink, Trust Fall. Alors il y aura aussi le Qui dit mieux, un nouveau jeu chez Bruno sur Fun Radio. Si vous voulez jouer, vous avez juste envoyé Bruno par SMS au 74 900 si vous êtes en France, 63 22 si vous êtes en Belgique. Pour l'instant, comme promis, je vous file votre horoscope du jour.
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2: Et on commence avec vous les béliers, vous démarrez la semaine avec une belle énergie, profitez-en pour avancer sur vos projets. Les taureaux, vous aurez besoin de calme, mais une bonne nouvelle pourrait égayer votre journée. Les gémeaux, une rencontre ou une conversation pourrait vous réserver une jolie surprise. Les cancers, on passe à vous, vous serez particulièrement à l'écoute de vos proches et cela vous fera du bien. Les lions, vous attirerez l'attention aujourd'hui, alors osez prendre votre place. Les vierges, vous serez efficaces et organisées, parfait pour remettre de l'ordre dans vos priorités. Les balances, vous devrez faire un choix, mais votre intuition saura vous guider. Les scorpions, passent à vous, une opportunité intéressante pourrait se présenter là où vous ne l'attendez pas. Les sagittaires, vous aurez envie de bouger et de changement. Laissez-vous porter par cette dynamique. Les capricornes, votre sérieux paiera aujourd'hui, surtout dans le domaine professionnel. Les verseaux, une idée originale pourrait vous permettre de débloquer une situation. Les poissons, terminent avec vous, vous serez sensible aux petites attentions aujourd'hui et profiterez d'une journée pleine de douceur. Voilà, c'était votre horoscope de ce lundi 14 septembre 2026, la famille.
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0: 5h58, c'est Fun Radio, lundi 14 septembre aujourd'hui. J'espère que ça va bien, les copains. Merci Samy qui est là depuis 5h du matin, toute l'équipe. Et là, par vous accompagner, pour vous accompagner jusqu'à 10h, il y a Christina qui est là.
1: Bonjour.
0: Il y a Montrino.
2: Bonjour à tous.
0: Il y a Karina.
3: Bonjour.
2: Très jazz ici, hein.
0: Ah bon?
2: Oui, je trouve. T'es une façon de dire bonjour très jazz.
0: C'est mon côté Céline Dion, ça.
3: Ça doit être
2: ah
3: ça.
2: Ah oui, tu y étais, hein.
3: Il va falloir que tu nous racontes.
0: Bah, Vénard, oui. Va, et tu ne crois pas que je me retrouve assis dorant devant Karina?
1: C'est pas ma faute, d'accord.
3: C'était pas prévu, Karina.
0: T'avais rien dit à personne. Et là, qui que je vois qui est juste derrière moi,
3: elle t'a pas prévenu?
0: Quelqu'un qui arrête pas de parler, etc. À un moment, je me retourne, je dis mais qui c'est qui arrête pas de parler pendant les chansons?
1: Et bah, c'était Karina. Moi, coucou. Oh, elle m'a eu, je suis désolée, je me sens sale.
2: Elle connaît un magicien connu, parce que moi, je connais Thierry, qui est un magicien de toi, mais il m'a pas eu des places.
3: Il va falloir que vous nous racontiez, mais des choses qu'on n'a pas vues sur les réseaux sociaux
0: évidemment,
3: qui étaient trop inondé.
2: Est-ce que Céline a pété, par exemple?
1: Non, j'ai des trucs.
0: Alors, surtout, on va attaquer les copains comme on fait tous les jours, à chaque heure, avec l'info, c'est rigolo.
3: Oui.
0: Céline Dion. Céline Dion, c'est pas personne qu'on pense.
3: Ah bon?
0: Elle est dans l'actu, et je peux vous dire, elle est dans l'actu, rubrique fait divers.
3: Oula,
0: elle est dans
3: la sauce. Oula, coquine.
0: Et personne n'en parle. Elle est dans la sauce.
3: Ok.
0: Et je vais vous en parler dans deux minutes. On attaque l'émission avec Offenbach for to the floor, et puis dans le quart d'heure. Un son qui va vous faire du bien, un peu à l'ancienne, mais c'est bien pour le lundi. Macklemore, Canolos. 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On arrive après les infos, Fun Radio, il est 6h.
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0: À 6h du matin, les premières infos, c'est avec Oriane Doro. Bonjour Oriane.
5: Bonjour Bruno, bonjour à tous. Soleil et chaleur quasiment partout. Attention, brouillard ce matin sur la moitié nord.
0: La barre des 35 degrés va être franchie cet après-midi dans le sud.
5: Oui, ce pic de chaleur qui va concerner les deux tiers du pays devrait prendre fin mercredi. Le Mistral souffle dans la vallée du Rhône, la Tramontane dans le Languedoc-Roussillon. 7 départements restent en alerte orange en raison du risque élevé d'incendie. Les Pyrénées-Orientales, l'Aude, l'Hérault, le Gard, l'Ardèche, le Vaucluse et les Bouches-du-Rhône. Aucune piste n'est privilégiée ni écartée. Le ministre de l'Intérieur, Laurent Nunez, reste prudent après le déraillement d'un TER vendredi soir en Normandie. Un rail retrouvé sur place pourrait être à l'origine de l'accident. Le procureur a fait savoir hier que les victimes seraient entendues une à une. Le train transportait 186 passagers entre Rouen et Caen. 44 personnes ont été blessées, dont 2 toujours hospitalisées. Il est hors de question de geler le barème de l'impôt sur le revenu. C'est ce qu'a déclaré Maud Bréjon, la porte-parole du gouvernement hier. Gel qui pourrait entraîner, selon elle, une petite baisse d'impôt. L'exécutif doit faire 30 milliards d'euros d'économies pour réduire le déficit et la dette. Les retraités pourraient être mis à contribution.
0: Kiev et Varsovie dénoncent une frappe russe à la frontière polonaise.
5: Un drone a touché la locomotive d'un train de voyageurs sans faire de victimes hier, alors qu'un convoi transportant des personnalités européennes comme l'ancien premier ministre britannique Boris Johnson venait de passer au même endroit. La Russie est un ennemi du monde libre, a déclaré le ministre de l'Intérieur polonais. L'armée ukrainienne, elle, estime que les forces russes ont lancé plus de 300 drones hier.
0: On finit avec du sport et bien entendu du football. Paris qui a remporté sa première victoire de la saison.
5: Le PSG a battu Brest 1-0 à l'occasion de la 4e journée de Ligue 1. Les Lillois prennent la tête du championnat devant Monaco et Rennes après leur victoire contre 3, 2-0. Enfin, le RC Lens a fait match nul 2 partout sur la pelouse du Mans, 3 jours après sa victoire en Ligue des Champions. Et puis en basket, les Françaises n'ont rien pu faire face aux États-Unis. Les Bleus, qui disputaient leur première finale d'un mondial, se sont inclinés 97-79 hier face aux Américaines.
0: On finit avec la météo de la journée.
5: Elle sera estivale, il va faire beau et chaud sur l'ensemble du pays, jusqu'à 36 degrés attendus dans la vallée de la Garonne. Sur la moitié nord, il faudra patienter un peu, le ciel est assez couvert ce matin, de la Bretagne au Grand Est, avec parfois des bandes brouillard. Partout ailleurs, c'est un grand ciel bleu qui domine, avec des températures bien au-dessus des normales de saison. Et puis le risque d'incendie reste élevé dans 7 départements allant des Pyrénées-Orientales aux Bouches-du-Rhône. Pour l'instant, il fait 12 à Vichy et à Gaillac, 15 à Saverne, à Vendôme et à Douarnenez, 17 à Paris. Cet après-midi, il fera 23 à Marc-en-Barœul, 24 au Mont-Saint-Michel, 28 à Saint-Raphaël, jusqu'à 31 degrés prévus à Saumur.

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1: 6h03, 40 secondes, lundi aujourd'hui, nous sommes le 14 septembre, touche à rien. Laissez les professionnels s'occuper de votre réveil, les amis, vous pourriez vous blesser. Et je peux vous dire qu'ici, on sait faire. Depuis plus de 15 ans qu'on vous réveille sur Fun Radio.
2: Bien sûr, c'est artisanal ici.
1: Je l'ai dit comme un artisan, évidemment. On fait de la radio à l'ancienne. Voilà, on est dans l'arrière-boutique. Vous croyez quoi? Depuis 4h30 du matin, on est en train de les astiquer, les vannes qu'on va vous faire ce matin jusqu'à 10h.
2: Je suis ton fiston, moi.
3: Et en plus, on fait ça en famille, oui.
1: Évidemment, on fait ça en famille, entre potes.
4: Il vous faut l'accent italien, tu sais, comme Poltrone et Sofa. Ah Bruno sur Fun Radio.
2: Ouais,
4: et voilà.
2: C'est un peu tôt aussi, ça.
1: Ouais, puis après, les accents, ça peut vite.
4: Oh, italien, vois. Ça va.
1: Ouais, pour l'instant. Bon, les copains, l'équipe Bruno sur Fun Radio, et là c'est une bande de potes qui vous réveille tous les matins. Il y a Karina qui est
4: bonjour.
1: Là.
4: Bonjour.
1: Il y a Pino.
2: Salut.
1: Il y a Christina.
5: Coucou.
1: Et donc je dis bande de potes, on était samedi soir avec Karina au concert de Céline Dion. On a eu cette chance. Pourquoi? Parce qu'on est des nantis, gauchias, wokistes, bobos, du service public.
5: Il y a vraiment des gens qui vous ont dit ça?
4: Personne.
5: Non.
4: Moi, en tout cas, personne n'a osé.
2: Moi, j'ai aimé votre story, ce que vous avez remercié RTL. Merci RTL France.
4: Ouais, on était obligés.
1: C'est un peu eux qui nous ont invités.
5: C'est normal.
1: Et on nous avait plus ou moins fait comprendre que ça se faisait.
4: Plus que moi, d'ailleurs.
1: Déjà, on est invités, donc évidemment.
5: Bah oui, c'est normal.
1: Je vois le nombre de gens qui ont galéré à avoir des places, qui n'ont pas eu, ou puis surtout des gens qui voulaient pouvoir se payer la place. Et c'est extrêmement cher qu'on pas pu. Oui, évidemment, t'as conscience d'être un privilégié, pour le coup.
4: Ouais, très. Et moi, je me suis fait hooker, hein, je suis désolée, mais je me suis fait avoir de ouf par le concert de Céline Dion. À la base, moi, je suis pas une ultra fan. En plus, j'aime bien, mais sans plus.
5: Oh, tu peux pas dire ça, Karina.
4: Non, mais je suis ressortie du concert avec le t-shirt, la casquette. Ah. Je pleurais et je chantais toutes les chansons.
5: Non, elle m'a eu. Bien.
1: Bah, et moi, sur ça, et j'ai pleuré, hein, en fragile. Hein. J'avais les larmes aux yeux.
5: Moi, comme tout le monde, j'ai vu les images à la télé sur les réseaux, parce que c'était difficile de passer à côté.
2: Franchement, j'ai vu tout le concert sur TikTok, moi.
5: Ouais, c'est ça.
2: Franchement, pour 0€.
5: Plus besoin d'y aller.
1: Comme j'étais invité, j'ai quand même fait un truc sur All By Myself, sur Titanic et sur celle-ci aussi. J'ai fait un live vidéo. C'est-à-dire que tout le monde était en train de chanter et moi, j'étais avec mon téléphone sur Insta. Avec 2000 personnes qui étaient en train de regarder le truc, qui me mettaient des messages en disant c'est gentil, on n'a pas pu y aller.
5: C'est cool. Voilà.
2: Dire que tu filmais du playback.
1: Ah, j'ai vu ça, il y a des gens qui ont dit ça. Évidemment. Mais non, elle a chanté en live et c'était ouf.
5: Mais très, trop bien, je suis contente pour vous.
1: Et justement, tu sais quoi? Attaquons avec Céline Dion. Car oui, il y a Céline la reine, il y a Céline l'icône et il y a Céline la voleuse.
5: Ouh là là.
1: Rends l'argent, Céline.
4: Rends l'argent et rends les cartes cadeaux de chez Carrefour, messieurs, dames. Parce qu'en fait, c'est un monsieur qui s'est fait arnaquer. Il pensait vivre une très belle histoire d'amour avec Céline Dion qui lui demandait de l'argent, mais de l'argent sous forme de cartes cadeaux achetées chez Carrefour. Et donc, le monsieur y allait, il lui achetait des cartes cadeaux parce qu'elle lui disait, écoute, tu sais, moi, c'est pas moi qui gère ma force. Je suis un peu ric-rac ce mois-ci, mais promis, on va se voir, je vais t'inviter dans mon jet privé. Il a dépensé plus de 10 000 euros, ce pauvre monsieur, en pensant vivre sa belle histoire avec Céline Dion, à tel point qu'un jour, il a même fait ses valises, il a pris la voiture pour aller à l'aéroport, parce qu'il pensait, à l'aéroport en Belgique, hein, parce qu'il pensait que le jet privé de Céline Dion l'attendait avec Céline à l'intérieur.
1: Il a eu dans le Lyon.
4: Oui.
1: Alors évidemment, vous mettez un F à la place du D, mais comme il y a des enfants qui sont déjà levés, comprenez bien que je mets les formes. Allez, on attaque l'émission avec Offenbach. Vous avez choisi d'être ici avec nous sur Fun Radio, c'est 100% pote, bienvenue.

0: 6h10, c'est Fun Radio. Bon, allez, les copains, lundi, aujourd'hui, nous sommes le 14 septembre. Alors, on parlait d'un retour. Il y a eu deux retours, en fait, sur scène ce week-end. Deux retours sur scène marquants. Céline Dion, samedi soir, et Éric Zemmour dans les Yvelines. Il y en a une qui était habillée en noir et l'autre qui voulait les chasser.
1: Qui dit mieux
0: ce matin? Et Ludovic qui est avec nous avec Saint-Étienne-sur-Chalaronne dans l'Ain. Bonjour Ludovic.
2: Bonjour la famille.
3: Coucou Ludo.
4: Salut.
0: T'es magasinier, c'est bien ça?
2: C'est bien ça, ouais, je suis magasinier, ouais.
0: Tu prends le boulot à quelle heure aujourd'hui?
2: Ouais, je vais attaquer vers 7h15 à peu près là.
0: Vers 7h15, ok, très bien. Tu joues ce matin face à Charlotte. Charlotte est étudiante infirmière en bloc opératoire à Plessan dans le 34. Bonjour Charlotte.
5: Salut la famille.
3: Salut.
0: Charlotte, t'as vu, par chez toi aujourd'hui, c'est l'été. Hein. Je sais pas si t'as vu, aujourd'hui, je crois qu'ils annoncent 34 degrés.
5: Ouais, c'est encore la canicule un peu chez nous. Ouais.
0: C'est ouf. Bah, les amis, on est mi-septembre.
3: C'est trop bien.
0: On est mi-septembre. Charlotte, Ludovic, vous jouez ce matin pour repartir avec une barre de son. C'est canon, une barre de son. Quelle que soit votre télé, vous la connectez à votre télé, vous avez une ambiance de 5 points. Mais t'as pas à faire les trous derrière, tu sais, pour mettre les enceintes, etc. T'as vraiment ce sentiment de 5 points. J'en ai une à la maison, le résultat est fou, vraiment. C'est ce qu'on vous offre ce matin. Pour la gagner, on va jouer à qui dit mieux. C'est le même principe que les enchères, les amis, d'accord? Le qui dit mieux, je vous pose une question. Par exemple, combien de noms d'animateurs de télévision es-tu capable de me donner? À tour de rôle, vous me donnez un chiffre, vous pouvez surenchérir jusqu'à ce que l'un d'entre vous dise « je laisse ». Et du coup, c'est celui qui a la main qui doit remplir son contrat. Si c'est le cas, il marque un point. S'il n'y arrive pas, il donne le point à l'autre. On est d'accord?
2: Okay. Eh ben, pas de souci.
0: Ça se joue en 3 manches. Il faut 2 manches gagnantes. Voici la première question. Ludovic. Combien de titres de chansons de Céline Dion es-tu capable de me donner?
2: Je dirais 2.
0: 2 pour toi. Charlotte.
5: 3.
0: Ludovic.
2: 4.
0: Charlotte.
5: 5.
0: Ludovic.
2: 6.
0: Charlotte.
5: 7.
0: Ludovic.
2: Ah, je laisse.
0: 7. Charlotte, à toi, top chrono.
5: Pour que tu m'aimes encore, j'irai où tu iras, s'il suffit d'aimer, d'amour et d'amitié. Encore un soir, My Heart Will Go On, All By Myself, All By Myself, It's All Coming Back To Me.
3: Bravo, hein.
0: Est-ce que tu crois qu'on n'a pas compris que t'étais allé discrètement sur l'appli Spotify et que t'avais tapé Céline Dion pendant que je te posais la question, Charlotte?
5: Non. J'adore Céline Dion. Non.
0: C'est très calé.
5: Non, franchement, j'adore Céline Dion. Franchement, j'adore.
0: Le hit
5: Non.
0: You, même moi, même elle.
5: Ouais, mais c'est le matin, il est 6h du matin.
0: Même elle ne s'en souvient pas. Back to you. Bon, ça te fait un premier point, Charlotte. Et voici pour toi la deuxième question. Charlotte, combien de pays?
5: Allez.
0: Combien de pays dont le nom commence par la lettre A tu peux me donner?
5: 2.
0: Ok. Ludovic.
2: Bon, moi, je passe direct à 4.
0: Allez, 4 direct. Oh. Charlotte.
5: 5.
0: Ok. Ludovic.
2: 7.
0: Allez, il y va fort. Charlotte.
5: Oh. Ouais, je passe.
2: Faut que je rattrape le point, là.
0: Allez, Ludovic. 7 pays qui commencent par la lettre A. Je t'écoute.
2: Alors, l'Afghanistan.
0: Ouais.
2: L'Afrique du Sud.
0: Ouais.
2: L'Australie.
0: Ouais.
2: L'Arabie Saoudite.
0: Ouais.
2: L'Angola.
0: Ouais.
2: L'Azerbaïdjan.
0: Ouais.
2: L'Arménie.
0: Ouais. Et bah, ça
3: bravo,
0: est,
3: c'est bon. Bravo.
4: C'est fou de ne pas dire l'Allemagne et l'Angleterre, quoi.
2: Ah, c'est un fond dans le foot.
0: Il est fort.
4: Ah, il est fort. Hein.
0: Bon, bah, c'est une égalité. Ça va se finir maintenant. Ludovic, dernière question. Combien de noms de fournitures scolaires tu peux me donner?
2: Oh, j'ai pas été longtemps à l'école, moi. Allez, je dirais 4.
0: 4 pour toi, Charlotte.
5: Bah, je suis en plein dedans, donc
0: 6. Ok, 6 pour Charlotte.
2: 7.
0: 7 pour Ludo.
5: 8.
0: 8 pour Charlotte.
2: 9.
0: Ok. Charlotte.
5: 10.
0: Ok, Ludo.
2: 11.
0: Ok, wow. Putain, ce jeu va durer.
3: On n'est jamais monté aussi haut.
0: Ouais. Charlotte.
5: Ouais, je pense qu'après, il y aura plus 30 secondes. En 30 secondes, allons-y tout ça, on va 12.
0: Allez, 12 pour Charlotte, Ludo.
2: Ouais, je veux pas lâcher, hein, 13.
0: 13 pour Ludo, ok, très bien, Charlotte.
5: Non, c'est bon.
0: Et vas-y, pour tes 13, bon. Ludovic, on y va, top chrono.
2: Alors, des feutres.
0: Ouais.
2: Une trousse.
0: Ouais.
2: Un crayon, un taille-crayon.
0: Ouais.
2: Une cartouche d'encre.
0: Ouais.
2: Un classeur.
0: Ouais.
2: Des cahiers.
0: Mmh.
2: Pinceau.
0: Ouais.
2: Un tube de colle.
0: Ouais.
2: un effaceur.
0: Ouais.
2: Des stylos à billes. Stylos à plumes.
0: Ouais.
2: Le cartable.
0: Ouais.
2: Un rapporteur.
0: Ouais, et bah c'est gagné. Allez,
3: bravo. Une... Oh, c'est un gros match.
0: Alors là, honnêtement, vous m'avez sucé mon esprit. Ludovic, la barre de son par chez toi, mon pote.
2: Ah, c'est super cool, merci beaucoup, merci.
0: Merci à toi de nous écouter. Charlotte, on va t'envoyer un kit Bruno sur Fun Radio.
5: Mais super, merci beaucoup.
3: Bravo.
0: Belle
3: les
0: journée,
3: amis.
0: Les
3: bisous.
0: Copains, ils étaient forts.
3: Ils sont bien battus, hein.
0: Oh là, ils étaient très très forts, les deux. Les amis, il y a un anniversaire aujourd'hui, je vous en parle.

0: 16h19, lundi aujourd'hui, nous sommes le 14 septembre. Bonjour les copains, merci d'être là, merci de vous réveiller avec Fun Radio. On a le son qu'il faut là pour vous tirer du lit, un peu en douceur de lundi matin. DJ Goja qui va arriver dans la demi-heure. Aujourd'hui c'est l'anniversaire de Guinness Book des records. Le nouveau là est sorti la semaine dernière, Guinness Book 2027.
1: J'adore le Guinness.
0: Avec des records encore improbables, comme par exemple la plus grande collectionneuse d'objets liés aux grenouilles. Elle a 13 200 objets. Oh.
1: Mais c'est génial, je trouve, d'essayer de battre des records. J'adore
0: le plus gros brocoli. 15 kg 9. Très kiffant.
1: Ouais.
0: Ou alors le meilleur lancer de bottes vertes en caoutchouc, 63 mètres. Il y a beaucoup de gens qui se font chier dans la vie. J'ai décidé ce matin, pour mieux apprendre à connaître l'équipe, pour les auditeurs qui viendraient nous rejoindre aujourd'hui, de mettre à jour nos propres records.
2: D'accord? Ah, ok, d'accord.
0: Je vous posais des questions. Il n'y a rien de sportif, hein.
2: Bah ouais.
1: Ah bon?
0: Ouais, non, tu vas voir. Par exemple, tiens, Christina, sans réfléchir, à qui tu attribuerais le record du monde du chanteur à qui tu pourrais poncer le visage et mettre du sel sur les plaies après?
1: Oula, alors je dirais Gauvin Serre.
3: Oh, c'est
1: hyper gratos.
0: C'est gratuit, très bien. Pino, le record du plat que tu peux manger à l'infini?
2: Langue de bœuf, pâte.
0: Très bien. Langue de bœuf.
2: Ah ouais, j'adore. Ils ont plus de langue, les bœufs, mais alors après, les bœufs.
0: Karina.
1: Ouais.
0: Record du monde de la personne la plus râleuse de l'équipe.
1: Ah bah, je me l'auto-attribue, Bruno.
0: Bah tiens, Christina, record du monde de la personne de l'équipe à qui tu réponds le moins aux messages.
1: Là, autour de la table?
2: Oui, bah, c'est
0: de
2: moi.
0: L'équipe, ouais.
1: Je pense que c'est Pino.
0: Ok, très bien.
1: C'est vrai, tu le laisses en vue, Pino?
2: Non, mais on... Bon, on s'écrit pas plus que ça.
1: Ouais.
2: Disons qu'on n'a pas intérêt à s'écrire, quoi, en fait.
0: Pino.
2: Ouais.
0: Le record du monde de la personne la moins propre de l'équipe, selon toi?
2: Ah ouais, bah, c'est Christina aussi.
1: Petite venge.
0: Karina.
1: Oui.
0: Le record du monde de ta plus grosse dépense inutile?
1: Bah, c'est clairement samedi soir au concert de Céline Dion. J'ai même acheté le gobelet à 4 euros.
0: Oh là là.
1: Ouais. Un gobelet.
0: Alors, j'ai vu que t'avais acheté des casquettes.
1: Casquettes, t-shirts, gobelets. Non, mais vraiment, moi, je suis une victime du marketing. Hein.
0: Et t'en es pour combien de tout ça?
1: Je veux pas le dire, j'ai honte. Non, je veux pas le dire, j'ai honte.
3: Bon, en même temps, tu t'es fait inviter.
1: Oui, mais quand même.
3: T'as pas payé tes places.
1: Oui, voilà.
3: Tu pouvais.
0: Christina, record du monde de ta personne préférée dans l'équipe?
3: Oh bah, c'est toi, mon Bru.
0: Oh, c'est un amour. Oh,
3: évidemment.
1: Attends,
3: t'es pas mon témoin de mariage,
2: bah,
3: pour
2: oui.
3: rien.
0: Pino,
3: quand même.
0: Le record du monde de la célébrité à qui tu dirais pas non pour un date? Si la personne a dit, dis donc.
2: Nathalie Portman. Hein.
0: Nathalie Portman.
2: Bah, on refait la pub quand on veut.
1: What did you do for love, Pino? Tu parles pas anglais, mec, tu comprendras pas.
2: Oh bah, yes, indeed.
0: Je pense qu'elle parle un peu français, Nathalie Portman. Son chéri est français.
1: Était français, non? Elle est plus avec Benjamin Millepied.
0: Ah ouais?
1: Ouais, je crois que c'est cassé.
3: Oui, non, c'est terminé. Elle est enceinte d'un autre français, d'ailleurs.
0: Ouais, mais moi, je suis pas. Dernière question, Karina, ouais. Le record du monde du truc que tu repousses le plus?
1: Tout ce qui est administratif. J'ai une pile d'enveloppes avec écrit URSAF.
2: C'est pas.
0: Les copains, je suis tombé sur une info ce matin, selon l'UFC Que Choisir, qui concerne certains industriels. Et vous allez voir qu'on se fait tous bien avoir. Je vous en parle dans 3 minutes sur Fun.
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10: 6h26, c'est Fun Radio. Bon courage sur le chemin qui vous mène jusqu'au café. C'est pas le plus simple. Hein. T'es un peu Indiana Jones le matin. Au toucher, là, t'essayes de rejoindre la cuisine. On est là pour vous accompagner. Et on fait bisous à Mathéo. Mathéo qui dit, je voulais vous remercier pour tous les matins.

0: Bienvenue sur Fun Radio, les amis. Dans la demi-heure, il y aura Jungle. Je voulais vous parler de cette info, c'est dans la presse ce matin. Selon UFC Que Choisir, la DSC, vous savez, c'est la date limite de consommation, est parfois surestimée par les industriels dans le but de renouveler plus rapidement leur offre. Il y a certains produits qui peuvent être consommés plusieurs jours, voire semaines après leur date limite de consommation.
1: Oui.
0: Vous savez ça. Notamment les yaourts, parce que c'est un produit
1: c'est
0: qui
1: est. C'est combien de temps les yaourts
0: qui est, jusqu'à deux semaines après la DLC.
1: Ah.
0: Certaines charcuteries séchées, comme le jambon cru, peuvent parfois aussi être consommées. Là encore, il est important d'observer le produit. Tu vois, tu le jettes si t'as un doute, mais bon, après, à l'odeur, à la texture, tu vois. Les œufs aussi ont une date de consommation qui est recommandée fixée à 28 jours après la ponte. Au-delà de cette date, il peut être consommé cuit si la coquille n'est pas endommagée. Vous savez comment vous faites pour les œufs?
2: Oui, c'est dans l'eau, hein, c'est ça. Ouais. Et s'il flotte, c'est pas bon.
1: Ouais, j'arrive jamais à me rappeler. C'est s'il flotte, on le mange pas. S'il
0: ouais.
1: tombe,
0: s'il
1: on
0: flotte,
1: le mange.
0: S'il flotte, c'est qu'il est pas bon.
1: D'accord.
0: Et s'il est entre deux eaux, faut que tu le manges tout de suite. Et s'il est au fond, il est frais, quoi, tu
1: tout
0: vois.
1: Tout de suite.
0: Ouais, tout de suite. Non, mais. Là, j'ai une vraie question à vous poser ce matin, parce qu'il y a des gens qui font des... Mon fils, par exemple,
1: Si
0: la date limite de consommation, mais même la veille...
1: Il mange pas.
0: Il va être dans un délire, ouais.
3: Ah ouais,
0: ouais.
3: Il regarde toujours la date et tout.
0: Ouais, sur tous les doses.
1: Ah, faut pas qu'il vienne
0: donc,
1: chez moi.
0: Autant
1: hein.
0: te dire, va chez mes parents. Ouais, mes parents.
2: Ouais,
0: c'est
2: ça, moi. Mes parents, ils ont la palme de ça. Déjà, il y a plus de boîtes autour, en général, donc tu sais pas la date. Donc, il faut juste sentir, quoi.
0: Mes parents, l'autre jour, j'y suis allé, tu vois, j'ai cherché des trucs pour l'apéro, je tombe sur un paquet de cacahuètes, je bouffe les cacahuètes, je dis, c'est quand même, elles sont un coup.
1: Elles sont molles.
0: Le paquet était périmé depuis 6 ans.
1: Ah, waouh!
2: Ouais, mais je crois que ça va pour les cacahuètes.
0: Ouais, le goût. Alors, t'es pas malade, hein, mais le goût est pas fou. Hein. Non. Aliments dont la DLC est dépassée de 2 jours. Et j'aimerais bien que les auditeurs là qui m'écoutent, c'est important de dire 2 jours périmés depuis 2 jours. Vous faites quoi? Vous gardez ou vous jetez?
3: Moi, je garde.
1: Oh, moi, je garde. Si c'est pas vert avec de la mousse, je mange. Oui. Franchement.
2: Ouais, moi, je jette si c'est de la viande, genre si ça risque, tu vois. Sinon, les yaourts, pareil, je garde.
3: Toi, Bruno, non.
1: Toi, t'es un guerrier, toi, tu gardes.
0: Bien sûr.
1: Il a mangé des cacahuètes de 6 ans, je te rappelle.
0: Bien sûr, et regarde, je suis pas mort. On en parle après les infos, les amis, c'est Fun Radio, il est 6h30. Hein.
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0: Les infos, Ariane Doro, bonjour.
5: Bonjour Bruno, bonjour à tous. Grand soleil sur les 3/4 du pays, des températures bien au-dessus des normales de saison.
0: Et la flambée du pétrole qui se poursuit.
5: Le baril de Brent frôle les 108$ ce matin, conséquence des derniers échanges de frappes entre les États-Unis et l'Iran, mais aussi de la fermeture d'un oléoduc en Arabie Saoudite suite à des attaques de drones venant d'Irak. Il s'agit d'un pipeline stratégique puisqu'il permet de contourner le détroit d'Hormuz. Hier soir, Oman a annoncé le report d'une réunion prévue aujourd'hui entre l'Iran et les pays du Golfe. C'est leur affaire. A réagi Donald Trump. En France, les prix du carburant continuent de grimper jusqu'à 2,85€ le litre de gazole. De nombreuses stations sont par ailleurs en rupture de son plan 95. C'est le cas en Ile-de-France, dans le centre-Val de Loire et les Pays de la Loire et la Bretagne. En Corse, une quinzaine de stations-service ont fermé hier dans la région d'Ajaccio pour protester contre la hausse des prix et du plafonnement des tarifs dans les stations Total. À 7 mois du premier tour de la présidentielle, Marine Le Pen est toujours largement en tête des intentions de vote. Selon un sondage Ipsos BVA publié hier, elle obtiendrait entre 33 et 35% des voix, loin devant Jean-Luc Mélenchon, crédité de 15,5% à 17% des intentions de vote. Marine Le Pen, qui faisait sa rentrée hier dans son fief d'Hénin-Beaumont dans le Pas-de-Calais, la candidate du Rassemblement National veut faire du logement le thème central de sa campagne.
0: Aucune piste n'est privilégiée ni écartée.
5: Après le déraillement d'un TER vendredi en Normandie, un rail retrouvé sur place pourrait être à l'origine de l'accident. Le procureur a fait savoir hier que les victimes seraient entendues une à une. Le train transportait 186 passagers entre Rouen et Caen. 44 personnes ont été blessées, dont 2 sont toujours hospitalisées.
0: On finit avec du foot, la victoire du Paris Saint-Germain hier, la première de la saison.
5: Les Parisiens sont imposés 1-0 sur la pelouse de Brest à l'occasion de la 4e journée de Ligue 1. Lille prend la tête du championnat après sa victoire contre 3 1-0 devant Monaco qui a fait match nul à Strasbourg samedi. Et puis en tennis, c'est son 2e titre de Grand Chelem. Le numéro 2 mondial Alexander Zverev a remporté l'US Open hier à New York en battant l'Américain Ben Shelton, et ce après 3 mois après sa victoire à Roland-Garros.
0: On finit avec la météo de cette journée.
5: Ce sera estival aujourd'hui. Il va faire beau et chaud sur l'ensemble du pays, jusqu'à 36 degrés attendus dans la vallée de la Garonne. Sur la moitié nord, il faudra patienter un peu. Le ciel est assez couvert ce matin, de la Bretagne au Grand Est, avec parfois des bancs de brouillard. Partout ailleurs, c'est un grand ciel bleu qui domine, avec des températures bien au-dessus des normales de saison. Le risque d'incendie reste élevé sur le pourtour méditerranéen. Il fait 15 degrés au Croisic et Angoulême ce matin, 16 à Beaune, 17 à Honfleur, 18 à Saint-Omer, 20 degrés à Orange. Cet après-midi, il fera 23 à Dinard, 25 à Bar-le-Duc, 28 à Paris, jusqu'à 31 à Azel-Rideau, 33 à Blagnac.
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0: Allez debout les amis, bon lundi, c'est Fun Radio pour vous ambiancer au réveil. Je vous joue Riviera, She Doesn't Mind. Et je vous cale Bébé Rixa, Sad Girls. Je m'appelle Bruno, soyez les bienvenus sur Fun. Karina est là.
1: Bonjour.
0: Il y a Christina.
1: Coucou.
0: Il y a Pino.
3: Salut tout le monde.
0: Vous avez entendu parler de cette info? NewSpace, c'est une start-up qui est basée à Bordeaux. Avec le ministère des Armées, ils ont annoncé le décollage d'une fusée en 2027. La fusée va décoller depuis Biscarrosse, il n'y a pas de vanne. C'est une première dans l'histoire spatiale française. La fusée, vous savez son nom ou pas?
1: Non.
0: Baguette One.
1: Ah, c'est français, monsieur.
0: Vous pensez que les astronautes auront une marinière et un béret comme ça?

0: 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On est en train de parler des produits avec une DLC terminée. Jambon blanc, tu regardes, tu dis, ah bah tiens, c'était bon, là, vous l'ouvrez ce matin pour votre petit-déj, il était bon jusqu'au 12. On mange ou on mange pas?
1: Bah, c'est sûr, hein.
2: Ça dépend, s'il est un petit peu blanc, j'ai un doute quand même.
0: C'est le principe du jambon blanc.
3: Non, oui. Moi, jambon blanc, j'y vais pas. Non.
0: Moi, jambon blanc, j'y vais pas.
4: T'as certains aliments qui sointent quand ça commence. Et oui. Ça, moi, j'attends que ça sointe et que la couleur change.
0: Abdulrahman, bonjour mon pote.
5: Salut Bruno, salut tout le monde.
4: Coucou. Salut Abdul.
0: Il y a Clermont-Ferrand dans le 63, tu bosses dans le juridique. Tu manges ou tu manges pas, toi, si la DLC est périmée?
5: Moi, j'y vais, franchement, en 2-3 jours. Pour vous donner un exemple, même en août, vous savez, les pâtes qu'on achète, les raviolis, les trucs comme ça, on a eu 3 jours de délai. Franchement, c'est fin festin. C'était très, très bon.
4: Bah oui.
5: Donc, franchement.
0: Les raviolis,
5: ça va.
3: Ah, oui. Les frais.
0: Ah oui, les frais,
5: voilà,
0: ouais, d'accord.
5: C'est ça, ouais.
0: Les Monique Rano.
5: Bien sûr, on les connaît, les Monique Rano.
0: Les Monique Rano, ils coûtent pas cher et tu rajoutes toi la petite sauce, puis tu dis que tu les as fait toi-même, ça passe nickel.
5: Je peux dire. Exactement.
0: J'en ai plus d'un.
5: Pardon, j'en profite. Je vous avais eu il y a 15 ans. Moi, je suis un vieil auditeur de l'émission. Je vous avais eu depuis Abidjan. Je sais pas si Christina se rappelle. C'était elle qui m'avait répondu par mail. Et puis, m'avait appelé. C'était 4h50 du matin, un truc comme
0: ouais,
5: ça. C'était
0: ouais.
5: Pareil. Il y avait Flo Gazan à l'époque et tout.
0: D'accord.
5: Elliot. Première version de l'émission.
0: Ouais, bah, écoute, au tout début, ouais.
5: C'est ça. J'ai renoué avec l'émission parce que bon, on s'est un peu perdu de vue, malheureusement, mon pauvre.
0: Alors, mais attends, voilà, pourquoi on s'est perdu? Alors, dis-moi, et Abdulrahman, pourquoi on s'est perdu de vue? Parce que moi, j'ai pas bougé, moi, depuis 15 ans.
5: Si, hein, mon pauvre, c'est les études de droit, tu sais, ça prend beaucoup de temps. Puis moi, j'ai une petite nécessité visuelle, tu vois, c'est compliqué.
0: D'accord. Voilà. Bon, mais là, ça y est, t'es revenu,
5: Ah non, je suis revenu et puis je pleure de rire. Enfin, moi, j'ai une copine.
3: Ah, c'est cool, oui,
5: Franchement, vous n'avez pas changé. T'as pas changé en 15 ans.
0: Eh ben, t'as un amour. Alors, j'espère qu'on a changé un peu parce que sinon, tu sais, après, les gens disent, ouais, c'est toujours la même chose. Et on se fait chier tous les ans à trouver de nouveaux rendez-vous. Ils disent, ouais, mais c'est toujours pareil. Mais t'as écouté? Non, mais c'est pas grave. Abdulrahman.
5: Merci beaucoup.
0: Merci à toi de nous écouter. Je te fais des bisous.
3: Merci beaucoup. Bisous.
0: Bonne journée. Ciao, ciao. Yanso qui est là. Bonjour, Yanso.
6: Salut la famille.
3: Coucou.
2: Salut.
3: Coucou.
0: Dès c'est périmé, tu manges ou pas?
6: Oui, franchement, on mange. Hein. S'il n'y a pas d'odeur et pas de selon la texture et tout ça, ça passe. Hein.
0: Mais alors même sur de la charcute, genre du jambon blanc?
6: Oui, ben ça dépend de la couleur.
0: Le jambon blanc, en général, c'est quand il est périmé, il commence à avoir des couleurs différentes sur les côtés.
2: Bien sûr, oui, il se relève un peu.
0: Ouais, il se relève, évidemment. Non, il n'est pas vert tout de suite. Il n'est pas vert tout de suite. D'abord, il y a les côtés qui veulent se barrer.
2: Ouais, c'est ça.
0: Et qui sont un peu plus rouges, tu dis, tiens, c'est un délire, bien sûr, évidemment. Anne-Sophie, je t'embrasse.
6: Bisous, la famille.
3: Bisous, Anso.
0: François, ingénieur data à Lyon. Salut, François.
7: Salut, la famille.
3: Salut,
0: coucou.
3: François.
0: DLC périmé, tu manges ou pas?
7: Ah non, moi je préfère, je tiens à ma survie.
3: Et rien du tout, même les yaourts et tout.
7: Ah non, je préfère pas, ça me dit rien.
0: Ouais, non mais...
3: Je comprends, et t'es dans le même délire que le fils de Bruno.
0: Ouais, il est comme ça, Anatole. Il est comme ça, mais après je me dis, voilà. Quand on sera envahi par les zombies, parce que ça arrive, hein, tu vois, un épisode de Walking Dead. Dans Walking Dead, je peux te dire que les plats périmés depuis 2-3 ans, ils sont contents de les trouver dans les magasins et de les bouffer. Hein. On n'en est pas là, mais pas loin. François, je t'embrasse, mon pote.
7: Gros bisous, la famille, salut.
3: Bisous.
0: Bye. Belle journée, ciao, ciao. Riviera, she doesn't mind. C'était Sean Paul, la version originale à l'époque. Je regarde Lucas, notre réalisateur. Il va me dire, regarde, il va me dire oui parce que il en sait foutre rien.
2: Tu lui aurais dit Claire Chazal, c'était pareil.
0: Mais regarde, il va me dire,
8: je vais dire oui sûrement.
0: Sûrement, d'accord. Mais en vrai, dans le fond de toi-même, Lucas.
8: J'en sais rien. Je connaissais pas.
0: Lucas, ça va, t'as passé un bon week-end?
8: Super, j'ai fait de l'acrobranche.
0: Oh. Merci. On me dit que c'est la pub, hein, parce que personne n'a envie de parler d'acrobranche. Ah,
2: non, je réfléchis, mais voilà. Non, je vois pas. Non.
0: Avec qui t'as fait de l'acrobranche?
8: Avec ma copine, on a kiffé.
3: Mais c'est super, ça.
0: Et t'as fait de l'acrobranche où, Lucas?
8: J'ai fait de l'acrobranche dans le sud de Paris, c'était hyper bien.
0: D'accord.
8: Éco-Park, ça plaît, c'était vraiment hyper bien, j'ai eu un peu peur.
0: Très bien. Et qu'est-ce que t'as fait d'autre de ton week-end, Lucas? Il a 22 ans, je rappelle, Lucas, tu vois, c'est...
8: Je suis allé au resto, ouais. Je suis allé en boîte.
0: Ah, ok,
8: dans
0: boîte.
8: Super bar, c'est le comptoir général.
0: Et c'est où?
8: Quai Saint-Martin à Paris, okay. Franchement, on a kiffé de ouf. C'est un peu en mode pirate et tout, c'est trop bien.
2: Il y a de l'acrobranche aussi, là. C'est très bizarre comme mode.
0: C'est en mode pirate, c'est-à-dire, tu rentres avec une jambe de bois, un œil crevé.
9: Yes, serre-moi, Rome!
0: blagueuse. On revient d'une tournée à travers le monde.
2: Coucou. Coucou. Un perroquet, qu'est-ce que c'est que ça?
0: Bon, t'as passé un bon week-end?
8: Ah oui, c'était super.
0: J'en suis ravi. Allez, c'est Fun Radio, 6h41.

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2: 6h45, c'est Fun Radio. On en parlait la semaine dernière, ils en reparlent dans le journal encore ce matin. On va bientôt pouvoir connaître le salaire des collègues. Il y a un projet de loi qui va être prochainement être voté. Donc je préfère vous lancer tout de suite une alerte spoiler. S'il y avait déjà une ambiance de merde à votre travail, ça va être pire. Voici Riviera, là, tout de suite, sur Fun Radio.

0: pas assez dormi, j'arrive pas à bien dormir. Il y a plein de gens, tu vois, et vous voulez pas tomber dans le délire des cachetons. J'ai un chiffre aujourd'hui qui est intéressant. 6% des gens ont déjà testé cette méthode pour mieux dormir.
1: Ah, donc c'est assez rare et ça fonctionne du coup.
0: C'est naturel. Je sais pas si ça fonctionne, mais en tout cas, c'est naturel. Donc c'est pas à base de cachet.
1: C'est des plantes qu'on fume.
0: C'est pas à base de plantes qu'on fume.
1: Easy naturel.
2: Ça reste familial.
1: Je me renseigne.
0: Ouais, bien sûr. Bah, donnez-en conseil. Dis donc, fumez de la weed, vous allez dormir nickel. Non. C'est un truc qui est pas répréhensible.
1: D'accord.
0: Vois,
1: donc
0: c'est pas de l'alcool, c'est pas.
2: C'est fou de devoir le répéter.
0: Oui. Mais tu sais, tout à l'heure, on avait un auditeur qui nous disait qu'il nous écoutait depuis 15 ans. Ça fait 15 ans.
1: Hein. 15 ans ferme.
0: Karina, c'est vraiment un poisson rouge. C'est Dory dans le film. C'est vrai. Tous les jours, il faut remettre le.
2: Ah,
0: le
2: non, c'est dingue.
0: Bon, les copains, on va parler de ça dans moins de 10 minutes. Ça sera avant les infos, mais pour l'instant, je paye de la facture.
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0: On fait ça tous les matins sur Fun Radio. On vous a simplifié le travail. Voilà, vous avez des factures, on en a tous. Des impôts, là, qui arrivent notamment. Vous envoyez facture par SMS au 74 900. Et après, vous n'avez plus rien à faire, on s'occupe de tout. Et après, vous êtes sur une liste, voilà, qui est rentrée dans un ordinateur. Et tous les jours, moi, je fais un petit bouton qui me tire au sort des numéros de téléphone. J'appelle en direct. Si vous décrochez... Alors, on appelle à 7h10. C'est tôt. Mais en général, les gens qu'on voit, c'est qu'ils ont entendu et qu'ils sont debout. Allô, à 7h10. Mathieu!
4: Oui.
0: Bonjour Mathieu. Mathieu, quel est le seul animateur radio qui paye tes factures?
4: C'est Bruno sur Fun Radio.
1: Ouais.
2: Oh, il le dit avec classe et calme.
0: Ouais, je trouve un peu.
2: T'as vu?
0: Mathieu, t'habites où? Tu fais quoi dans la vie?
4: J'habite à Tarbes et je suis soudeur.
0: Ok. La journée commence à quelle heure?
4: Je suis d'après-midi cette semaine.
0: D'accord.
4: Je
0: okay.
4: À 13h.
0: Ok, très bien. Seul bienvenue chez nous, Mathieu. Tu m'as envoyé une facture de 157,78 €. De quoi s'agit-il?
4: C'est ma facture de course pour le mois.
0: Très bien.
1: On a eu la liste de tes courses.
0: J'ai pas moi. Alors, il y a quoi? Il mange quoi?
1: Alors, déjà, bravo, parce que t'achètes du beurre de micelle et ça, c'est la vie. Je te félicite. Je vois que t'es un petit gourmand, hein, parce qu'on a des frites à la graisse de canard, des pommes rissolées à la graisse de canard.
0: C'est bon, c'est la belle graisse de canard, c'est la vie. En même temps, le mec, il est tarbé.
1: Bien sûr.
2: Bah, bien sûr.
1: Des côtes de porc, en veux-tu, en voilà.
0: Ouais, très bien.
1: Et puis sinon, bah, tu prends soin de toi et ça, c'est bien aussi. On a une
0: idée à mettre. Bah, il prend soin de lui, le gars, quand même 16 litres de graisse de canard, là, dans la liste des courses.
1: Il a du déo, donc ça c'est important, c'est bien. Et surtout, t'as du dentifrice au charbon, je l'ai vu là, ce signal. Il est bien ce dentifrice?
4: Franchement, ça va, ouais.
0: C'est le dentifrice noir de couleur,
1: ouais,
0: c'est chelou.
1: Moi,
0: ça
1: me fait peur, j'ai peur d'avoir les dents noires.
5: Et ça fait des traces dans le lavabo, surtout, faut bien rincer.
4: Ah bah, oui,
1: ouais.
0: Mathieu, ne nous remercie pas pour cette analyse de course.
2: La nutritionniste, quoi.
0: Vraiment faite avec beaucoup de discernement. Je viens de te faire un virement instantané de 157,78 €. L'argent est sur ton compte.
4: Parfait, merci.
0: Belle journée, mon pote.
4: Merci, bonne journée à vous aussi.
1: Bisous, Mathieu.
0: Oui, parce qu'on paye les factures en instantané. C'est vrai que je précise pas ça, mais on est la seule radio à faire ça. 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
1: 6h56, c'est Fun Radio ici. Bienvenue les copains. L'info, c'est rigolo. Après les infos de 7h, un mec, quand t'es félicité par la police, le mec a évité, le début de l'info, je vous donne juste le début de l'info. Il y a un gars qui a évité un piéton.
2: Ouais.
1: Voilà, qui a été félicité par la police parce que, il aurait pu tuer le gars.
2: Bien sûr.
1: Et puis après, il a eu une amende.
2: Ah, il a fait un truc pas bien après.
1: Tu verras. Alors, le truc est nul, mais il a eu une vraie amende de 102 euros quand même. On va en parler juste après les infos. On va jouer également après les infos. 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Ça ne s'arrête plus. On va jouer au coup de pression. La semaine dernière, tous les matins, on vous offrait 150 euros de bons d'achat à dépenser chez Amazon. Ça n'a pas été gagné de la semaine. J'ai décidé de faire un cumul. Beaucoup de radios auraient dit, c'est pas grave, allez, on remet 150 euros. Moi, j'additionne. Et là, on est à 900 euros, là, ce matin, de bons d'achat chez Amazon.
2: C'est un très gros panier Amazon à 900 balles. Hein.
1: Tu peux taper dans l'électroménager, tu peux faire des trucs un peu cool, quand même, et puis tu te fais livrer. Bruno par SMS, 74 900 pour la France, 63 22 pour la Belgique. Pour l'instant, on joue avec les chiffres. Et ce chiffre que je vous donnais tout à l'heure, 6% des gens ont déjà testé une méthode pour mieux dormir. Déjà, est-ce que vous avez une méthode pour bien dormir, Karina?
2: Ouais, moi je regarde des reportages qui font bien flipper. Comme ça, je suis en sécurité dans mon lit et ça m'apaise.
1: C'est pas ça. Pino.
3: Je surélève mes jambes. C'est-à-dire que je mets un petit... Vous moquez pas.
2: Ah, okay. Comme les bébés quand ils ont mal au ventre?
3: Non, comme les personnes âgées, un petit coussin au niveau de mes jambes. Comme ça, je dors un petit peu les jambes. C'est pas drôle.
2: Et du coup, ça me
3: fluidifie le sang des jambes. Du coup, je dors mieux.
1: D'accord.
3: J'ai vu ça, c'est un mec qui m'a dit ça une fois.
1: Ah ouais, mais c'était qui ce mec?
3: Hugo.
1: Hugo, il fait quoi, Hugo?
3: Il fait un truc, il peut pas le dire.
1: Il a joué sur tes jambes.
3: Ouais, exactement.
1: Christina.
4: Moi, je pense juste à quelque chose d'agréable en général.
1: Il y a une méthode, mais j'ai entendu parler de ce truc. C'est une enquête qui indique que 48% des gens ont déjà testé le sleep hack, une astuce vue sur les réseaux sociaux pour mieux dormir. Et parmi ces astuces, il y a l'astuce de l'oignon dans la chaussette.
2: Quoi ?
3: Tant que c'est dans la chaussette.
4: Attends, l'oignon dans la chaussette ?
2: Ouais. Tu coupes un oignon et tu mets ça dans ta paire de chaussettes que
1: tu portes ? C'est une méthode de grand-mère. Il paraît que ça aide à mieux dormir. Ne me demandez pas... Je pense que ça huppe quand même.
4: Ah ouais, bonjour l'odeur, merci.
1: Mais alors il y en a qui évitent la lumière bleue pour mieux dormir.
2: Ouais, ça c'est les écrans. Des
1: gens, 31% des gens qui s'endorment avec un bruit blanc.
2: Ouais.
4: Ah oui.
3: Ah oui.
2: Comme les bébés, tu sais, le bruit blanc, ça va être comme le bruit du sèche-cheveux ou de la télé où il y a plus rien à l'écran et ça fait.
1: D'accord. Il y a des gens qui boivent une tisane et 7% mangent un kiwi avant de dormir.
3: Sinon bossez et puis comme ça vous endormez le soir.
1: On joue avec les chiffres comme chaque matin avant les infos. J'en ai un deuxième. 49% des célibataires sont déjà tombés amoureux de quelqu'un qui avait cette particularité à leurs yeux. D'après vous, quelle est cette particularité?
2: Qu'il était déjà en couple?
1: Non, Karina.
3: Qu'il avait des enfants, non?
1: Non.
4: Quelqu'un de virtuel?
1: Non, c'est pas quelqu'un de virtuel, c'est quelqu'un de physique.
2: Ouais.
1: Mais qui a une particularité.
3: Une célébrité?
1: Non. 49% des gens tombent amoureux d'une célébrité.
4: Lien de parenté avec un pote?
1: Non, c'est lié au physique.
2: Lié au physique? Ouais. Bah, quelqu'un de moche?
1: Alors, moche ou pas?
4: Qui leur plaisait pas.
1: Exactement. 49% des célibataires sont déjà tombés amoureux de quelqu'un qui ne leur plaisait pas physiquement. C'est une étude qui est réalisée par les chercheurs du Kinsey Institute. 72% des célibataires sont intéressés ou ouverts à une relation. Et parmi ceux qui ont des critères physiques sur leur partenaire, 46% ont fini avec quelqu'un qui ne les respectait pas et 41% accepteraient un deuxième rendez-vous, même si le premier n'était pas passionnant.
4: Ah ouais?
3: Oui, c'est la déception de boîte de nuit, quoi.
1: Ouais, ou des charros. C'est vraiment, c'est quoi? Allez, c'est pas grave. Allez.
2: En fermant un œil. Elle est jolie, finalement.
1: Ou il est joli. Bébé Rixa, David Guetta, Sad Girls. C'est après les infos, vous écoutez Fun Radio, il est 7h pile.
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1: Oriane Doro pour les infos de ce matin. Bonjour Oriane.
5: Bonjour Bruno, bonjour à tous. Soleil et chaleur quasiment partout. Attention, brouillard ce matin sur la moitié nord.
1: Le baril de pétrole frôle les 108 dollars ce matin.
5: La flambée se poursuit après les derniers échanges de frappes entre les États-Unis et l'Iran, mais aussi la fermeture d'un oléoduc en Arabie Saoudite suite à des attaques de drones. Il s'agit d'un pipeline stratégique qui permet de contourner le détroit d'Hormuz. Hier soir, Oman annonçait le report d'une réunion prévue aujourd'hui entre l'Iran et les pays du Golfe. C'est leur affaire, a réagi Donald Trump. En France, les prix du carburant continuent de grimper, jusqu'à 2,85 € le litre de gazole. De nombreuses stations sont par ailleurs en rupture de samplon 95. C'est le cas en Île-de-France, dans le centre-Val de Loire, les Pays de la Loire et la Bretagne. Et puis en Corse, une quinzaine de stations-service ont fermé hier dans la région d'Ajaccio pour protester contre la hausse des prix et le plafonnement des tarifs dans les stations totales. Marine Le Pen faisait sa rentrée hier à Hénin-Beaumont dans le Pas-de-Calais. À 7 mois de la présidentielle, la candidate du Rassemblement National a annoncé que le logement serait le thème central de sa campagne. La candidate du Rassemblement National souhaite appliquer la priorité nationale au logement social et réserver les APL, les aides personnelles au logement aux Français. Marine Le Pen qui reste largement en tête des intentions de vote, selon un sondage Ipsos BVA publié hier, elle obtiendrait entre 33 et 35% des voix au premier tour, contre 17% pour Jean-Luc Mélenchon, le candidat de la France Insoumise.
1: Il est hors de question de geler le barème de l'impôt sur le revenu.
5: C'est ce qu'a déclaré Maud Bréjon, la porte-parole du gouvernement hier. Gel qui pourrait entraîner, selon elle, une petite baisse d'impôt. L'exécutif doit faire 30 milliards d'euros d'économies pour réduire le déficit et la dette, et les retraités pourraient être mis à contribution.
1: Du basket et les Françaises qui n'ont rien pu faire face aux États-Unis.
5: Oui, les Bleus qui disputaient leur première finale d'un mondial hier se sont inclinés 97 à 79 à Berlin face aux Américaines sacrées championnes du monde pour la 5e fois de leur histoire. En football, Paris a remporté sa première victoire de la saison. Hier soir, le PSG a battu Brest 1-0 à l'occasion de la 4e journée. Les Lillois prennent la tête du championnat après leur victoire contre 3-2-0.
1: On finit avec la météo.
5: Il va faire très beau, même très chaud aujourd'hui, jusqu'à 36 degrés attendus dans la vallée de la Garonne. Sur la moitié nord, il faudra patienter un peu. Le ciel est assez couvert ce matin de la Bretagne au Grand Est, avec parfois des bandes brouillard, mais les éclaircies vont finir par s'imposer. Partout ailleurs, c'est un grand ciel bleu qui domine, avec des températures bien au-dessus des normales de saison. À noter que 7 départements du sud-est restent en alerte orange en raison du risque élevé d'incendie. Il fait 12 à Gaillac ce matin, 15 à Saverne, à Vendôme et à Douarnenez, 17 à Paris. Cet après-midi, il fera 24 au Mont-Saint-Michel, 28 à Saint-Raphaël, 30 degrés à Cap-Breton.

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1: On est là les copains, bonjour tout le monde, merci d'ouvrir les yeux avec Fun Radio lundi. Aujourd'hui nous sommes le 14 septembre, merci d'éviter de les fermer avec nous aussi pour ceux qui ont déjà commencé à bosser depuis ce week-end ou qui bossent de nuit. La team Bruno sur Fun Radio tous les matins, c'est une bande de potes qui vous attend. Un peu comme dans un comptoir de bar sauf qu'il n'y a pas d'alcool. On est un peu plus sympa que les gens des fois qui sont un peu la tête, les yeux collés, en mode ne parle pas. Nous on aime bien vous parler. Enfin sauf Karina, mais sinon ça.
2: Oh si, j'aime bien quand même.
1: Il y a Pino qui est là, ça.
3: Salut Pino. Tout le monde. Oh, moi je suis en pleine forme.
1: Qu'est-ce que tu regardes sur ton téléphone?
3: Mais de quoi on va parler là tout de suite là?
1: Ah oui, oui, c'est vrai que c'est toi l'info.
3: En fait, des fois.
1: Ah, c'est ça... sur ton téléphone?
3: Oui, voilà, oui.
1: D'accord.
3: Bah, des fois je prépare l'émission. Ça te surprend en fait. C'est ça qui est étonnant au bout du temps.
1: C'est-à-dire que. Préviens-moi parce que
2: après c'est lundi. Quoi.
1: Non, c'est le lundi. Pino il bosse. Le lundi il bosse. Et après c'est les autres jours.
3: Il
1: y a Christina qui est là également.
2: Bonjour.
1: Dans la demi-heure, je vous ressors ce son. Je sais que ça va vous faire plaisir.

0: Ce qui veut dire j'ai pris un Doliprane sur une île espagnole. On aura une belle histoire de Christina dans une vingtaine de minutes, comme chaque matin. Christina nous raconte une jolie histoire.
1: Oui, et je vais vous mettre à l'honneur la police italienne ce matin. Il s'est passé un truc ce week-end à Florence, je vais vous raconter.
0: Mais pour l'instant, l'info, c'est rigolo.
2: L'info, c'est rigolo.
0: Elle est folle, cette info, c'est Pino qui est donc tombé sur ce truc de ce gars qui a évité un piéton, ce qui est plutôt bien. Ouais, parce qu'il faut pas écraser les piétons.
3: Ça, on le répète. Non, ça se fait pas trop, quoi.
0: On le répète rarement et c'est dommage. Il faut pas renverser les piétons.
4: Eh ben, c'est le quart d'heure police italienne parce qu'on part aussi à Venise, en Italie, cri-cri. Donc, il y a un monsieur qui est en voiture et il évite de justesse un scooter. Voilà. Donc, ce qui est super puisqu'il l'a pas renversé, etc. Ouais. Et en l'évitant, il lui fait une insulte en italien. Carina, par exemple, je sais pas.
5: Ma che mozzarella de nom de Dieu!
4: Voilà, pas mal. Et là, le problème, c'est qu'il y a des policiers qui se baladaient. Donc, ils l'ont félicité pour avoir évité le scooter. Mais vu qu'il a injurié, eh bien, il a pris une amende de 102 euros. Puisque c'est strictement interdit d'injurier au volant, à cause de la police italienne.
1: Non, mais c'est hyper abusé, non?
3: Bah, moi, je serais à découvert en Italie, les gars. Tout de suite, hein.
0: Bah, comment te dire? Qu'il fasse ça à Paris, hein. Ah, bah, hey, la dette est remboursée en l'espace de 15 jours. Foutez-vous à un feu et normalement d'ici 15 jours vous avez 14 milliards. Allez, 7h05, c'est Fun Radio.

0: 7h08, c'est Fond Radio. Bernard Arnault, vous voyez qui est Bernard Arnault?
1: Oui, milliardaire, ouais, il est riche.
0: Plus grosse fortune de France et même du monde. A perdu 56 milliards d'euros depuis le début de l'année. Il sort du top 10 des fortunes mondiales avec une fortune estimée à 143 milliards de dollars. Mon avis, pour perdre 56 milliards d'euros, il a dû acheter 5 places pour le concert de 7 millions. Bon, et le coup de pression, alors, on n'a pas encore la fortune de Bernard Arnault, mais enfin, quand même, s'il vous plaît. On est à 900 euros, là, à offrir ce matin.
1: C'est vachement bien.
0: De bon d'achat chez Amazon. Bonjour, Benjamin.
2: Bonjour, Bruno. Bonjour, l'équipe.
1: Salut, Benji.
0: T'es à Nancy, Benj.
2: C'est ça, exactement, ouais.
0: Bon, tu connais le principe du coup de pression?
2: Oui, bien sûr.
0: Je te pose des questions pendant une minute. Ce dont j'ai besoin, c'est que tu me donnes trois bonnes réponses aux questions que je te pose, mais j'ai besoin de trois bonnes réponses à la suite.
2: Ok.
0: À chaque fois que tu te plantes, ça repart à zéro. Ok?
2: D'accord.
0: Okay. Tu n'as pas le droit de passer, c'est-à-dire quelle que soit la question que je te pose, il me faut une réponse, et tu n'as pas le droit d'hésiter. Il faut répondre du tac au tac. Alors évidemment, dans ces cas-là, on a envie de dire une bêtise. J'ai pas de souci avec ça. Le seul problème, c'est que si tu me répètes à chaque fois la même bêtise, ou si ça n'a strictement rien à voir, tu vois, si je te demande quel animal je mange de l'herbe et que tu me réponds rouge, bah, on dira, ah bon, tu nous prends un peu pour un con. Ok?
2: Ok.
0: Et donc, dans ces cas-là, t'es éliminé. Et après, pour le reste, bah, c'est à toi de jouer. On y va?
2: Allez.
0: Je mets une pression à chaque fois sur ce jeu.
1: Ouais, t'es très sérieux.
0: C'est pour ça que ça s'appelle le coup de pression. 3-2, top chrono. Quel joueur de foot possède le record de sélection avec l'équipe de France masculine?
2: Mbappé?
0: Non, Hugo Lloris. Quel roi a signé l'édit de Nantes en 1598?
2: Henri IV.
0: Un point. Quel acteur joue Pierre Brochand dans le film Le Dîner de Cons?
2: Thierry Lhermitte.
0: Deux points. Quel os est le plus long du corps humain?
2: Le fémur.
0: Allez, c'est gagnant!
1: Ouais, ouais.
3: Il n'a pas rigolé.
0: 900 euros de bons d'achat à dépenser sur le site Amazon.
2: Ah, j'ai bien fait d'appeler ce matin, super.
1: Bah oui, on t'a senti déterminé, prêt à gagner.
0: T'étais déter de ouf.
1: C'est une machine.
0: Alors ouais, c'est très chiant ce jeu parce que dès que les gens se plantent plus, c'est plus drôle. C'est ce là, et tu sais quoi? Quand tu m'as sorti Henri IV pour l'édit de Nantes, je me suis dit, lui, c'est bon, il va nous avoir. Sur l'édit de Nantes, tu vois ce que je veux dire? L'édit de Nantes, les gens sont persuadés que c'est un cousin de Lady Gaga. Hein, donc, 900 euros de bons d'achat à dépenser sur Amazon. Et ben bravo à toi. On t'embrasse, Benjamin.
1: Bravo, Benjamin. Bisous.
0: Est-ce qu'on en a d'autres Je regarde Agathe, la productrice de cette émission. Il y a quoi maintenant à offrir?
4: On repart à 150 euros.
0: Et c'est toujours nous qui payons?
4: On en parle après l'émission.
1: Et ben c'est perdu. Aïe,
0: on parlait quand même au service cadeau de Fun Radio. Hein. Georges, faut avoir Georges, hein, moi.
4: Voilà.
0: Tu vois,
4: hein, Georges. C'est en cours.
0: Voilà, il n'y a pas que RTL hein, dans la vie. Hein,
1: après, sinon, Georges, hein. Moi, je peux offrir des dragées.
0: Allez, si 150 balles. Bonjour, Manon.
5: Bonjour, la famille.
1: Coucou. Salut, Manon.
0: Saint-Sardot, c'est dans le 82. T'es commercial pour le cinéma?
5: Tout à fait.
0: C'est génial, c'est-à-dire tu vends pour un distributeur, c'est quoi l'idée?
5: En fait, on se loue les salles lorsqu'il n'y a pas de film, voilà, pour des séminaires d'entreprise, des choses comme ça.
0: Ah d'accord, ok, très bien. Donc, je croyais que c'était, moi, sur du film, tu vois, genre Intouchable 2, il revient et il marche.
5: Ça serait bien.
0: Manon, est-ce que tu es prête à gagner 150 euros en bon d'achat dépensé sur Amazon?
5: Allez, on y va.
0: Top chrono. Quel est le nom de l'école de sorcellerie d'Harry Potter?
5: Poudlard.
0: Un point. Combien de diagonales possède un rectangle?
5: 4.
0: 2. Sur quel continent se trouve l'Inde?
5: L'Asie.
0: Un point. Quel peintre est célèbre pour le cri?
5: Van Gogh.
0: Munch. En quelle année a eu lieu la mise en circulation des billets et pièces en euros?
5: 2002.
0: Dans quel palais siège le Sénat français?
5: Le Villet.
0: Le Luxembourg. Combien de cases compte un échiquier?
5: 24.
0: 64. Dans quel sport utilise-t-on un volant et une raquette?
5: Le badminton.
0: Un point. Quelle est la capitale du Canada?
5: Québec.
0: Non, Ottawa. On a fini le chrono?
4: Non, il y a non une mais elle a bien hésité quand même. Elle a dit...
0: Manon t'a dit...
5: Sûrement.
0: Manon, je t'embrasse.
5: Bonne journée.
1: Bisous Manon, bonne journée. Bisous.
0: On a le temps d'en faire un d'air ou pas, Lulu?
6: Oui, allons-y.
0: Clément, bonjour.
7: Bonjour Bruno, bonjour l'équipe.
1: Salut Clem.
0: 25 ans, t'es préparateur en pharmacie, on y va?
7: On y va.
0: Top chrono. Comment appelle-t-on un poème de 14 vers généralement composé de 2 quatrains et de 2 tercets?
7: Un alexandrin.
0: Un sonnet. En athlétisme, le 110 mètres haies se dispute chez les hommes ou chez les femmes?
7: Chez les hommes.
0: Ouais. Un point. Quel film de Stanley Kubrick met en scène l'intelligence artificielle HAL 9000?
2: L'Orange Bleu.
0: Non, 2001, l'Odyssée de l'espace. L'Orange Bleu, c'est Tintin. Orange Mécanique, c'est plus que Kubrick. Quelle structure relie les muscles aux os?
2: Les articulations.
0: Les tendons. Quelle est la monnaie de Corée du Sud?
2: Le won.
0: Ouais, un point. Quel acteur joue le personnage de Jacouille dans Les Visiteurs? Allez. C'est-à-dire, le gars me sort le vent, ce qu'on dit le vent en général, pour la monnaie de la Corée du Sud, mais tu me sors pas Christian Clavier.
2: Ah, c'est mort.
0: C'est pas ok. Clément, belle journée, mon pote.
2: Merci à vous aussi.
1: Des
2: bonne
1: bisous,
2: journée.
1: Clément.
4: Bisous.
0: 7h14. Merci d'avoir choisi Fun Radio pour vous réveiller. Et là, on vous sort du lit en douceur. Clan, café con Ron.

0: 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Il est 7h17. 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Vous vous inscrivez maintenant, mais pour l'instant à 7h17, Christina nous raconte une belle histoire.
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0: Et on est en Italie ce matin.
2: Oui, la police italienne est à l'honneur de ma belle histoire ce matin. Alors ça s'est passé ce week-end à Florence, ville magnifique italienne. Il y a une femme de 87 ans qui s'est retrouvée seule chez elle.
3: Ouais.
2: Parce que son aide à domicile était absente.
3: Oh.
2: Et la pauvre dame, elle était très fatiguée.
0: Ouais.
2: Et en plus, elle avait très mal au bras. Alors elle s'est dit, qu'est-ce que je peux faire?
0: Mal au bras et fatigué, ça peut être un signe. Quand t'as mal au bras, ça peut être un signe d'attaque cardiaque.
2: Ah oui, bah la pauvre, je sais même pas si elle y a pensé. Mais en tout cas, elle, son principal souci, c'était de se faire à manger. Et elle pouvait pas se faire à manger parce que trop fatiguée et trop mal au bras.
0: Ouais.
2: Donc, qu'est-ce qu'elle a décidé
0: elle
2: de faire?
0: Elle a appelé Uber.
2: Non, elle a appelé la police. D'accord.
0: Bien sûr, puis comme ils ont que ça à foutre.
2: Eh ben, écoute, elle est tombée sur Antonio et Giuseppe.
0: Ah ben, Antonio et Giuseppe.
4: On les connaît, ils sont hyper sympas.
2: Exactement. Et les deux policiers sont arrivés à son domicile. Et qu'est-ce qu'ils ont fait, à votre avis?
4: Pizza, parce qu'on est en Italie.
2: Ils ont pas fait de pizza.
4: Allez, spaghetti, alors.
0: Minestrone et un soda. Minestrone et soda, artisan de la qualité. Et voilà.
2: Non, effectivement, ils lui ont fait à manger, pas des pâtes. Ils lui ont fait des raviolis à la sauce tomate. Et après, donc, ils ont posté la photo, voilà, d'eux avec la petite personne âgée et tout. Et franchement, j'ai trouvé ça hyper cool, quoi. Bon, effectivement, ils ont pas que ça à faire, mais ils sont sympas.
0: Alors, en vrai, il paraît que pendant ce temps-là, dans une banque, il y a 3 personnes qui se sont fait buter, qui ont appelé les flics. Et les gars, ils disent,
5: on est dessus.
0: Ah, excusez-moi, on est en train de préparer des raviolis. On est en train de préparer des raviolis, donc, doucement. Mike Foster. I took a pill in Ibiza, c'est sur Fun là tout de suite.
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15: Une once de Charente, Marie, s'il
16: vous plaît. Oui, sois précis.
15: Oui, s'il te plaît. Bon, entendu, les mouettes. 7h22, c'est Fun Radio, c'est le jeu des 5000. Et Ludivine qui est avec nous ce matin. Bonjour Ludivine.
17: Eh oui, bonjour Ludivine. La famille, bonjour tout le monde.
18: Salut.
15: Et eh oui Ludivine, c'est toi qui as été sélectionnée. J'ai entendu le...
17: Ah, eh je suis oui, pas monsieur. Contente.
15: Je sais que vous êtes 2-3 à attendre au standard, mais ce matin c'est tombé sur toi. Comme ça on a le hasard, c'est sûr. Lulu, t'habites où? Tu fais quoi dans la vie?
17: Eh ben, j'habite à Saint-Paul dans les Vosges, donc je sais pas si ça parle, c'est un tout petit village que, près de Contrexéville, Vitel.
15: Ouais, très bien, on voit, ouais, super.
17: Voilà, et je suis cadre de santé depuis pas longtemps, depuis bon. 2 mois quasiment.
15: Et ça va être heureuse dans ton boulot?
17: Oui, très.
15: Ouais, à quelle heure tu prends le travail ce matin?
17: Je commence à 8h.
15: À 8h du matin, bon, ça nous laisse le temps de jouer au jeu des 5000. Tu connais le principe du jeu, je vais te poser 5 questions et à chaque bonne réponse, tu pourras gagner 1000 euros avant d'appeler un voleur qui peut tout te voler dans les 5 dernières secondes du jeu. Mais nous n'en sommes pas là. Pour l'instant, ce que j'aimerais, c'est que tu me dises la catégorie sur laquelle tu aimerais que nous te préparions des questions.
17: Eh ben, sur les races de poules.
18: Oh
15: ah. Putain, ouais, c'est très très
18: bien. T'as des poules toi-même?
17: Oui, j'ai des poules, oui.
15: T'en as combien?
17: J'en ai 6.
15: D'accord, ok. Qui te font des œufs donc quotidiennement, on est d'accord?
17: Oui, c'est ça, ouais.
15: Bon.
17: Ouais, ouais.
15: Lulu, on te cherche 5 questions sur l'univers des poules et on te pose 5 questions tout à l'heure avec 1000 euros pour chaque bonne réponse, ok?
17: Oui, ok, pas de souci.
15: On te fait des bisous, Ludivine.
17: Oui, à tout de suite, merci.
18: Gros bisous.
15: Ciao,
17: bisous.
15: Ciao. Dans quelques instants, les amis, on va faire un petit quiz. Un petit quiz sur lequel je pense Pino va cartonner. C'est le temps d'écouter Mike Posner sur Fun Radio.

0: Bisous à Emma qui m'a envoyé en DM là sur Bruno Fun Radio, c'est le compte Insta où vous pouvez laisser vos messages. Merci d'être là tous les matins, grâce à vous j'arrive presque à aimer me lever tôt.
1: Presque.
0: Ouais, c'est le presque qui fait toute la nuance. Aujourd'hui on fête l'anniversaire de ça. C'est ou pas ? En 1814, un mec qui s'appelle Francis Scott a écrit l'hymne des États-Unis.
1: Il est stylé, leur hymne.
0: Ouais.
2: Ça donne envie d'avoir un gun.
1: Non, bah non, c'est quoi ? Vous avez envie de manger des nuggets ?
0: C'est Francis Scott qui a écrit l'hymne américain, alors que l'hymne français, je me tourne vers Lucas, le réalisateur de cette émission.
1: Ah, tu le sais, Lulu, on en a parlé.
2: Il y a pas plus tard.
0: Le mec qui a écrit la Marseillaise, il s'appelle comment?
3: C'est un René, non?
1: Non,
0: c'est pas,
1: allez,
0: laissez-le réfléchir.
3: Delis. Machin Delis.
0: Machin Delis.
3: Ouais. Delis ou Delis.
0: René Delis, du coup.
3: René Delis.
0: Delis.
3: Je sais pas.
0: Rouget Delis.
3: Rouget Delis. Ah oui, oui, Lille.
2: René Delis, c'est un pote à lui.
0: Je vous ai préparé un petit, c'est un blind test en fait, plus qu'un quiz. Je vous fais écouter des hymnes, vous essayez de me trouver le pays.
1: Oh, mais ah, attends, okay. Mais Pino, il va être trop fort, il est tellement fort en foot. Ça c'est un avantage.
0: On est dans l'Est.
2: C'est pas la Russie.
0: Non, juste à côté.
2: Biélorussie.
0: Ouais, exactement, c'est l'hymne biélorusse.
2: Allez, on sent toute
0: le pays,
2: la...
0: tu sais, où il fait bon être homosexuel de couleur. Vraiment, c'est, ouais, c'est l'endroit où tu peux.
2: Oui, on sent que c'est très chaleureux déjà. Ouais.
0: Autre hymne. C'est la pipe.
2: Ouais, c'est Japon.
0: Il est fort, hein.
1: Ouais. Ah, il est beau aussi leur hymne.
0: Tout en musique classique.
1: Un peu chiant quand même.
0: Ouais, c'est vrai. Attention, respect pour l'hymne. Tu peux pas dire d'un hymne national qui est chiant.
1: Ah, je juge la musique.
0: Ça peut pas être plus proche de nous.
1: La Belgique ?
0: Non.
4: Le Portugal ?
0: Non.
1: L'Allemagne ?
0: Non.
2: L'Italie ?
0: Non.
1: Le Luxembourg ?
0: Non.
1: La Suisse ?
2: C'est...
1: Plus proche géographiquement, tu veux dire ?
0: Plus proche géographiquement, c'est même dans notre pays.
1: Ah, Monaco ?
0: Exactement.
1: Oh.
0: C'est l'hymne de Monaco.
4: Les pays de l'Est là aussi, non?
2: Oui, tout
4: non.
2: à fait, oui.
1: Mais... c'est pas l'Allemagne.
2: Non, c'est pas l'Allemagne.
0: Bah non, on est en Afrique là.
1: Ah bon?
2: Ouais. L'Algérie?
0: Non.
2: Le Maroc? C'est,
0: ouais, le Maroc, ouais.
2: Ah. Et l'Allemagne?
0: Ah bah ça, Christina l'avait déjà.
1: Oh ouais, non.
2: Ça, c'est reportable.
1: Et l'angoisse.
0: Un petit dernier?
1: La guerre des étoiles!
0: Ouais, non, mais par contre, le dirigeant pour son Dark Vador.
2: C'est la Russie.
0: Non.
1: La Corée du Nord.
0: Ouais, Corée du Nord. J'ai pas de vanne, moi, sur celui-ci. Hein. Je préfère, dans ces cas-là, vaut mieux rien dire.
2: Non, on dit qu'il est très beau.
0: Ouais, très, très beau. Très beau, très ambiant.
2: J'aime leur me remettre, moi,
0: Bon, mais Joe. Et Joe des 5000, c'est ce qui arrive dans les 10 minutes sur Fun Radio. 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
0: Les infos avec Oriane Doro. Bonjour Oriane.
6: Bonjour Bruno, bonjour à tous. Grand soleil sur les trois quarts du pays et des températures bien au-dessus des normales de saison.
0: Emmanuel Macron appelle Bruxelles à protéger tous les enfants de l'Union des réseaux sociaux.
6: Il l'annonce ce matin sur X. Paris vient de soumettre à la Commission européenne une nouvelle version de l'interdiction des plateformes aux moins de 15 ans. La première version de la loi ayant été censurée par le Conseil constitutionnel le mois dernier. L'objectif étant d'instaurer une majorité numérique au sein de l'Union européenne. La flambée du pétrole se poursuit. Le baril de Brent frôle les 108 $ ce matin. Conséquence des derniers échanges de frappes entre les États-Unis et l'Iran, mais aussi de la fermeture d'un oléoduc en Arabie Saoudite suite à des attaques de drones venant d'Irak. Il s'agit d'un pipeline stratégique puisqu'il permettait de contourner le détroit d'Hormuz. Hier soir, Oman a annoncé le report d'une réunion prévue aujourd'hui entre l'Iran et les pays du Golfe.
0: En France, les prix du carburant continuent de grimper.
6: Oui, jusqu'à 2,85 € le litre de gazole. De nombreuses stations sont par ailleurs en rupture de sans-plomb 95. C'est le cas en région parisienne, dans le centre Val-de-Loire, les Pays de la Loire et la Bretagne. En Corse, une quinzaine de stations-service ont fermé hier dans la région d'Ajaccio pour protester contre la hausse des prix et le plafonnement des tarifs dans les stations totales. Aucune piste n'est privilégiée ni écartée après le déraillement d'un TER vendredi soir en Normandie. Un rail retrouvé sur place pourrait être à l'origine de l'accident. Le procureur Eure a fait savoir hier que les victimes seraient entendues une à une. Le train transportait 186 passagers entre Rouen et Caen. 44 personnes ont été blessées, 2 sont toujours hospitalisées.
0: Du foot et les Parisiens qui ont remporté leur première victoire de la saison hier.
6: Victoire du PSG 1-0 sur la pelouse de Brest à l'occasion de la 4e journée de Ligue 1. Lille prend la tête du championnat après sa victoire contre 3, 1-0 devant Monaco qui a fait match nul à Strasbourg samedi et devant Rennes qui a vaincu Marseille vendredi. Et puis en tennis, c'est son 2e titre du Grand Chelem. Le numéro 2 mondial Alexander Zverev a remporté l'US Open hier en battant l'Américain Ben Shelton et ce 3 mois après sa victoire à Roland-Garros à Paris.
0: On finit avec la météo de cette journée.
6: Il va faire beau et chaud sur l'ensemble du pays, jusqu'à 36 degrés dans la vallée de la Garonne cet après-midi. Sur la moitié nord, il faudra patienter un peu. Le ciel est assez couvert ce matin, de la Bretagne au Grand Est, avec parfois des bandes brouillard, mais les éclaircies vont finir par s'imposer. Partout ailleurs, c'est un grand ciel bleu qui domine, avec des températures bien au-dessus des normales de saison. Et le risque d'incendie reste élevé sur le pourtour méditerranéen. Il fait 15 degrés au Croisic et à Angoulême ce matin, 16 à Beaune, 17 à Honfleur, 18 à Saint-Omer, 20 degrés à Orange. Après-midi, il fera 23 à Dinard, 28 à Paris, 31 à Azel-Rideau, 33 à Blagnac.
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0: Miley Basper Shredders va arriver dans la demi-heure. Et Eugène. Je m'appelle Bruno, soyez les bienvenus sur Fun. Karina est là.
7: Bonjour.
0: Il y a Christina.
8: Coucou.
0: Il y a Pino.
9: Salut.
0: Alors, dans l'actu aujourd'hui, on parle évidemment toujours du détroit d'Ormuz. Et maintenant, il y en a un nouveau, c'est le détroit Bab-el-Mandeb. Est vital pour le commerce mondial qui est menacé par les outils pro-iraniens.
7: Okay.
0: Mais ça bloque chez nous. En fait, les détroits, c'est un peu comme les toilettes, c'est quand c'est bouché que tu te rends compte à quel point c'est utile. Là, maintenant qu'on a le nez dedans, là, vraiment.

0: Quel bon choix de prendre Fun Radio pour vous réveiller. Mauvais Joe, à l'instant, c'était pile 7h36.
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0: cadre de santé à Saint-Paul. Comment ça va, Ludivine?
1: Ça va très bien.
0: Ludivine, tu as choisi comme thème de jeu ce matin les races de poules.
1: Oui.
2: C'est très drôle comme thème.
0: Non, mais j'aime bien parce que autant il y a des catégories, on sait et on se challenge, tu vois. Moi, je joue en même temps que l'auditeur. Puis il y a des catégories où on ne sait pas. Donc, du coup, on va apprendre des trucs. 5 questions, d'accord. Tu auras 1 000 euros par bonne réponse, mais dans les 5 dernières secondes du jeu, j'appellerai un voleur, un auditeur qui, comme toi, s'est inscrit par SMS, sauf qu'il s'est inscrit vendredi matin. Si cet auditeur que l'on va tirer au sort pendant que tu joues décroche en disant « Allô », tu gardes ton argent. Mais s'il décroche en disant seulement « Bruno » sur Fun Radio, il volera l'argent que tu as cumulé. On est d'accord?
1: D'accord.
0: J'ai 2 thèmes de questions. Non, j'en ai qu'un. D'ailleurs, c'est toi qui l'as choisi. J'étais dans un réflexe de l'année dernière.
2: Ouais.
0: Non, c'est la nouvelle version du jeu des 5000. Tu joues avec les races de poules. Première question. Quels sont les 2 autres noms de la race de poules domestique américaine, la Black Rock?
1: C'est pas Plymouth Rock?
0: Non. Road Rock ou Black Star? Très très pointu, les gars.
1: Ouais.
0: Pas d'argent. Deuxième question. Quelle race de poule de couleur noire est issue de croisement de races de chanteurs de Yurloff et de poules du New Hampshire?
1: La
0: Jersey Giant. La noire de Moscou.
1: Wow.
2: Mais on apprend des choses, hein?
0: Ouais. Ludivine, 3e question.
1: Oui.
0: À partir de poules en provenance de quel zoo la race de poules javanaise a été créée?
1: La Rocana.
0: Le zoo de San Diego, en Californie.
1: Ah,
0: issu du croisement de poules sauvages avec des poules communes sud-américaines. Est-ce que tu le savais, ça, Ludivine?
1: Non, je le savais pas. Non, j'étais sur autre chose. Moi.
0: D'accord. Donc, comme tu m'as dit, ah ben oui, je me disais que tu le savais.
1: Non, mais c'est moi qui ai mal compris la question, donc oui, voilà.
0: 4e question. De quelle région de la Catalogne la poule Empordanesa est-elle originaire?
1: La 6. Non, Catalogne,
0: De la plaine de l'Empordà. Empordà en français. Ou Empordà en castillan. Vous l'avez soigné, Ludivine.
2: C'est balèze, hein.
0: Honnêtement, chérie, c'est compliqué.
2: Bah oui, mais bon, tu n'oublies pas quoi comme question.
0: Hein?
2: Qu'est-ce qu'elles ont sur le dos, les poules, des plumes?
0: Ouais, alors.
1: Peut-être des races un peu plus communes.
0: Et ben, dernière question. Quelle race de poule japonaise était anciennement désignée sous le nom de Nagasaki?
1: C'est pas la race Yokohama? Non.
0: C'est la Chabot.
1: Oh ben, je connaissais pas non plus.
0: Je connaissais Arlette Chabot, mais rien à voir. Ludivine, c'est pas si fréquent, mais là j'avoue que les questions étaient dures. Hein. Waouh.
1: Ouais, les questions étaient super dures.
0: Alors attention, c'est pas moi qui ai écrit les questions, c'est Anthony Vosovic, V-O-2-S-O-V-I-C.
3: Qui visiblement a un master en poule, parce que franchement.
0: Qui visiblement a une passion pour les poules que nous ne connaissions pas. Je connaissais 2-3 passions déviantes de la personne, mais là, les poules...
3: Les poules dans l'histoire, le nouveau livre d'Anthony Vosovic.
0: Évidemment. Chair de poule. Mais comment te dire? Ludivine...
1: Ouais, c'était dur.
0: Ouais, non, c'était très très dur. Je suis désolé, on va se quitter maintenant, Ludivine. Je t'embrasse.
1: Il n'y a pas de souci.
0: Bon, je rassure les voleurs qui se sont inscrits vendredi matin. Vendredi matin, si vous vous êtes inscrits pour être voleur ce matin, je vais appeler dans 3 minutes. Je vais appeler et offrir le minimum syndical des voleurs quand on n'a pas de bonne réponse. C'est 1000 euros. 1000 euros cash à gagner pour un voleur. C'est dans 3 minutes en direct sur Fun.
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2: 7h44, c'est Fun Radio. Vendredi matin, nous avons donné 10 secondes aux voleurs pour s'inscrire. En 10 secondes, vendredi, j'ai reçu 18 SMS. Et c'est donc un de ces 18 textos que j'appelle maintenant en direct. La personne a 5 secondes pour décrocher en disant Bruno sur Fun Radio. Et ben, le comptable va être content aujourd'hui. Ça a décroché ou pas?
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4: Oh, c'est trop tard, oh là là.
2: Mon pote.
4: On est en 2027, hein.
2: Comment tu t'appelles? Allô? Oui, il est en train de se réveiller. C'est quoi?
4: Bah oui,
2: le ça, ouais. C'était la voix du somme. Mais non, mais tu sais, souvent, je le dis, mais tous les matins, vous savez que ce jeu, le but, c'est pas de vous assommer en SMS. D'ailleurs, c'est le seul jeu radio où on vous offre de l'argent et on vous incite pas à vous inscrire tout au long de la journée. Les jeux d'argent sur les autres radios, toute la journée, les autres animateurs disent si demain vous voulez que machin vous appelle. Non, non, c'est juste maintenant. Mais voilà, la seule contrainte, c'est que vous soyez réveillé le lendemain. Sinon, ça n'a aucun sens, les copains. Justement, vous allez être le voleur de demain.
1: Attention, tu veux gagner de 1000 à 5000 euros cash demain matin. Prépare-toi.
2: Mais par contre, quand on vous dit de vous inscrire, on donne une fenêtre d'inscription. C'est-à-dire qu'au moment où je donne le top chrono, l'ordinateur ouvre le compteur des SMS et pendant le temps imparti, il va prendre les SMS qu'on va sélectionner pour pouvoir après faire une sélection demain. Combien de temps on va donner?
1: Tu as 10 secondes.
2: Voilà, 10 secondes pour vous inscrire. Bruno, 74 900 pour la France, 63 22 pour la Belgique. Vous êtes là dans les 10 secondes d'inscription au top chrono. Demain matin, je vous appelle, vous décrochez, vous pouvez gagner jusqu'à 5000 euros cash sans rien faire, juste en disant Bruno sur Fun Radio. L'histoire est belle. Pour les inscriptions, c'est maintenant. 3, 2, 1. Top chrono.
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2: Aujourd'hui, c'est un anniversaire particulier, les amis, un anniversaire d'un truc. Alors j'allais dire qu'on a tous chez nous, non, on l'a pas tous chez nous, mais une grande majorité des Français. Okay. Vous allumez la télé.
4: D'accord.
2: Si je vous dis...
4: C'est
2: de Netflix. Et en fait, Netflix, tu passes plus de temps à chercher la série que tu vas regarder.
4: C'est vrai.
2: Que regarder une série.
4: Mais bien sûr.
2: J'ai eu l'idée d'un jeu. C'est le jeu le plus con du monde, les amis. Mais qui va tellement vous faciliter la vie à vous qui avez du mal à trouver votre série sur Netflix. Et moi, j'ai du mal à dire facilité.
4: Non, je ne sais pas vu, hein.
2: Miley, tout de suite. Bad Pierce Weller, c'est sur Fun Radio.

0: Alors, il paraît qu'il faut plus donner son nom, faut plus dire que c'est Miley Cyrus, faut l'appeler juste Miley.
1: Ah. Oh, elle aussi?
0: Bah ouais.
2: C'est fixé.
0: Je le dis pour Xavier Dupont de Ligonnès, hein, fais-toi appeler Xav.
1: Ouais, ça va plus vite.
0: Les gens diront, oh bah non, aucun.
1: Après, il est plus calme en musique, Xav.
0: Je connais pas, pardon, excusez-moi. Bah allez-y, monsieur, vous pouvez passer, vraiment. Ugel va arriver dans la demi-heure sur Fun Radio, mais pour l'instant, à 7h50, nous avons un anniversaire à fêter, c'est l'anniversaire de Netflix. Alors, tout le monde n'a pas Netflix, parce que mine de rien, un abonnement à Netflix, on est à combien maintenant? C'est plus de 10 balles, hein, l'abonnement à Netflix?
1: Ah, bah oui,
2: c'est même
1: 17,99.
0: Moi, quand j'avais souscrit au départ, c'était moins de 10 euros. Je l'avais pris Netflix pour Stranger Things.
1: Ah, oh, t'es arrivé tard sur Netflix, dis donc.
0: Ouais.
1: Moi, je l'ai pris parce qu'il y avait un reportage sur des filles qui faisaient du porno et ça m'intéressait.
0: Et c'est vrai que ce qui est chiant maintenant sur Netflix, c'est que t'arrives, t'as une mosaïque, pour ceux qui n'ont pas, voilà, tu vois, t'as une mosaïque avec des propositions de programme, tu sais pas de quoi il s'agit, donc tu rentres dans le truc pour voir ce que c'est le pitch. Moi, il y a un truc déjà qui me saoule en général, c'est quand c'est une série qui est mise en avant, je vois qu'il y a déjà 3 saisons, ça me fait chier.
2: Bien sûr.
1: Ouais.
0: Parce que j'ai mis, oh là,
1: moi, je suis comme toi, j'en veux qu'une. Ouais.
0: Et après, si je vois qu'il y a 27 épisodes, je fais un enflemme.
1: Ouais.
0: Voilà, donc je passe à une autre, je passe à une autre, je passe à une autre, puis à un moment, je regarde l'heure, 21h30, bon, bah, je vais dormir.
1: Ouais,
0: donc
1: c'est ça.
0: Ma vie, c'est ça.
2: Exactement.
0: Alors que, si on pouvait résumer les séries Netflix rapidement, je pense que ça permettrait aux gens de faire tout de suite un choix. J'ai décidé de faire un quiz, je vous résume des séries Netflix, mais sur le Tudum.
1: D'accord.
3: Le temps du Tudum.
0: Le temps du Tudum. Ok?
1: Ok, vas-y.
0: Vous êtes prêts?
1: Oui.
0: Il n'y aura qu'une manque et ils ne s'en sortent pas.
3: Oh, Casa de Papel.
0: Pas mal. Vous êtes prêts?
1: Oui.
0: Il joue un jeu et il meurt.
3: Squid Game.
2: Ah ouais, vache.
0: Pas mal. Un autre?
1: Oui.
0: Ils font du vélo et ils perdent un pote dans les années 80.
1: Stranger Things.
0: Non. Oh, allez, hop, on enchaîne. Elle va à l'école et elle a des nattes, mais elle est pas très gentille.
3: Mercredi.
0: Oui. Attention, une autre. Elle a une couronne et des galères, et surtout des galères.
3: The crown.
1: Comment tu dis?
2: The crown.
0: Tu l'as pas trouvé, toi, Karina, la spécialiste de la monarchie?
1: Non, mais c'est son accent anglais qui m'a perturbé. The crown.
0: Attention. Il est prof, mais il fabrique de la drogue.
3: Breaking Bad.
0: Ah. Attention à l'autre. Il vole des trucs au Louvre, mais il a pas de nacelle.
2: Lupin!
1: Mais qu'est-ce que, pourquoi tu cries?
2: Parce que j'ai envie de jouer et je gagnais pas depuis tout à l'heure.
0: Pino, tu te calmes. Hein. Attention, un autre. Il espionne des meufs et quand ça le saoule, quick.
3: You!
0: Oui.
3: You!
0: Pino, il avait juste le... Il avait la bouche.
2: Bah, le dos n'est pas sorti.
0: Attention, une autre.
1: Oui.
0: Elle vit à Paris comme personne ne vit à Paris.
1: Mais mec, t'es pas au stade de foot là.
0: Pino, tu vas faire un AVC.
2: J'ai gagné.
0: T'es tout rouge. Attention.
1: Il y a rien à gagner.
0: Ils ont une casquette et ils regardent trop mal.
1: Waouh, ils ont une casquette et ils regardent trop mal.
2: Ils regardent trop mal.
1: Aucune idée. Une casquette, ils regardent trop mal. C'est comme si tu disais, ils ont des bras et ils parlent.
0: C'est Judy Shelby.
1: À Peaky Blinders.
0: Ouais,
1: ah oui, j'ai pas vu ça.
2: Voilà, voilà, non, nous, c'est niche, hein.
0: Bah, tu rigoles ou quoi? C'est un succès international, ils en ont même fait un film.
1: Ah oui?
0: Ouais.
2: Mais ouais, ma référence, c'est Julie Esco, donc.
1: Non, toi, c'est The Crown.
0: Une petite dernière?
1: Ah, oui.
0: Attention. Il s'appelle Jeffrey, mais lui, il remet pas les glaçons.
2: Jeffrey Epstein, Jeffrey Dahmer.
0: Oui, voilà. Ouais. La série, c'était Monsters.
1: Ouais.
0: C'est sur le. Et là, il y a la nouvelle de Monsters qui va arriver. C'est alors pour ceux qui connaissent
1: c'est
0: pas.
1: C'est du fait divers. Hein,
0: le 17, c'est du fait divers, mais du coup en film. Et le 17, c'est des nanas, je crois. C'est ça.
1: C'est une meuf.
0: C'est une meuf. Hein. Mais me fais pas oui en m'appuyant. Je viens de poser la question à Agathe en direct. Et elle, Agathe, c'est notre nouvelle productrice, et elle vient de me répondre oui, mais que dans mon oreille.
1: Oui.
0: Tu sais que
1: le 17 septembre sur Netflix.
0: C'est là
1: une
0: où
1: femme.
0: C'est là où je sais pourquoi tu fais partie de l'équipe en tant que productrice maintenant, parce que tu n'en as pas les capacités.
1: Oh,
0: et c'est le premier signe. C'est le premier signe d'embauche ici.
1: Elle va partir.
0: On a tous été recrutés parce qu'on savait pas faire.
2: Ah, je l'ai pas celle-ci.
0: Ah non, je l'ai plus. Ugel, tout de suite sur Fun Radio. Et juste avant les fins, les infos, qu'est-ce qu'on fait sur Fun? On joue avec les chiffres. 300 000 euros, c'est ce qu'un Canadien vient de dépenser. Il a établi un record pour faire un truc particulier.

0: 7h58, c'est Fun Radio. Bon réveil les copains. Avant les infos, tous les matins sur Fun, qu'est-ce qu'on fait? On joue avec les chiffres. Et je vous le disais tout à l'heure, un Canadien vient d'établir un record du monde en dépensant 300 000 euros pour y parvenir. Mais d'après vous, il a fait quoi?
1: Attends, 300 000 euros, c'est 000 énorme.
2: Chirurgie esthétique?
0: On est sur l'esthétisme.
1: Ah, voulez... les cheveux, il s'est fait mettre des cheveux, des vrais cheveux d'animaux.
0: 300 000 euros, comment te dire? Bah, c'est des cheveux de personnalité.
1: De loutre, ça se trouve.
0: Des cheveux de loutre,
1: hein. Bah, t'as déjà touché une loutre? Pardon, c'est hyper doux.
0: Alors, excuse-moi,
3: non.
0: Qui
3: a touché
1: une loutre? Mais c'est hyper doux, une loutre.
0: Mais où t'as touché une loutre, toi?
1: Bah, au zoo.
0: Mais aux zoos, tu peux toucher les animaux,
1: non? Non, c'est écrit interdit de toucher les animaux, mais bon, si tu passes la main dans le grillage, c'est très doux, la loutre.
0: Ouais, fais ça avec les lions aussi, c'est très bien. Vraiment, je conseille. Ils le disent, hein, ça, et puis les serpents également. C'est vraiment un vrai
1: délire.
0: Ou les crocodiles. Les crocodiles, fais ça.
3: Ils voulaient ressembler à une star, genre Nicki Minaj ou Britney Spears.
0: Nicki Minaj.
1: Ou Ariel Tombal.
0: Ou Victor Laszlo.
2: Non, mais elle est connue pour ses grosses fesses, Nicki Minaj, non, et c'est à la mode.
0: Non, il a établi le record du monde. De l'homme le plus tatoué.
1: Ah, ça m'angoisse un peu, moi. Tu sais, les gens qui se tatouent même les yeux.
0: Rémi Schofield, il est rentré dans le Guinness Book des records. 97% de sa peau est recouverte de tatouages. Certaines zones ont même été tatouées jusqu'à 40 fois.
1: Oulala. Oh là là.
0: C'est un délire, hein, quand même.
1: Il n'a pas peur des piqûres. Hein.
3: Il y a un manquement quelque part.
0: Hein ?
3: Il y a un manquement
0: affectif. Alors qu'ils étaient motivés, 7 Français sur 10 ont fini par abandonner cette chose. Mais d'après vous, de quoi s'agit-il ?
2: Le sport.
0: Ouais. Non, c'est pas le sport.
1: Ah ouais, c'est pas le sport?
0: Non.
3: Le bricolage?
0: Non.
2: Le régime?
0: Non.
1: La cuisine?
0: Et souvent, c'est un truc que tu payes en plus.
2: Bah un abonnement, justement, on en parlait tout à l'heure.
0: Pensez à moi.
3: Le piano?
0: Alors, plus généralement.
1: La musique?
3: La musique?
0: Ouais. Alors qu'ils étaient motivés, 7 Français sur 10 ont fini par abandonner la pratique d'un instrument de musique. C'est l'INSEE qui nous dit ça. Parmi les Français de 15 ans ou plus, ayant déjà joué d'un instrument, 68% ont abandonné la pratique. La flûte à bec est très loin l'instrument le plus abandonné. Seulement 6,5% de ceux qui ont appris jouent encore de cet instrument. En même temps, voilà, mis à part à l'école, après, à quel moment tu dragues avec de la flûte à bec?
1: Non, personne. Personne fait ça.
3: Et tu vas te remettre au piano quand, alors là?
0: Non, je vais pas m'y remettre, je vais m'y mettre. J'ai décidé,
3: d'accord.
0: On a ouvert une capsule temporelle en début d'année qu'on réouvrira dans un an. Et j'ai dit que j'apprendrai d'ici là le piano.
1: Et t'as trouvé un prof?
0: J'ai déjà trouvé le piano. Donc, les gars, c'est moi qui tu vois. Tu vois, et qui va piano, va sano.
1: Ouais, hein, c'est le cas de le dire.
0: Ugel arrive après les infos. Et Kenji Girac est dans la sauce. C'est l'info, c'est rigolo après les infos. Il est 8h.
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0: Les infos avec Oriane Doro. Bonjour Oriane.
5: Bonjour Bruno, bonjour à tous. Soleil et chaleur quasiment partout. Attention au brouillard ce matin sur la moitié nord.
0: On commence avec le baril de pétrole qui frôle désormais les 107 dollars ce matin.
5: La flambée se poursuit après les derniers échanges de frappes entre les États-Unis et l'Iran, mais aussi la fermeture d'un oléoduc en Arabie Saoudite suite à des attaques de drones. Il s'agit d'un pipeline stratégique qui permet de contourner le détroit d'Ormuz. Hier soir, Oman a annoncé le report d'une réunion prévue aujourd'hui entre l'Iran et les pays du Golfe. C'est leur affaire, a réagi Donald Trump. En France, les prix du carburant continuent de grimper aussi, jusqu'à 2,85 euros le litre de gazole. De nombreuses stations sont en rupture de sans-plomb 95. C'est le cas en Ile-de-France, dans le centre, les Pays de la Loire et la Bretagne.
0: Marine Le Pen faisait sa rentrée hier à Hénin-Beaumont, dans le Pas-de-Calais.
5: À 7 mois de la présidentielle, la candidate du Rassemblement National a annoncé que le logement serait le thème central de sa campagne. La candidate du Rassemblement National souhaite appliquer la priorité nationale au logement social et réserver les APL, les aides personnelles au logement, aux Français. Marine Le Pen, qui reste largement en tête des intentions de vote selon un sondage Ipsos BVA publié hier, elle obtiendrait entre 33 et 35% des voix au premier tour, contre 17% pour Jean-Luc Mélenchon, le candidat de la France Insoumise. Emmanuel Macron l'annonce ce matin sur X. Paris vient de soumettre à la Commission européenne une nouvelle version de l'interdiction des plateformes aux moins de 15 ans. La première version de la loi ayant été censurée par le Conseil constitutionnel le mois dernier. L'objectif étant d'instaurer une majorité numérique au sein de l'Union européenne.
0: Du basket, et les Françaises n'ont rien pu faire face aux États-Unis.
5: Les Bleus, qui disputaient leur première finale d'un mondial, se sont inclinés 97 à 79 hier à Berlin face aux Américaines, sacrées championnes du monde pour la 5e fois de leur histoire. Et puis en football, football, Paris a remporté sa première victoire de la saison. Hier soir, le PSG a battu Brest 1-0 à l'occasion de la 4e journée de Ligue 1. Les Lillois prennent la tête du championnat devant Monaco et Rennes après leur victoire contre 3-2-0. Et puis le RC Lens a fait match nul 2-2 sur la pelouse du Mans 3 jours après sa victoire en Ligue des Champions.
0: On finit avec la météo de cette journée.
5: Eh bien, c'est estival. Il va faire beau et chaud sur l'ensemble du pays, jusqu'à 36 degrés dans la vallée de la Garonne. Sur la moitié nord, il faudra patienter un peu. Le ciel est assez couvert ce matin avec parfois des bandes brouillard. Partout ailleurs, c'est un grand ciel bleu qui domine avec des températures bien au-dessus des normales de saison. Et puis, le risque d'incendie reste élevé dans 7 départements allant des Pyrénées-Orientales aux Bouches-du-Rhône. Il fait 13 degrés à Montalivet ce matin, 14 à Pontivy, 15 à Chambéry, 19 à Gravelines, 21 à Aléria. Cet après-midi, il fera 22 à Étretat, 25 à Nancy, 29 à Paris, jusqu'à 31 à Villeurbanne.

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1: 8h03, lundi aujourd'hui, c'est le 14 septembre. J'espère que ça va bien les copains, que vous avez passé un bon week-end. On est là avec toute la team Bruno sur Fun Radio pour attaquer une nouvelle semaine tous les matins entre 6h et 10h avec Karina.
2: Bonjour à tous.
1: Avec Christina.
2: Bonjour.
1: Avec Pino.
3: Salut tout le monde.
1: Qui est tenant du titre du jeu des 30 secondes?
2: C'est moi-même.
1: Oh, Christina,
2: oui.
1: Allard.
2: Tout à
3: ah
2: fait.
3: Ah oui, elle a battu Karina qui ensuite a craché sur nos bonnettes.
2: Et du coup, Pino, il est malade.
3: Voilà, merci.
1: Ah oui, alors.
2: Non, mais ça, vous le savez pas. Vous le savez, c'est pas
1: les
2: bien, Karina.
1: Les coulisses de l'émission pour vous dire un peu la chétinerie de la personne.
3: Mais je te jure. Hein.
1: Vendredi matin, oui, Karina a perdu au jeu des 30 secondes et de colère, alors qu'elle était enrhumée avec une angine. Elle a fait le tour de tous les micros et elle a craché sur tous les micros de l'équipe.
2: Non, mais tu
1: pour
2: te
1: vous
2: rends
1: dire
2: compte
1: que vous compreniez à quoi correspond cette personne.
2: Non, mais elle est folle, cette fille.
1: Non, mais c'est toi.
2: Ouais, mais c'est à moi que
1: elle
2: dis
1: est,
2: ça.
1: Elle est folle et schizophrène.
2: C'est la première fois qu'elle était prise de remords. Après, elle est venue nettoyer tous nos micros. Ben ouais, vrai. Parce que je me suis dit, vraiment, mais qui fait ça pour folle.
1: Toi, et puis nous, à la crêpe.
3: Merci, super. Hein.
2: Tu crois que c'est à cause de ça?
3: Bah bien sûr, tu penses que c'est qui? C'est pas ma voisine.
2: Hein. Désolée.
3: Bah oui, t'es désolée. Tombe idiote.
2: Non mais t'as raison, c'est quoi, je peux pas te dire plus.
1: Vous envoyez maintenant Bruno par SMS au 74 900. On va jouer ce matin au jeu des 30 secondes. Donc Christina va jouer quoi qu'il arrive contre quelqu'un d'autre de l'équipe. On vous offre un séjour au Puy du Fou.
2: Oui, on part au Puy du Fou, c'est pour 4 personnes. Ça va être 2 jours. Oui.
1: Choix de musique.
2: Musique de Puy du
1: Lucas.
2: Fou.
4: Moyen-Âge. Je sais qu'il y a une section Moyen-Âge, donc voilà, il y a un super spectacle.
1: Une section Moyen-Âge, d'accord.
3: Après, une section d'assaut.
1: C'est pas très gay, fais voir, remonte la c'est pas... Ouais, vraiment, il y a à côté...
2: Ah, c'est le clavecin,
1: bon, bah non, messieurs, bah... Là, tu vois, là, ça c'est moyen âge. Mais t'as envie de danser avec Guenièvre, avec Jean-Guy, qui a une jambe coupée, les bras cassés.
3: À cause de Karina, qui a craché sur ma jambe.
2: En tout cas, blagueuse, vous aurez les entrées, l'accès au spectacle nocturne, une nuit dans un des hôtels.
1: Spectacle nocturne.
2: C'est à quelle heure, le spectacle nocturne? Et petit déj et dîner. Ça c'est cool.
1: Ah,
2: le spectacle nocturne qui commence.
1: J'ai des tocs. Je fais le spectacle nocturne. Pardon, excuse-moi. 8h06, les amis, l'info, c'est rigolo. Dans l'émission 90 minutes, enquête. Il y a une femme qui a piégé un hacker. Le hacker se faisait passer pour Kenji Girac. Tu sais, on a parlé ce matin du gars qui s'est fait avoir par une fausse Céline Dion qui a dépensé 10 000 balles en bon d'achat. Le mec se faisait passer pour Kenji Girac. Et donc, mais sans effort. C'est-à-dire que le mec n'essaye même pas de changer sa voix.
5: Sa dernière prise, ce brouteur qui se fait passer pour le chanteur Kenji Girac et avec qui elle échange depuis plusieurs jours.
6: Oui, Kenji, ça va?
5: Sa voix ne ressemble en rien à celle de l'artiste.
6: Il me reste 9 600 000 euros.
5: Cette fois, c'est à son tour d'être manipulé.
6: Ce que je vais faire, c'est que je vais t'envoyer mes identifiants bancaires. Comme ça, tu prends ce dont t'as besoin, mon petit Kenji d'amour.
5: Évidemment, le compte est faux.
2: Il y a zéro effort, même pas une guitare.
3: Ah bah
2: quoi.
3: C'est clair.
1: Surtout, j'ai pu essayer de ne pas déformer la voix du faux Kenji. Puisqu'on parle d'argent, un autre son à vous faire écouter. C'est un reportage qui a été diffusé sur C-Star. Céline Dion a commencé ses concerts. Ça, rien. Ça s'est enregistré par moi. Tout ça, j'attendais. Hein. Ouais, elle l'a passé la note.
2: Bah, heureusement.
1: Et d'ailleurs, elle passe la note et derrière, elle fait la tête de oh putain, j'ai réussi. Tu vois,
2: mais à vraiment... chaque note, elle faisait ça. Hein.
3: Enfin, c'est le premier soir, hein, ça se trouve dans 6 jours.
1: Et ben, il y a une nana qui est venue donc pour voir Céline Dion et elle a dépensé sans compter. On se croirait dans Jurassic Park.
7: En 3 décennies, Vanessa a déboursé une petite fortune pour suivre Céline Dion à travers le monde.
8: Franchement, dans toutes les tournées, il y a plus de, je pense, il y a plus de 150 000 euros.
1: 150 000 euros.
2: C'est énorme quand même. Je veux bien que t'aimes un artiste, mais 150 000 balles.
3: Toi, Karina, combien t'as dépensé en souvenir samedi soir?
2: Moi, je ne dirais pas.
1: Pourquoi tu ne veux pas dire?
2: Mais parce que c'est la honte. Attends, c'est pas, franchement, dans
1: t'as
2: le monde dans
1: quoi,
2: lequel
1: t'as
2: on vit.
1: T'as acheté quoi?
2: J'ai acheté 2 t-shirts, 3 casquettes et un gobelet. Bon, le t-shirt est à 50 balles, voilà. Pour vous dire, déjà. Ouais, et les casquettes sont à 35.
1: Bon, t'en as pour 200 balles, quoi.
2: Voilà, j'en ai eu pour 200 balles. J'ai honte. Mais non, mais c'est honteux. Mais si, c'est honteux.
1: Mais si,
2: c'est
1: tu t'es fait plaisir, mais tu l'as pas volé ton argent.
2: Mais non, je l'ai pas volé.
3: C'est moins honteux que cracher sur des bonnettes, je te jure.
1: Bonne radio d'excusez, voici Ugel.

0: 8h11. D'ailleurs, tu sais, on parlait tout à l'heure là sur Fun Radio de Céline Dion qui a fait son premier concert samedi soir. Et il y a plein de gens qui ont dit ouais, elle a commencé avec 45 minutes de retard. Et oui, c'est vrai qu'elle a commencé avec 45 minutes de retard.
1: Moi, on a dit
0: qu'elle était à 8h pile, elle a chanté à 9h moins le quart. Mais j'ai l'info, elle voulait mater le début de Lorient-Toulouse en Ligue 1.
2: C'est ça. Are you ready? Le jeu des 30 secondes.
0: Tu peux pas lui en vouloir.
3: Bah, bien sûr.
0: Ouais. Ouais, la vie est une question de priorité. On a qui pour jouer avec nous ce matin? Est-ce qu'on n'aurait pas Tiffany? Bonjour Tiffany.
4: Salut la famille.
1: Coucou. Salut Tiffany.
0: Tiffany, où habites-tu? Que fais-tu dans la vie?
4: J'habite à Ebre dans le 25 et je suis esthéticienne à mon compte.
0: D'accord, et t'as 21 ans. Bah, et dis donc, 21 ans, t'as déjà monté ta boîte, bravo.
4: Merci.
0: Et bah, de rien, comment s'appelle ton cabinet d'esthétique?
4: Delicia Institut à Héricourt.
0: Délicieux Institut?
4: Delicia, oui, c'est pas facile à dire.
0: Alors, épelle-le, comment ça s'écrit?
4: D-E-A-L-C-I-E-A, oui, c'est ça.
0: Ok, très bien. Et tu fais infirmière, tu fais esthéticienne à domicile, tu te déplaces?
4: Non, j'ai mon institut en physique.
0: Alors, il est où ton institut? Donne l'adresse.
4: À Héricourt, dans le 70.
0: Ok, super. Et ben ouais, si vous êtes des auditeurs de Fun Radio, c'est bien d'aller. On fait du commerce local.
1: Tu vois, ouais, ce
0: que voilà. 21 ans, Tiffany, je trouve ça canon. Je joue face à Julien ce matin. Salut Julien.
5: Salut Bruno, salut la famille.
1: Salut Julien.
0: Conducteur d'engin à Uroux et Graines, c'est bien ça?
5: C'est ça même, oui, dans le 61.
0: Dans le 61, c'est l'Orne. Oui. Et bien, sois le bienvenu chez nous, Julien. Julien, Tiffany.
5: Merci.
0: Un séjour au Puy du Fou.
6: C'est pour 4 personnes, hein. Vous avez une nuit sur place, vous avez aussi les repas qui sont convenus. Des aigles, effectivement, au Puy du Fou, hein. On peut le dire. Nous, on y est allé il y a quelques années, on avait ultra kiffé.
0: Bon, on a compris, Lucas, à l'aigle.
6: Wow. Et vous aurez accès au spectacle nocturne.
0: C'est vachement bien, le Puy du Fou.
4: Ok, ok, oui.
0: Tiffany, Julien, la règle est simple. En 30 secondes, on essaye de vous faire deviner des mots issus d'une liste qu'on nous confie au dernier moment. Celui de vous deux qui a le plus de mots repart avec le cadeau. Ok?
4: Ok.
0: Tiffany, okay. T'as été la première sélectionnée au standard. Tu vas donc jouer avec Christina qui a gagné vendredi.
6: Trop bien.
0: Te concernant, Julien, on lance la roue des prénoms. C'est le hasard qui va décider qui va jouer avec toi. Ça peut être Pino, ça peut être Karina, ça peut être moi.
2: Bruno.
0: Eh ben, c'est moi, Julien.
5: Ah, super, cool.
0: Est-ce que t'es prêt?
5: Oui.
0: On y va du tac au tac, on y va?
5: Oui.
0: 3, 2, 1, top chrono. Si c'est pas mou, c'est...
5: dur.
0: Ouais. Quand quelqu'un est en difficulté, on va... on va lui filer un coup de main, on va...
5: l'aider.
0: Oui, très bien. 7 jours, ça fait une...
5: semaine.
0: Ouais. Céline Dion, quand elle est contente, elle dit « je suis un contente ». C'est un adverbe. « Je suis un contente ».
5: Super content.
0: Non, je suis contente. Je suis contente. Et je vais pas te le trouver. Calice de Chris, de schnock de merde. C'était tellement. C'est pas facile. Ouais. Ben, et les gars, pas facile à faire deviner tellement.
1: Ça aurait pu chanter Faudel. Tellement je t'aime.
3: Oui, il y avait ça, ouais.
0: Ouais, voilà. Super. J'aurais eu Julien non plus, hein, on est d'accord. Tiffany, ça fait 3 points pour Julien.
3: Allez,
0: donc il faut que tu essayes de faire mieux que 3.
6: Allez, Tiff.
4: Ok, ok.
0: On y va, Tiffany.
4: On y va.
0: 3, 2, 1, top chrono.
6: Ok, c'est pas faux, c'est...
4: c'est vrai.
6: Ouais, c'est le contraire de la femme, c'est...
4: homme.
6: Ouais. Quand la télé, l'émission, il peut se passer n'importe quoi, c'est que c'est en...
4: c'est direct. Pas en...
6: oui. J'ai quelque chose à faire, je suis au téléphone, je te demande un petit, s'il te plaît.
4: Attends.
6: Non, attends un petit...
4: comment?
6: Oui. Attends, sur mon téléphone, si j'ai des choses à faire, je vais te...
4: rappeler.
6: Ouais, bon, c'était rappel, mais...
0: Bah, ça fait 4.
6: Oui.
0: Et bah donc c'est gagné, bravo.
6: Bravo, ouais.
4: Super.
0: C'est gagné.
6: Bravo.
4: Au revoir.
0: Tiffany, ce séjour au Puy du Fou est donc pour toi, et c'est pour 4 personnes. Il y a l'hébergement, on est d'accord.
6: Bien sûr, ouais. T'as la nuit d'hôtel et tu pourras y aller pour la Toussaint, si tu veux, pour vivre la frérie de la Toussaint.
4: Ok, bah super, trop bien.
0: Bon, et on rappelle que Tiffany a donc son salon d'esthétique pour un magnifique CIF. Allez voir Tiff.
6: il est bien ce slogan.
3: Ah ouais, il est bien.
1: Bruno, toi qui as perdu, regarde-moi dans les yeux. Et dis-moi que t'as pas envie d'aller cracher sur tous les micros maintenant.
0: Non.
1: Oh.
0: Non, parce que je suis...
1: le compétiteur, là, je parle au compétiteur, je parle pas à l'animateur radio.
6: Est-ce qu'il est bien élevé?
0: Ouais.
3: Il est tellement fair play.
1: Voilà, il sait pas, il va pas cracher sur ton micro. Il va
7: Julien, non mais par contre, je vais faire des choses avec votre micro et vous allez pas me. Vous êtes parce qu'ils sont gros. Julien, on t'envoie un kit Bruno sur France Radio.
5: Eh ben super, merci beaucoup.
1: Bisous Julien, t'as bien joué.
7: On te fait des bisous mon pote. 8h16, aujourd'hui c'est la fête du sport.
1: Bonne fête le sport.
7: Donc, donc j'en ai pas assez. Pino s'est remis au sport depuis...
3: C'est vendredi, ouais. C'est vendredi. J'ai encore des courbatures.
7: T'as fait quoi?
3: J'ai fait tout le secteur abdos et cuisses. Et
6: T'as fait des fentes, tu me disais.
3: Oui, j'ai fait des fentes. Et si tu veux, je marche un peu comme si j'avais envie de faire pipi en permanence. Et pour pas dire caca.
7: Je me suis amusé à compiler toutes les bourdes faites autour du sport, notamment à la télé. Et quand ça dérape.
3: Ah, les moments de gêne, tu vois.
7: Ouais, il y a des moments qui peuvent être très malaisants dans le domaine du sport. Je vais vous les faire écouter. La petite compil arrive là dans 3 minutes sur Fun Radio. Mais pour l'instant, Sean Paul et Dua Lipa au réveil. C'est No Lie sur Fun Radio. 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

0: 8h20, bon réveil, lundi aujourd'hui, nous sommes le 14 septembre, ravi de vous réveiller comme chaque matin en pleine forme pour vous accompagner au taf ou pour vous accompagner chez vous. Si vous faites un chill de lundi matin, ben merci de le faire avec Fun Radio. C'est la fête du sport aujourd'hui. Je vais m'y remettre là, moi le sport là, je rattaque début du... Mais non.
1: Tu ne t'es pas remis depuis avant l'été?
0: Non.
2: Non mais cette phrase, il y a tellement de gens qui le disent, je vais m'y remettre.
0: Tu sais que
2: mais je sais que tu vas le faire.
0: Après je fais tous les jours, mais là non, j'ai peut-être trop de boulot en ce moment. Mais je vais faire.
3: Déjà, tu t'y remets parce que moi je m'y mets, c'est autre chose.
0: Les gars, je vais vous faire écouter des sons, parce qu'aujourd'hui c'est la fête du sport. Je vais vous faire écouter des sons en rapport avec le sport, mais vraiment les bourdes sportives. Tu vois? Bon, je vous fais par exemple un petit avant-goût. On est en 2002. Match de foot France-Corée du Sud. D'accord? À l'époque, les matchs sur TF1 sont présentés par Thierry Roland et Jean-Michel Larquet. Voilà, écoutez cette phrase.
4: Dord, Lee est là, alors il y a deux lits, hein.
5: Oui, c'est un grand appartement.
1: Bah. Oh, c'est marrant, il y a deux lits, c'est un grand appartement.
0: Ah bah, et Coupe du Monde 2002, match France-Sénégal, toujours Thierry Roland.
6: Encore Vieira. Il se bagarre, hein, Vieira contre ses cousins.
1: Eh, c'est border là quand même, hein. Eh.
0: Ah oui, des blagues, bon. Et oui. Comme Vieira était noir, il va contre ses cousins.
2: C'était une autre époque,
1: ouais. À replacer dans son contexte.
0: Autre, mais alors des fois, bon, ça, tu vois, ça passe. Il y a des sons qui sont pas passés où les gars ont perdu leur place à cause de ça.
3: Ah oui.
0: Je vous fais écouter dans 3 minutes.
1: Vas-y.
0: Il y a du teasing.
1: Ah là là, on est chaud.
0: Bah, évidemment.
1: Parce que là, déjà, on a déjà un peu les poils, hein. Je vais pas te mentir.
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0: 8h26, c'est la fête du sport aujourd'hui. Et donc je me suis amusé à récupérer des sons en rapport avec le sport, pas forcément de sportifs, mais notamment des commentateurs sportifs parce qu'il y a des trucs. Bon bah par exemple, là ça lui avait coûté sa place. Hein.
18: Je suis bien content pour ces PD arrogants au match aller là, comme ils étaient.
1: Bon. Oh là là.
0: Ça c'était après un Marseille-Salzbourg et le commentateur avait pas vu que les micros étaient toujours ouverts. Ouais, et là pour le coup lui il a sauté.
3: Il y a un technicien qui a balancé le son.
0: Ouais, ouais. Foot toujours, commentateur d'un match de National 1 qui se fait troller en direct.
19: Alors qu'on nous demande sur le hashtag National FFF si le jeune Peter moi le cul. Non, c'est une bêtise. C'est une bêtise.
1: Ça me fait beaucoup rire. Mais ça, c'est un truc, c'est une vanne qu'on pourrait se faire.
3: C'est comme sur les lives TikTok, tu peux dire bonjour à Niette et elle dit coucou Niette à chaque fois.
0: Ouais, bien sûr. Foot toujours, comment t'as. Non, je l'ai dit ça, celui-ci, pardon. Philippe Cantelon. Oh, bah, Philippe Cantelon.
1: Ah, bah, il en a. C'est un festival, ouais. Il en a sous le pied. Hein.
0: Quand il présentait le patinage sur France Télévisions.
20: C'était un petit peu cette jeune Cléopâtre. Patre canadien, coup de charme, hein, Valentina, un petit peu comme Monica Bellucci, peut-être un petit peu moins de poitrine, mais bon. En tous les cas, moi, je connais plus d'un anaconda qui aimerait bien venir l'embêter un petit peu, cette jeune Cléopâtre canadienne.
1: Ah là là, le cochon. Mais il est border.
3: Et t'as Nelson à côté. Philippe.
0: I beg your pardon.
1: Waouh.
0: Vous en voulez un autre de Cléopâtre?
1: Ouais. Ouais,
0: un petit.
20: Je pense qu'elle aura mérité un bon bol de riz ce soir.
0: Bah, c'est une asiatique. Hein. Ouais, non, on y est. Et puis dans le même genre, aux Jeux Olympiques de Rio en 2016, t'as ce commentateur de gymnastique qui fait une boulette aussi en parlant de l'équipe féminine chinoise.
21: C'est sorti puis
1: et ce sourire,
21: ouais, vraiment, on se croirait dans les dessins animés, des petits Pikachu de partout et
1: voilà. Oh là là. Ah, mais faut mesurer ses propos quand même. Hein.
0: Allez, 8h28, c'est Fun Radio. C'est

0: 8h30 les amis, c'est Fun Radio. Vous avez vu la déclaration de Lamine Yamal, là, le footballeur, Lamine Yamal, ça vous parle?
1: L'espagnol.
2: Oui,
0: après Kylian Mbappé samedi, il a revendiqué hier être le meilleur pour remporter le Ballon d'Or fin octobre. Le Ballon d'Or, c'est aussi chiant que les présidentielles, mais avec un ballon. Pareil, c'est le même délire. Dans quelques instants, le Zoom de Pino, juste après les infos de 8h30, on va voyager et on parlons hein, ce matin. Ouh là là, là tu vas me faire plaisir, on va partir en 1987.
3: Et c'était la sortie du film Dirty Dancing et tu vas prendre un coup à la tête avec cette info, Karina, ce matin.
1: Une info que je ne connais pas.
3: Que tu connais pas.
0: Aujourd'hui, c'est l'anniversaire de la disparition de Patrick Swayze.
1: Ah ouais.
3: Ben justement, ça le concerne, tu vas avoir mal à ton Patrick Swayze.
1: Ah non.
3: Ouais, je te le dis.
1: Ah pas mon patoche.
3: Et en 87, on écoutait ça.
0: Tina Charles.
3: Ah, je savais qu'il l'aurait.
0: I love to love.
3: C'est un film qu'on entend souvent dans les films. Hein. Comédie romantique.
0: Qu'on entend souvent dans les films.
3: Ouais.
0: Prends un café peut-être. Hein.
3: Un café, un club.
0: Le Zoom arrive après les infos. Fun Radio, 8h30.
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0: Et c'est Oriane Doro pour les infos. Bonjour Oriane.
5: Bonjour Bruno, bonjour à tous. Grand soleil sur les trois quarts du pays et des températures bien au-dessus des normales de saison.
0: Emmanuel Macron appelle Bruxelles à protéger tous les enfants de l'Union des réseaux sociaux.
5: Il l'annonce ce matin sur X. Paris vient de soumettre à la Commission européenne une nouvelle version de l'interdiction des plateformes aux moins de 15 ans. La première version de la loi ayant été censurée par le Conseil constitutionnel, c'était le mois dernier. L'objectif étant de parvenir à un texte conforme à la fois aux prescriptions des sages et aux droits européens. La flambée du pétrole se poursuit. Le baril de Brent frôle les 108 dollars ce matin, conséquence des derniers échanges de frappes entre les États-Unis et l'Iran, mais aussi de la fermeture d'un oléoduc en Arabie Saoudite suite à des attaques de drones venant d'Irak. Il s'agit d'un pipeline stratégique puisqu'il permettait de contourner le détroit d'Hormuz. Hier soir, Oman a annoncé le report d'une réunion prévue aujourd'hui entre l'Iran et les pays du Golfe.
0: En France, les prix du carburant continuent de grimper.
5: Jusqu'à 2,85 € le litre de gazole. De nombreuses stations sont par ailleurs en rupture de sans-plomb 95. C'est le cas en région parisienne, dans le centre, les Pays de la Loire et la Bretagne. En Corse, une quinzaine de stations-services ont fermé hier dans la région d'Ajaccio pour protester contre la hausse des prix et le plafonnement des tarifs dans les stations totales. Aucune piste n'est privilégiée ni écartée après le déraillement d'un TER vendredi soir en Normandie. Un rail retrouvé sur place pourrait être à l'origine de l'accident. Le procureur a fait savoir hier que les victimes seraient entendues une à une. Le train transportait 186 passagers entre Rouen et Caen. 44 personnes ont été blessées, 2 sont toujours hospitalisées.
0: Du foot et les Parisiens qui ont remporté leur première victoire de la saison hier.
5: Victoire du PSG 1-0 sur la pelouse de Brest à l'occasion de la 4e journée de Ligue 1. Lille prend la tête du championnat après sa victoire contre 3, 1-0, devant Monaco qui a fait match nul à Strasbourg samedi et devant Rennes qui a vaincu Marseille vendredi. Et puis en tennis, c'est son 2e titre du Grand Chelem. Le numéro 2 mondial Alexander Zverev a remporté l'US Open hier à New York en battant l'Américain Ben Shelton et ce, 3 mois après sa victoire à Roland-Garros.
0: On finit avec la météo de cette journée.
5: Il va faire beau et chaud sur l'ensemble du pays, jusqu'à 36 degrés attendus dans la vallée de la Garonne. Sur la moitié nord, il faudra patienter un peu. Le ciel est assez couvert ce matin de la Bretagne au Grand Est avec parfois des bandes brouillard. Partout ailleurs, c'est un grand ciel bleu qui domine avec des températures bien au-dessus des normales. Et puis le risque d'incendie reste élevé dans 7 départements allant des Pyrénées-Orientales aux Bouches-du-Rhône. Il fait 11 degrés à Pontarlier ce matin, 14 à Pont-l'Abbé, 16 à Saint-Jean-de-Luz, 18 à Paris, à Saint-Raphaël. Cet après-midi, il fera 24 à Amiens, 26 à Mulhouse, 27 à Porticcio, 29 à Roanne, jusqu'à 34 à Alès.
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0: Fun Radio Dance Music. 24 ans sur 24, on vous balance des sons qui vous ambiancent. Et là, au réveil, c'est Farouko avec Yapake et Ed Sheeran. Dans quelques instants, le Zoom le Pino. Pino qui est là ce matin, bien sûr.
3: Salut tout le monde.
0: Il y a Karina.
1: Bonjour.
0: Il y a Christina.
6: Coucou.
0: Et on fait bisous à Maya ce matin. Bisous Maya.
1: Bisous Maya.
0: Vous êtes mon rayon de soleil de la journée. Elle vient de nous envoyer ça en DM.
1: Oh.
0: Adorable. Fun Radio Dance Music, Sound of Legend.

0: Et l'année choisie par Pinot ce matin. Alors vous savez comment ça se passe, hein, le zoom de Pinot. Pinot nous fait jouer avec l'année, ça peut tomber n'importe quand dans l'émission. 1987 est l'année de ce titre de Madonna. Tu sais que c'est celui que j'ai choisi ce matin.
1: Ah ouais?
0: Ouais.
2: Les grands esprits se rencontrent.
0: Bah évidemment.
2: Allez, en 87, on écoutait MJ.
0: Il avait fait une version française de ça. Hein. Je n'en peux plus de t'aimer.
1: Qui chantait ça?
0: Michael Jackson.
1: Ah ouais?
0: Ouais.
2: Ah, il a fait une version française.
0: Il a fait une version française tu comprends qu'il comprend pas ce qu'il chante.
1: Ah, ce serait bien qu'on retrouve le son.
0: Je pourrais te faire écouter l'extrait.
1: Ouais.
2: Allez, en 87, première diffusion en France d'une série mythique. Question de rapidité, générique.
0: MacGyver.
1: Voilà. Je l'avais sur le bout de la langue, ce Mac.
2: Tu regardais ça, MacGyver, Bruno, ou t'étais pas trop
0: d'air? Ouais, je regardais, ouais. Non, ça allait, ouais.
1: Il était un peu sexy quand même avec sa coupe mulet.
3: Oh non.
1: Oh si.
3: Oh,
2: alors il avait toujours des petites fabrications pour s'en sortir.
0: Avec un bouchon, un trombone et un morceau de sparadrap, il faisait un hélicoptère.
2: Alors justement, toutes les inventions de MacGyver sont réalisables dans la vraie vie. Sachez-le.
1: Donc,
2: si vous regardez les épisodes et vous les refaire à la maison, ça marche.
1: Ah oui, oui, ça marche. Ok, voilà. Ça marche, mais ça explose.
0: À la différence des programmes politiques.
2: Oh, il dénonce là.
0: Dis donc, t'as vu ça un peu?
2: Oh, dis donc, ça balance. Allez, en 87, on écoutait ça.
0: Los Lobos,
2: bien sûr.
1: Comment ça s'appelle?
0: Los Lobos, la Bamba.
1: Les Lobes.
0: Mais c'est une reprise en fait d'un mec qui s'appelait Richie Valens qui est mort dans un accident d'avion et il y a un film qui s'appelle La Bamba qui est autour justement de l'histoire de ce gars. Aurait dû être une gigantesque star internationale et qui est mort très jeune.
1: Ok, c'était pas ta question, mon Pinot.
2: Non, pas du tout, mais t'as vu ce qu'il t'a mis dans
3: le
2: visage,
3: bah, non, mais j'apprends.
2: Allez, en 87, Macarena, sortie du film Dirty Dancing.
0: Donc aujourd'hui, c'est l'anniversaire de la mort de Patrick Swayze, ouais. Qui était un des acteurs principaux du film Dirty Dancing.
2: Exactement.
1: Il c'est lui l'acteur principal.
0: Il est mort en 2009.
2: Ça fait déjà presque 20 ans. Ouais. Et pendant le tournage, Patrick Swayze ne voulait absolument pas faire quelque chose, mais quoi à
0: danser.
2: Votre avis? Non,
1: mais
2: non. Très con.
0: Il mais voulait pas parler à l'actrice.
1: Mais non, il voulait pas l'embrasser, il voulait pas la toucher.
2: Non, il y a un autre
1: saquer.
2: Truc. Une phrase célèbre.
1: Ah, on laisse pas bébé dans un coin.
2: Il voulait pas la prononcer.
0: Bah, en même temps, c'est la phrase la plus.
1: C'est vrai.
0: L'histoire du cinéma.
2: Il disait exactement comme toi. Il a trouvé niaise et complètement débile. Il a dit ça dans une interview. Et puis en fait, c'est l'actrice et le réalisateur qui ont réussi à le convaincre. Et puis finalement, il l'a dit.
1: Sacré Patrick. Ça m'embête de défendre un Patrick, mais lui, je l'aime.
2: Oui, c'est bah oui. Oui, tu vois.
0: J'étais pas sur Bruel, moi. Je pense à...
1: Bah oui, mais maintenant, quand t'entends Patrick, tu penses qu'à ça.
2: Qui n'est pas dans Dirty Dancing, hein, on
1: précise. Non.
2: Allez, enfin, en 87, on écoutait ça. It's the
0: final Europe.
1: J'ai appris récemment qu'il disait countdown et pas condom. Pour moi, c'était le dernier préservatif.
0: Non, bah non. C'est le dernier compte à rebours.
1: Ouais, voilà, ce qui est beaucoup plus.
0: Pas lancé, c'est le dernier, la dernière capote pour des cérémonies de mariage. Quand ils amènent le dessert, allez, c'est la dernière capote. C'est la dernière capote.
2: Bravo Thierry. Merci, je coupe le gâteau. Le gâteau. Allez, en 87, rien à voir. Sur 100 élèves, combien d'élèves de CM2 faisaient plus de 15 fautes dans une dictée?
1: Oh bah, ouais,
2: non,
1: pas beaucoup.
2: Un petit peu plus.
0: Ouais, 12.
2: Non, 33. 33 élèves, et ça permet de comparer aujourd'hui, puisque sur 100 élèves, aujourd'hui, 90 font plus de 15 fautes à une dictée.
1: Non, mais je sais pas si vous avez regardé le Zone Interdite d'hier soir, et justement, il y a des dictées et tout, c'est waouh, c'est compliqué. Hein.
2: Moi, j'ai regardé Qu'est-ce qu'on a fait au bon Dieu, c'était aussi compliqué.
0: Je suis emmerdé parce que.
1: Pourquoi?
0: Mais parce que d'habitude, Pinot fait pas ce genre d'erreur. Moi, mon kiff. Mais c'est vrai, mon kiff à chaque fois, c'est quand on finit le zoom de Pinot, vous dire, ah bah tiens, le son de 1987 que je vous ai choisi, ou de 87, ça dépend l'année, bon bah là en l'occurrence 1987, c'est ça.
1: Mais ouais.
0: tu vois, tu
1: nous surprends quoi.
0: Ouais, mais du coup, je vais
1: t'as l'impression qu'on t'a gâché la surprise.
0: Et bah, tu sais quoi, on va faire un truc que je fais de temps en temps, laissez-moi, on a 3 minutes. Appelez-moi au 0142 48 5000, ok, et c'est vous qui avez fait un choix. Soit on passe ce Madonna. La Isla Bonita, d'accord. Soit on passe l'autre.
2: Oh, vraiment, je suis navré d'avoir foutu un bazar possible, hein, franchement.
1: Ah, j'aime bien quand il fait
3: non,
1: ça.
3: Non, c'est
1: ou
3: pas
1: l'autre.
3: Ce que alors, c'est.
0: Attention, ah bah, si c'est l'autre, c'est pas du tout format Fun Radio.
2: Ah bah tant mieux alors.
0: Tu sais. Fais gaffe avec tes cris du cœur quand même, je te rappelle que ça reste notre employeur.
2: Ah non, mais bien sûr, non, mais je veux dire, ça. Oh putain, je m'en fous.
1: Tu t'enfonces,
0: voilà, donc c'est soit la Isla Bonita, soit un autre truc qui n'a rien à voir avec Fun, mais qui est sorti en 87, d'accord?
1: Oui.
0: Donc 01 42 48 5000, et c'est vous qui allez choisir. À tout de suite.

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2: 8h47, c'est Fun Radio. C'est le zoom de Pino qui nous a amené en 1987 et donc à la base j'avais prévu de passer ça. Que je peux mettre, bien sûr. C'est Madonna avec La Isla Bonita, son de 1987. Mais comme Pino m'a un peu divulgaché le truc, je fais un petit choix. Qui dans l'équipe voudrait écouter de Madonna à main levée?
3: Moi, j'aime bien.
2: Ok, Christina, Pino.
3: Non, c'est tout. Okay. Les autres sont curieux, je pense.
2: Il n'y en a que deux, très bien. Bonjour, Elena.
4: Bonjour.
2: Elena, coucou, Elena. Est à Rouen. Elena, tu choisis Madonna ou l'autre?
4: Alors, moi, du coup, je suis curieux, je choisis l'autre.
2: Ok, très bien, l'autre. Merci, Elena. Johan, il est à Rennes. Bonjour, Johan.
5: Bonjour, la famille.
3: Salut, Johan.
2: Johan, Madonna ou l'autre?
5: Oh, l'autre aussi, hein.
2: Ok, très bien, ça fait 2-2. La bascule se joue maintenant. Bonjour, Muriel.
6: Bonjour, Bruno, bonjour, la famille.
3: Salut, Mimi.
2: Muriel, c'est quoi le bruit qu'on entend derrière? T'es en train de te raser, peut-être? Il y a un peu bizarre.
6: Là, je suis en train de prendre des bonbons dans ma voiture.
2: Ok. Et Madonna ou l'autre?
6: Je choisis l'autre.
2: 3-2. Allez. Alors, attention, l'autre, vous savez comment ça se passe?
3: Oui.
2: L'autre, je ne l'annonce pas. Il n'est pas dans le format Fun Radio, mais ce sont les auditeurs qui ont décidé. 1987, voici l'autre.
7: Nom de Zeus!

0: 1987, c'était donc l'autre. Et quand les auditeurs choisissent l'autre, c'est que je mets un son qui n'est pas en rapport avec Fun Radio. C'était Dépêche Mode.
1: Ah, il met du déo à la fin.
0: Non mais alors après, tu sais quoi, pour les plus jeunes, ils connaissent déjà ce morceau parce que c'était la musique qui avait été prise pour la série The Last of Us.
1: Ah,
0: l'adaptation du jeu vidéo. Avec Pedro Pascal. Je reste dans l'actu, tu vois ce que je veux dire. Et là, je suis un inattaquable, le patron de Fun Radio. Franchement, c'est pas une autre. Il me dit, bah ouais, évidemment.
1: Ça sent à peine que tu le justifies. Voilà.
0: Les amis, 8h53, c'est Fun Radio. Dans quelques instants, comme chaque jour avant les infos, on joue avec les chiffres. Un chiffre qui est assez fou. 6 Français sur 10 estiment que faire cette chose, c'est tromper.
1: Oh! Liker une photo?
0: Non.
2: Aller voir le compte de son ex?
0: Non.
2: Sur Instagram?
0: Je vais vous en parler dans quelques instants. Soyez patients parce que pour l'instant, je voulais vous faire écouter un son. Je suis tombé sur un reportage ce week-end. Une épreuve sportive. Pino, tu t'es remis au sport vendredi et c'est ce que tu m'as dit en arrivant ce matin. Tu m'as dit, ah putain, les fentes.
2: Ah, les fentes, c'est dur. Ouh.
0: C'est un nouveau sport et ça a été lancé, je crois, à Saint-Jean-d'Angély.
1: Ah bon?
0: Chez moi,
1: c'est
0: en Charente-Maritime. Écoute bien.
3: Le lentathlon, c'est une nouvelle compétition qui consiste à reproduire les gestes du coureur, mais au ralenti. C'est dit, mais et si on faisait courir l'humain à la vitesse de l'escargot? On va créer une fédération internationale. On a comme objectif, je dirais très lointain, j'ai un collègue qui le disait, pourquoi pas les Jeux Olympiques.
0: Mais attention, quand je te dis c'est lent, c'est au-delà de lent. C'est-à-dire que tu mets un...
1: C'est comme le paresseux, quoi.
0: Et tu... C'est ça, vraiment, le
1: lentathlon. Excellent.
0: Pino?
2: Bah oui, bah c'est ma fin de séance.
1: C'est sa vie, hein. Ils ont rien inventé, hein.
0: Je savais que ça te ferait plaisir. Farouko, au réveil, c'est Yapaké sur Fun.
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2: 8h58, c'est Fun Radio, l'info c'est rigolo, juste après les infos de 9h. Et cette news sur laquelle est tombée Christina ce matin, puisque ce matin, on a officiellement le pays qui est devenu la première destination culinaire au monde.
3: Et si tu le dis, c'est que c'est pas la France.
2: C'est pas la France.
3: Ah,
2: c'est pas l'Italie non plus, parce que l'Italie était dans le dos.
3: Ils sont très bons.
2: Ça a changé. Non, vous allez découvrir ça, ce sera juste après les infos. Car avant les infos, qu'est-ce qu'on fait sur Fun Radio? On joue avec les chiffres, vous le savez. Et cette info que je vous donnais tout à l'heure, 6 Français sur 10 estiment que faire cette chose, c'est tromper. Mais d'après vous, c'est quoi?
3: Est-ce que ce ne serait pas ajouté sur Insta?
2: Non, Karina, c'est pas ajouté sur Insta. C'est un autre délire, c'est pas numérique.
3: Rêver de quelqu'un.
2: Allez, tu sais quoi, je te le prends. 6 Français sur 10 estiment que fantasmer sur une autre personne, c'est trompé. C'est une enquête qui a été menée par Discovery. Et malgré ce chiffre, 55% des Français avouent avoir déjà fantasmé au moins une fois sur une personne qu'ils considèrent plus attirante que leur partenaire.
3: Ah ouais.
2: Et
3: bah
2: le
3: après...
2: chiffre grimpe à 70% chez les mecs.
4: Bah oui, si tu fantasmes sur quelqu'un d'autre, c'est que t'as d'autres idées quand même, c'est pas ouf. Sauf si c'est une star insaisissable.
2: Alors Oriane Doro, vous la connaissez pas dans toute la France, puisqu'elle est journaliste, mais que dans quelques villes françaises.
4: Ouais.
2: Mais elle est avec nous en studio le matin. Oriane, est-ce que t'as déjà fantasmé sur quelqu'un
5: vraiment,
2: d'autre?
5: Vraiment, là, je vais être prise à partie là-dessus.
2: Ouais,
5: très bien.
6: Bah oui, moi, je suis pour.
2: D'accord. Oriane Doro, tu croyais qu'on avait oublié ton anniversaire ce week-end, c'est ça?
4: Ah bah non, non.
2: Tu vois?
4: Ah.
2: Attention,
5: bon anniversaire.
6: Merci.
5: Vous êtes trop chou, merci, c'est
7: t'es
5: bon.
7: T'es pas obligé de fantasmer sur Bruno, du coup, hein, c'est pas.
2: Elle avait pas besoin de fleurs pour fantasmer sur moi, enfin, je l'espère. Bon anniversaire, Marion.
5: Merci. Ça y est, je suis rentrée dans la.
2: 40 ans, elle est rentrée dans la daronnée. Ça y est, là,
7: il y a l'équipe de,
5: oui,
7: des 40.
5: Oui, oui. Ouais.
3: Je te donne ma technique. Si tu veux pas te souvenir que t'as 40 ans, il faut boire beaucoup le soir de ton anniversaire.
5: Elle
2: a commencé il y a 6 ans déjà. Allez, ça tombe bien. Alors ici, c'est Oriane, et vous allez avoir chez vous des journalistes également très sympathiques et de renom. Fun Radio, il est 9h. Et c'est la vieille pour les infos. Bonjour Ryan.
5: Bonjour Bruno, bonjour à tous. Soleil et chaleur quasiment partout. Attention au brouillard ce matin sur la moitié nord.
2: Le baril de pétrole dépasse les 107 dollars ce matin.
5: La flambée se poursuit après les derniers échanges de frappes entre les États-Unis et l'Iran, mais aussi la fermeture d'un oléoduc en Arabie Saoudite suite à des attaques de drones. Il s'agit d'un pipeline stratégique qui permet de contourner le détroit d'Hormuz. Hier soir, Oman annonçait le report d'une réunion prévue aujourd'hui entre l'Iran et les pays du Golfe. En France, les prix du carburant évidemment continuent de grimper jusqu'à 2,85 € le litre de gaz. De nombreuses stations sont par ailleurs en rupture de sans-plomb 95. C'est le cas en Ile-de-France, dans le centre-Val de Loire, les Pays de la Loire et la Bretagne. Et puis en Corse, une quinzaine de stations-service sont fermées hier dans la région d'Ajaccio pour protester contre la hausse des prix et le plafonnement des tarifs dans les stations totales.
2: Marine Le Pen faisait sa rentrée hier à Hénin-Beaumont dans le Pas-de-Calais.
5: À 7 mois de l'élection présidentielle, la candidate du Rassemblement National a annoncé que le logement serait le thème central de sa campagne. Elle souhaite appliquer la priorité nationale au logement social et réserver les APL, les aides personnelles au logement aux Français. Marine Le Pen qui reste largement en tête des intentions de vote. Selon un sondage Ipsos BVA publié hier, elle obtiendrait entre 33 et 35% des voix au premier tour. Emmanuel Macron l'annonce ce matin sur X. Paris vient de soumettre à la Commission européenne une nouvelle version de l'interdiction des réseaux sociaux aux moins de 15 ans. La première version de la loi ayant été censurée par le Conseil constitutionnel le mois dernier. L'objectif étant d'instaurer une majorité numérique au sein de l'Union européenne.
2: Du basket et les Françaises qui n'ont rien pu faire face aux États-Unis.
5: Les Bleus qui disputaient leur première finale d'un mondial se sont inclinés 97-79 hier à Berlin face aux Américaines, sacrées championnes du monde pour la 5e fois de leur histoire. Et puis en football, Paris remporte sa première victoire de la saison hier soir. Le PSG a battu Brest 1-0 à l'occasion de la 4e journée de Ligue 1. Les Lillois prennent la tête du championnat devant Monaco et Rennes après leur victoire contre 3. Victoire 2-0.
2: On finit avec la météo.
5: Eh bien, ce sera un lundi estival. Il va faire beau et chaud quasiment partout, jusqu'à 36 degrés dans la vallée de la Garonne cet après-midi. Sur la moitié nord, il faudra patienter un peu. Le ciel est assez couvert ce matin de la Bretagne au Grand Est, avec parfois des bandes brouillard. Partout ailleurs, c'est un grand ciel bleu qui domine, avec des températures bien au-dessus des normales de saison et toujours un risque d'incendie élevé autour de la Méditerranée. Il fait 13 degrés à Montalivet ce matin, 14 à Pontivy, 15 à Chambéry, 19 à Gravelines et à Grasse, 21 à Aléria. Cet après-midi, il fera 22 à Étretat, 29 à Paris, 30 à Martigues, 31 à Villeurbanne.

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1: 9h03, 28 secondes. Merci d'avoir choisi Fun Radio. C'est cool que vous soyez là. On est là tous les matins avec l'équipe. L'équipe, c'est mes potes. Voilà. Comme ça, je me suis pas fiché à faire des castings. Je suis entouré que de gens que j'aime dans la vraie vie. Et comme ça, du coup, c'est plus simple quand on est au boulot.
2: Et si on avait fait les castings, on les aurait ratés.
1: Oui, c'est sûr.
2: Alors, ça nous arrange.
3: Ah oui, nous, ouais.
1: On n'est pas, et attention, hein, si vous écoutez Fun Radio ce matin, vous venez courir, on n'est pas les meilleurs.
2: Si vous
1: tournez le bouton sur la radio, il y en a plein qui sont meilleurs que nous. Par contre, nous, on est des vrais potes. Voilà. Donc, on connaît nos défauts et on s'aime quand même.
3: On est un bon club de Ligue 1, on est Lille,
1: ouais,
3: quoi.
1: On est au milieu.
3: Voilà, on est bien.
1: On est
3: au cercle.
2: Après, t'es modeste, hein. Moi, je nous trouve quand même assez excellents. Mais c'est peut-être parce que je suis la moins modeste de l'équipe, mais je le trouve très bon.
1: Celle que vous venez d'entendre, c'est Karina.
2: Bonjour.
1: Qui est la moins modeste de l'équipe et qui s'écrit avec un N comme Karina. Il y a encore des gens qui t'appellent Karima.
2: Ouais, ou Karine, ou ma belle famille m'appelle Catherine.
4: Ah, ça donc c'est vraiment très vexant,
2: pour vous dire.
1: Mais c'est que ils t'aiment pas.
2: Ouais, ça fait 15
1: Pino,
2: ans
1: alors
2: même.
1: Pino, c'est P-I-N-O.
3: Oui.
1: C'est pas P-I-N-E-A-U, parce que les gens de chez moi, je viens du Pinot des Charentes, pensent que c'est ça. Après, les gens d'Alsace pensent que c'est P-I-N-O-T par rapport au cépage. Non, c'est P-I-N-O.
3: J'ai plein de variantes.
1: Il a choisi son pseudo.
3: Voilà,
1: alors,
3: voilà.
1: Son vrai prénom, c'est Antoine.
3: Oui.
1: Mais c'est lui qui a décidé qu'on l'appelle
3: fait,
1: par nom de famille. J'ai eu beaucoup de mal au début parce que j'aime pas appeler les gens par leur nom de famille. Je trouve qu'il y a un côté condescendant. Mais
3: ça fait italien.
2: Pizza déjà. Tu pèses, hein.
1: Et Christina voulait s'appeler Christina, donc du coup on a gardé son
3: Christina.
1: Vrai prénom.
3: Alard. Désormais, puisque madame est mariée.
1: Elle est mariée depuis cet été.
3: Ah oui,
1: Et t'as ta nouvelle carte d'identité ou pas?
4: Pas encore, non. Il manquait des papiers.
2: Ah, tu devais y aller vendredi?
4: Ouais, j'y suis allée jeudi et il manquait des papiers, faut que j'y retourne ce jeudi.
2: T'en veux une fausse? Je connais un gars.
4: Non? Non, mais c'est. Et puis après, faudra attendre que ça se fasse. Enfin, tu sais, ça prend un peu de temps.
1: Mais tu vas t'appeler Christiana Allard, pas Allard Guillotin.
4: Non, j'ai quand même mon nom de famille. Hein. Si c'est En fait, c'est un nom d'usage maintenant. Tu sais, tu changes pas vraiment ton nom. Tu ajoutes un nom de famille. Pas.
3: Et toi, c'est Bruno Guillon. T'as jamais dit faudrait un pseudo ou,
4: parce
3: que c'est dans le milieu c'était là.
4: Si, t'as eu un pseudo quand t'étais en radio.
1: Quand j'ai commencé la radio, quand j'ai commencé à bosser sur une grosse radio professionnelle à Rochefort en Charente-Maritime. Le gars m'avait dit, il me dit par contre, faut pas que tu gardes ton nom de famille parce que comme tu vas être une star, faut pas que tu sois embêté.
2: D'accord. Et
1: donc,
2: t'avais choisi
1: coup,
2: quoi?
1: J'avais choisi sur l'annuaire. Tu sais, j'avais ouvert l'annuaire au hasard.
2: Ouais.
1: Donc, vous avez failli écouter une époque Bruno Pompe Funèbre. Et après, le deuxième nom sur lequel j'étais tombé, c'était Bruno Logales.
4: Ouais.
1: Exceptionnel. Et donc je me suis appelé Bruno Logales. J'avais un jingle à l'époque.
2: Bruno Logales.
1: Ouais. Et donc à l'époque j'étais pas du tout connu, mais j'avais un pseudo. Aujourd'hui je suis un peu connu, mais j'ai gardé mon vrai nom.
2: Elle est géniale cette histoire.
3: Bruno Logales.
1: Con, ouais, je te jure. Tous les matins à 9h10, il y a des gens formidables. Et c'est Karina qui les récupère sur les réseaux sociaux. Aujourd'hui c'est les mamans qui sont à l'honneur.
2: Ouais, les mamans, ces êtres de lumière qui ont des points de suture et qui quand elles éternuent font un petit peu pipi. On va leur rendre hommage ce matin. C'est vrai.
1: Mais pour l'instant, l'info, c'est rigolo. On va parler bouffe. La France, pendant longtemps, c'était numéro un en termes de bouffe dans le monde. L'exception française, qu'on disait, voilà, tu vois, le tourisme culinaire. On s'est battu pendant longtemps avec les Italiens. C'est vrai que la bouffe italienne, c'est bon.
2: C'est très, très bon.
1: Moi, je suis assez fan de bouffe italienne. Et ben, on n'est plus. C'est le truc qui est tombé ce matin. Nous ne sommes plus la première destination culinaire mondiale. Et c'est pas l'Italie non plus.
4: Non, c'est une vraie élection. C'est les Travel Readers. Choice Awards.
1: Peut-être,
4: donc,
1: dis-le.
4: Italie derrière, France derrière, Japon derrière, Thaïlande derrière.
2: Ça fait beaucoup de monde derrière, Christina.
1: Il y a beaucoup de monde derrière, Christina.
4: Qui est le pays numéro un, à votre avis? Essayez de deviner.
3: C'est européen?
4: Non, pas du tout.
1: Moi, j'ai la réponse, j'ai vu. Hein.
3: Donc, c'est sud-américain?
4: C'est pas sud-américain.
2: Alors, moi, je suis allée au Canada cet été. J'espère que c'est pas eux, parce que c'était vraiment dégueulasse.
4: C'est vrai.
3: Non,
4: c'est pas ça, Karina. C'est asiatique.
2: La Corée?
3: Corée du Sud?
4: Non.
2: Corée du Nord, parce que ils ont menacé des gens.
3: Vietnam.
4: Exactement, ouais. Le Vietnam est numéro un des destinations culinaires.
1: Ouais.
4: Moi, j'ai jamais mangé vietnamien.
2: Après,
4: mais...
2: mange, ouais,
1: mais moi, je suis pas assez pointu sur. J'adore la cuisine asiatique, mais je sais pas faire la différence entre. Tu vois, j'ai des amis laotiens. Mais la cuisine laotienne, c'est super, mais tu vois, je ne saurais pas faire de la différence avec de la cuisine chinoise.
4: Oui.
1: Au japonais, il y a quelques... Mais tu vois, après, tu vois, la Corée du Sud, je sais...
4: On s'y connaît pas suffisamment.
1: Tu vois, le rouleau de printemps, est-ce que c'est vraiment un truc qui est spécialisé chinois ou
4: non,
1: japonais?
4: Non, mais faudrait qu'on teste. Testons, faisons un resto vietnamien.
1: Ouais. Et le feu, ça s'écrit PHO.
4: Ouais.
1: Et pendant longtemps, j'appelais ça un faux, moi.
2: Non, mais non, mais c'est un feu.
1: Ouais. Et comme et c'était... Et bah du coup c'est l'info.
2: Ah, c'est excellent.
3: C'est brillant.
1: Alors attention, si vous arrivez que maintenant et que vous vous dites c'est quoi cette merde, il y a eu des bonnes vannes avant. Ne jugez pas à 9h08, hein. Nous, on est là depuis 6h05, madame. Hein. S'il vous plaît. Fun Radio. Marocco tout de suite avec Steve Aoki.

0: 9h11 les amis, c'est Fun Radio. Bon réveil les copains, dans quelques instants le jeu de la confiance vous permet de repartir avec une montre sport. C'est quoi comme montre sport? Parce que Agathe à un moment là c'est cadeau, on sait pas ce que c'est. C'est quoi? Quelle est la marque?
1: C'est une montre sport.
0: Quelle est
1: pour
0: la marque?
1: Faire du sport.
0: Ça j'ai bien compris.
1: La marque.
0: Je veux la marque, je veux le montant.
1: Je sais pas.
0: Eh ben tu te débrouilles. À un moment il faut annoncer les trucs. Ça veut rien dire une montre sport.
1: Non,
0: ça peut être un truc.
1: C'est Fun Radio qui nous l'offre.
2: Elle est connectée, j'imagine.
0: Oui,
2: oui.
0: Mais je veux des détails sur cette montre.
1: Eh ben elle prend les battements de ton cœur quand tu fais du sport.
0: Super.
1: Tes respirations.
2: Ton nombre de pas.
1: Ton nombre de squats.
3: Question con, est-ce qu'elle donne l'heure quand même? Parce que.
0: Ouais.
1: Oui. Figure-toi que oui.
3: Ah oui, d'accord.
0: Bon, on va jouer au jeu de la confiance dans quelques instants. Vous vous inscrivez maintenant en envoyant Bruno par SMS au 74 900. Pour l'instant, eh bien, c'est Christina qui désormais fera tous les matins le jingle.
4: Les mamans sont formidables.
2: C'est bien, j'aime bien cette manière de faire. Les mamans sont formidables.
0: T'as vraiment une belle voix, toi, tu sais.
2: Je sais. Merci.
0: J'ai vu Céline Dion en concert samedi soir. Et ben,
2: la même.
0: Ouais. Elle m'a fait regretter toi.
2: Mais je lui ai tout appris.
0: Ouais, évidemment. Bon, les mamans sont formidables, ça veut dire quoi? Ça veut dire que Karina, ce matin, s'est posée sur le dossier maman en surfant sur TikTok et sur Instagram.
2: Et il y a de quoi faire avec les mamans, et on va commencer avec les mamans en vacances. Parfois, c'est fatigant, les mamans en vacances, pour les enfants surtout.
5: Petite vidéo de soleil couchant avec les enfants qui sont ravis.
6: Maman, tu nous saoules.
5: Une petite vidéo du phare.
6: Maman, arrête les vidéos.
5: Une petite vidéo, parce que là, je trouve qu'on se croirait vraiment dans la savane, alors qu'on est en Bretagne.
6: Maman, tu nous saoules avec tes vidéos.
5: Regardez, les enfants se violent.
6: Les daltoniennes.
5: Ah, ne pas prendre une petite
6: maman,
5: vidéo.
6: Maman, range le téléphone.
5: C'est bon, tu ranges. Regarde là.
6: On n'en peut plus
2: des vidéos de maman qui refait faire les pauses à chaque fois parce qu'on n'est pas assez souriant. Bon, les mamans ne voient pas tout ce qu'elles font, sauf quand on doit le faire à notre tour. Et un petit merci, bah, ça fait quand même plaisir.
7: Et plus je vis seul, plus je me rends compte que ma mère, c'est une femme trop géniale. Eh maman, merci, je t'aime. En fait, t'as vu, là, je suis tout seul. Eh, j'ai une assiette, j'ai du truc partout, j'ai de la mousse, j'ai une poêle, j'arrive même pas à faire la vaisselle, ça me casse les couilles.
2: Et voilà, bien fait. Vous savez qu'elle fait avant, mon grand. Alors un merci, ça fait plaisir. Et un pardon aussi, ça fait plaisir.
8: Je voudrais m'excuser à ma mère. Parce qu'en fait, là, il est 3h du mat. J'ai qu'une envie, c'est d'aller dormir. Et j'attends que mon chat y rentre. Et en fait, c'est ça que ça fait, d'attendre que ton enfant y rentre, gros, de soirée, où je sais pas, t'es inquiet. T'es là, tu dis, ah, faut qu'il rentre, je vais pas dormir tant qu'il est pas là. Là, j'attends mon con de chat.
0: Je pense que la personne est un peu alcoolisée.
2: Un tout petit peu. Moi, mes parents, ils avaient une technique pour quand je rentrais de soirée, je devais monter jusqu'à leur chambre et mettre mes chaussures devant leur porte pour que quand ils se lèvent le matin, ils voient que j'étais bel et bien rentrée. Ouais, ça faisait partie de leur technique.
0: Dès qu'ils étaient couchés, tu posais tes chaussures et tu revenais pas.
2: Mais non, mais ces salauds, ils me faisaient des pièges, ils mettaient une planche dans l'escalier pour voir si j'étais ivre ou pas. Si
1: mais
2: je me prenais la planche, ça voulait dire que j'arrivais pas à lever la jambe.
3: Mais c'est quoi, quand on connaît ton père, on est même pas surpris.
2: Bon, voilà, je me livre un petit peu.
1: Non, mais c'est drôle.
3: Mais c'est bien.
2: Vos parents, ils faisaient pas la technique de la planche en escalier? Ok.
3: Oh, moi, j'étais le dernier, moi, ils m'ont laissé sortir.
0: Ma mère, elle me préparait à manger.
2: Hyper sympa.
0: Quand je revenais de soirée, j'avais juste à faire réchauffer.
1: C'est non, trop mais mignon. Ça, c'est vraiment les parents les meilleurs du monde.
0: Ouais, franchement. Ouais.
2: Bon, les mamans s'organiser, ça aime prendre de l'avance, peut-être parfois un petit peu trop, surtout quand il faut prendre l'avion. Elle pousse un peu là. Hein.
9: Je dois prendre l'avion avec ma mère là. Il est 5h42. On me cherchait dans 5 minutes. On a le vol à 14h. On va faire quoi? Elle m'a dit mais c'est bien, on aura le temps d'aller au duty free. Je vais arriver là-bas 12 heures d'avance. Bah, regarde, je me réveille, il fait nuit. On dirait je vais en SVT. Je suis puni moi. Ça me vénère.
2: Voilà, 12 heures d'avance, c'est peut-être un petit
1: beaucoup,
2: peu.
1: Hein.
3: Ça c'est les mamans ça.
2: Bah on embrasse toutes les mamans.
0: Je suis devenu un peu comme ça, moi, avec mon fils, hein, je me rends compte. Hein.
1: Tu prends beaucoup d'avance?
0: Alors, pas 12 heures, mais j'aime bien.
1: Moi, ça m'angoisse.
0: J'aime bien partir en avance. C'est le seul sujet d'engueulade avec mon fils, c'est ça.
2: C'est l'heure d'avance?
0: C'est le retard.
2: Ah, le retard?
0: Ouais.
2: Mais parce que lui, il est en retard?
0: C'est quand tu lui dis à midi, on part à midi. Lui, à midi, il est en mode, je suis habillé, mais après, il faut que j'aille aux toilettes, faut que je fasse
3: ça. Ah, ça doit gueuler, le père Guillon, là.
0: C'est un peu moins de fou. Fun Radio, c'est Ed Sheeran, tout de suite.

0: 9h19, c'est Fun Radio, c'est le jeu de la confiance.
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0: Et c'est Alexandre qui est avec nous ce matin. Salut Alex.
2: Bonjour la famille.
3: Coucou Alex, salut.
0: À Lagneux dans l'Ain, c'est bien ça? Tu fais quoi dans la vie?
2: Je suis technicien de vitrage.
0: Ça consiste en quoi?
2: En gros, je remplace les pare-brise des véhicules.
0: Ok. Et c'est
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2: Ouais, c'est ça.
0: D'accord, très bien. 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
2: Oui, c'est des vraies personnes de Carglass, ouais.
0: Et ça se voit. Bon, dis-moi, Alexandre, ce matin, tu peux repartir avec une montre sport, est-ce que t'es sportif?
2: Oh oui.
3: Ah, c'est un oh oui de pèses dans le game du sport.
0: Alors, t'as fait quoi ce week-end comme sport? T'as couru?
2: Même pas, ce week-end, non, du tout, j'étais en repos parce que j'ai les enfants, mais la plupart du temps, je vais à la salle et je fais du running.
0: Et du running, tu cours combien?
2: Facilement du 10 voire du 20 km.
0: Ah putain, ouais. Respect.
3: Je suis assez admirative.
0: Grand respect.
2: Merci.
0: Parle-nous de Thierry, c'est qui Thierry?
2: C'est mon papa.
0: D'accord, ok. Et c'est donc ta personne de confiance. Bonjour Thierry.
4: Bonjour, bonjour tout le monde.
3: Bonjour. Salut, Thierry. Papa.
4: Bonjour aux auditeurs également.
3: Ah, c'est un bon daron ça.
0: Saint-Baudy de la Tour. Ah putain, et toi t'es en Isère.
4: C'est ça,
0: donc,
4: complètement,
0: vous, vous voyez pas tous les jours avec le fiston?
4: Ouais, si, il y a moyen, on est à 10 bandes d'écart, donc ça va.
0: Très bien. Bon, Alexandre.
2: Ouais, juste à côté.
0: Alexandre Thierry. La règle est simple. Alexandre, c'est ton père qui va jouer pour toi. C'est pour ça que ça s'appelle le jeu de la confiance. Je vais poser une question à ton père. S'il a la bonne réponse, t'as la montre sport. S'il a pas la bonne réponse, eh ben, tu n'as pas la montre sport. Ok?
2: Moi, ok, il interagit rien.
0: Thierry.
4: On va essayer.
0: Eh ben, on va voir. Alexandre, est-ce que ton père s'y connaît en pape?
2: Je sais pas du tout.
3: Ah, il se marre, c'est pas un bon indice.
0: Tiens, tiens, alors question, mais c'est pas la question. Thierry, comment il s'appelle le nouveau pape? Enfin, le nouveau pape qui est un peu là depuis 2 ans.
2: Franchement, je sais pas du tout.
0: Non, mais c'est à Thierry que je pose la question.
4: Ah ouais, d'accord, ok.
0: Mais c'est pas
4: toi un peu, Alexandre.
0: C'est pas ta question. Mais c'est bon, c'est Léon XIV, le nouveau pape. Et le 25 septembre, le pape Léon XIV sera en visite en France, notamment au Stade de France, devant 80 000 personnes. Le pape qui a été élu en mai 2025, Léon XIV. Mais qui était le prédécesseur de Léon XIV, Thierry?
4: Franchement, je sais pas. Franchement, je sais pas.
0: Qui a été,
4: attends.
0: Qui a été pape entre 2013 et 2025?
4: Jean-Paul II?
3: Jean-Paul II.
0: Jean-Paul II, c'était le pape quand moi j'étais minot, Jean-Paul II.
4: Eh ouais, moi aussi, mais je suis con.
0: Entre 2013 et 2025, c'était le pape François.
4: Ah ouais, bien sûr. Ben, je ne savais pas, franchement, j'en savais rien.
0: Bon, Alexandre.
4: Je suis pas trop là-dedans, moi.
0: Ça veut dire quoi, je suis pas trop là-dedans?
3: Dans les papes. C'est une bonne chose hein, de pas être dans les papes. Hein.
4: Ouais, c'est clair.
0: Alexandre, Thierry, on vous embrasse.
4: Ouais, ok, merci à vous. Bon courage.
0: Bonne journée.
4: Ciao.
3: C'est dans les papes, toi, Bru?
0: Non, je touche pas aux papes.
5: Non, il a donné.
0: Les amis, il est 9h22. Alors, on va parler d'un sujet qui va toucher tout le monde. On va parler d'addition au restaurant. J'ai une vraie question existentielle à vous poser là-dessus, et puis surtout on va écouter Rémira. Keep it in mind, c'est sur Fun Radio Dance Music.
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14: En même temps, ça s'écoute, donc on s'en fout. 9h26, on n'en a pas parlé ce matin. Lady Gaga et maman.
15: Oui, oui, j'ai vu, je croyais que c'était une blague au début.
14: Lady Gaga, maman, c'est joli. On sait pas qui est le papa. Moi je sais pas. Ah si, tu sais Agathe, c'est Razi, non? C'est pour faire ma vanne, non, vraiment pas paradis. Vanne de 9h26. Hein.

0: 9h29, c'est Fun Radio. Lundi aujourd'hui, c'est le 14 septembre, ce week-end. Je suis tombé sur un article sur le site L'Indépendant. Je voulais vous en parler ce matin. Il explique que certains restaurants refusent désormais que les clients partagent l'addition. Ça évite les erreurs et surtout, ça évite la perte de temps. C'est qu'aujourd'hui, c'est galère pour des restaurants de trouver des bons serveurs. Et donc ils veulent plus le partage. Ils préfèrent qu'un seul client paie pour tout le monde.
1: Oh, mais relou, ça.
0: Et je me disais, en vrai, c'est une bonne question. Quand vous allez au restaurant entre amis, est-ce que chacun paie ce qu'il a consommé ou bien vous divisez?
1: Ah ouais, alors attends, ça peut porter à confusion, parce que par exemple, tu as les gens qui boivent pas d'alcool. Est-ce qu'ils doivent payer pour ceux qui boivent de l'alcool?
2: Moi, ça me gêne de devoir diviser, tout ça me saoule. Donc moi, si j'ai des sous, je préfère inviter, parce que ça me met mal à l'aise en fait.
1: Ouais, mais je divise, voilà, parce qu'on prend tous à peu près la même chose.
3: Ça dépend aussi le stade de l'amitié. Moi, si c'est vraiment des vrais potes, on divise. Si c'est des potes que je connais, bon, chacun paie sa part, mais voilà.
1: Toi, Brut, t'es quoi?
0: Bah, moi, je vous invite en général.
2: Bah, Brut, oui, il est royal.
1: Mais t'es pas au resto qu'avec nous.
0: Non, en général, ouais,
2: c'est chiant de diviser, non?
0: Et sinon, oui, diviser. Non, mais tu vas pas faire le sketch de Muriel Robin.
2: Mais attends, il y a des gens aussi, qui font attention à leurs dépenses et tout.
0: Lucas, qui est plus jeune que nous, qui a 22 ans, qui est un peu une leçon de savoir-vivre à lui tout seul.
4: Moi, je dis, chacun prend sa part.
0: D'accord.
4: Voilà, et puis alors des fois on fait un petit cadeau quoi, je prends la bouteille ou un truc comme ça, mais sinon...
3: Oui, c'est ça.
4: Mais sinon, non, chacun prend sa part.
0: Ok.
1: Bah oui, si tu manges une salade, Bruno, et que t'as le pote d'à côté qui a pris entrée, plat, dessert, Dijon et tout...
0: Déjà, je mange pas qu'une salade.
3: Déjà, il a pas d'amis qui mangent de la salade, d'accord.
2: Déjà, ton pote, il est chiant.
0: Voilà, déjà, mes potes prennent entrée, plat, dessert, Dijon, okay. Quoi qu'il arrive, voilà. Donc la question se pose pas.
3: Et après, on divise en deux, voilà. Bruno qui prend tout et nous, on prend le reste. Voilà.
1: C'est vrai que ça se passe comme ça, on prend le pourboire.
0: Non mais c'est vrai que souvent c'est ça, parce que j'ai rarement de liquide. Donc dans ces cas-là, je dis ok, je vous invite, mais vous prenez le pourboire. Venez nous dire 01 42 48 5000. On fait de la radio ensemble. Vous êtes comment vous sur ce délire là? Est-ce que vous divisez ou chacun paye sa part? 01 42 48 5000. On se fait ça après Timmy Trompette avec John Martin. C'est All My Life, là tout de suite. C'est sur Fun Radio, Dance Music.

0: 9h34, c'est Fun Radio. Lundi, on est le 14 septembre. Il y a Chris qui est avec nous. On part à Vedens ce matin. C'est dans le 84. Salut Chris.
1: Salut Bruno. Salut la famille.
2: Coucou. Salut Chris.
0: Salut Fur, livreur. Au boulot déjà, Chris?
1: Oui, toujours. Hein.
0: Tu livres quoi là aujourd'hui?
1: Tout ce qui est climatisation, panneaux solaires.
0: Ah, mais climatisation, c'est le moment.
2: Ah bah oui, ah,
0: on
2: n'est
0: plus dans le grand
2: passé,
0: rush du truc. Donc là maintenant, bon, quoi, qu'il fait encore chaud aujourd'hui.
1: Et puis il y a les primes, il y a les prix qui baissent, c'est bien.
0: Il y a les primes de qui pour les climatisations?
1: Et les primes de l'État.
2: Ah bon?
0: Il faut des primes sur les clims, les transports?
1: Mais
0: de toute façon, ils sont tellement blindés.
2: Mais je croyais que c'était fini, les primes.
1: Non, il y en a encore.
0: Bon, okay. Dis-moi, on parle de resto. T'es dans quel délire, toi, quand tu vas au restaurant avec des potes?
1: Alors, nous, on est une grosse bande de potes. En général, on se met d'accord d'entrée et on divise.
2: C'est bien de se mettre d'accord d'entrée.
0: C'est-à-dire avant de partir en resto, genre.
1: Avant de partir, on se met d'accord, on divise. Parce qu'en général, nous, on est des gros mangeurs et gros buveurs, et c'est plus rentable de diviser que de payer sa part.
0: Donc en vrai, ça veut dire que ceux qui sont pas d'accord, ils le savent avant, ils viennent pas, quoi.
1: Exactement.
0: Ouais, c'est pas
2: ça,
0: con.
2: C'est bien.
0: Ça.
2: C'est une bonne idée.
0: Ouais. Ça, j'avoue, c'est pas con. Et en général, c'est quoi le panier moyen? C'est-à-dire que vous en êtes, quand vous divisez, ça fait combien par personne du 40?
1: Il y a entre 40 et 55.
0: Ouais, c'est ça, ouais. Quand t'as entrée, plat, vin, dessert,
2: c'est correct.
0: C'est pas mal.
1: Et surtout l'apéro.
2: Surtout l'apéro.
0: Évidemment.
2: On avait bien compris.
0: Chris, je t'embrasse.
1: Merci, bisous.
2: Bisous, Chris. Bye bye.
0: Sabine est avec nous à Erstein, dans le 67. Bonjour, Sabine.
3: Bonjour, Bruno. Bonjour à toute l'équipe.
2: Salut, Sabine.
0: T'es dans quel délire, toi, au restaurant? Ça divise, ou chacun paye ce qu'il a mangé?
3: Alors, moi, je suis en deux cas de figure. Je suis avec une copine, on y va régulièrement. Donc là, nous, on est à peu près dans le même esprit. Donc là, on divise toujours.
0: Ouais.
3: Mais j'ai un autre groupe d'amis où là, c'est un peu plus disparate. Et puis après, c'est suivant les finances de chacun. Mais là, on a eu le cas ce samedi. C'est vrai qu'il y en a, c'est... Bon, on fait toujours généralement apéro. Mais il y en a après, c'est aller un petit truc avec l'apéro. Après, c'est plat, mais bon, on y va. Et après, c'est le vin, dessert,
0: café
3: et tout. Et donc, c'est vrai qu'après, tout le monde ne mange pas la même chose. Donc, on va pas faire payer 50 balles à quelqu'un qui a mangé qu'un plat.
0: C'est vrai.
3: Et puis, voilà. Donc... En règle générale, avec eux, chacun paye sa part, parce que sinon, on s'en sort pas. Parce que le panier moyen, on va dire,
0: on est à 35 euros. Je comprends.
3: Mais voilà, donc là, samedi, il y en avait qui en avaient pour 55 balles à titre individuel. L'autre, elle avait pour 32. Donc voilà, il y a quand même une petite
2: différence. Non, mais tu vois, moi, c'est pour ça que ma solution, Sabine, c'est d'aller avec des potes qui vont faire tout comme moi.
3: Ah bah oui, mais c'est pour ça que moi, en fait, j'ai trois groupes
4: de gens. Non, ne nous engueule pas, Sabine, on y est pour rien.
2: Non, mais c'est pas invité, hein.
0: J'ai bien compris. Grosse charge mentale sur le dîner de samedi. Nous, on n'y était pas.
3: Voilà. Mais c'est vrai que là, j'ai un autre groupe, on est 6 copines, et là, par contre, là, on est toutes pareilles, et là, on divise par.
2: Bah voilà, ça c'est
3: vrai qu'avec les autres, c'est un peu, oui. Donc là, chacun, on fait un peu le sketch de Muller et Robin, et
0: d'accord.
3: On y va.
0: Sabine, on va te laisser parce que c'est Noël, hein, demain. On te fait des bisous.
2: Vincent, gros bisous, Sabine.
0: Chauffeur routier à Romilly-sur-Andelle. Bonjour, Vincent.
5: Bonjour, Bruno.
2: Salut, Vincent.
0: 27 ans. Comment ça se passe, les bouffes entre potes, toi, au niveau de l'addition?
5: Bah, moi, quand je suis avec mon meilleur pote, vu qu'on est tous les deux de gros mangeurs de viande, on paye la totalité. Je paye la totalité ou il paye la totalité.
2: Ah, ouais. Ça, c'est bien.
0: Un coup l'un, un coup l'autre, genre.
5: Voilà, c'est ça, exactement. Je suis avec ma conjointe, c'est pareil, c'est chacun, on paye la totalité,
0: oui.
5: Pardon.
0: Ouais.
5: Et par contre, quand je suis avec des copains ou amis, on paye chacun notre part.
0: D'accord, ok, très bien.
2: Non, mais ça, c'est très bien, t'as tout compris. Hein.
0: C'est ce qui ressort.
5: Et la famille, on paye la totalité.
0: Ok, très bien, Vincent. Je t'embrasse, mon pote.
5: Voilà, salut, bon courage.
2: Bisous, Vincent.
0: Après, maintenant, tu sais, il y a les QR codes dans les restaurants où tu peux payer sans que le serveur vienne. Et souvent, maintenant, avec l'appli QR code, ça te demande si tu veux partager la note. Donc, le serveur n'a même plus à intervenir, ouais.
2: Ça, c'est vachement bien. Ça t'évite de parler au serveur. Et si tu veux pas mettre de pourboire, comme ça, il te voit pas. D'accord. Mais c'est sauvage, non? Moi, je l'ai pris comme ça.
0: C'est un autre débat. Moi, je mets systématiquement du pourboire.
2: Oh, ça dépend. Un café à 2 balles, je vais pas mettre un pourboire.
0: Bah, je laisse 20 centimes. Faut qu'il arrive.
2: Grand seigneur.
0: Bébé Rixa, sur un café à 2 balles, oui, je vais pas laisser 2 balles.
4: Ta gueule, tu en finis pas.
0: Ça, il y a vraiment des sujets où en fait ça va durer 1000 ans alors que t'as qu'une envie, c'est que ça s'arrête.
4: Oui, moi je mets 20 centimes. Oui, merde. Oui, tu mets 20 centimes, j'en mets 40.
2: Moi je mets pas.
0: Vous voulez pas qu'on écoute Bébé Rixa?
2: Elle laisse un pourboire.
0: Ah non. C'est tout de suite sur Fun.
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2: 9h43, c'est Fun Radio, bon réveil les copains. Il y a le message d'Elodie, on parlait tout à l'heure de l'addition au restaurant. Chacun paye ses trucs comme ça, il n'y a pas d'histoire. Il y a ceux qui boivent et puis il y en a qui boivent pas.
3: Ah bah ouais, je suis sûr qu'elle a cette voix.
2: Je suis pas sûr qu'elle a cette voix. Je lis le message tel que je le reçois. On joue avec la suite là dans 3 minutes.

0: 9h46, c'est Fun Radio, il y a Mika qui vient de nous rejoindre.
1: Salut tout le monde.
0: Avec Maureen.
2: Bonjour.
0: Avec Lul.
3: Salut.
0: Salut les copains, vous avez passé un bon week-end.
1: Bah,
0: Mika,
1: oui.
0: Il a fait sa crémaillère.
1: Ouais, magnifique, je m'en remets.
0: Bourlard un peu ou pas?
1: Ouais, un peu.
0: Ouais.
2: J'ai vu les photos, ça avait l'air festif.
0: Moi j'étais invité à la crémaillère de Mika, j'étais obligé d'annuler à cause de Céline Dion.
2: C'est de la faute de Céline, hein?
1: Bah c'est Céline.
3: Elle aurait pu venir.
0: D'après, je te rassure, il y a ton meilleur pote, bah, Anthony, c'est lui qui est photographe du concert.
1: Ouais, absolument.
0: Donc, il était pas non plus. Donc,
1: non,
0: du coup, tu vois, je me suis dit, ça va, on est deux à avoir raté.
1: Mais ça avait l'air exceptionnel, Céline Dion.
0: C'était vachement bien, Céline Dion. Écoute, il y a qu'une nana que je connais qui m'a dit, ouais, à un moment, elle a fait un couac et je l'ai enregistré. Mm-hmm. C'est Karina. Mais sinon.
2: Bien sûr, et j'ai le couac, hein, sur le téléphone.
0: Alors, vas-y, parce que moi, j'ai mis le son.
2: Attends, faut que je trouve.
0: Ça, c'est mon enregistrement à moi, parce que tout le monde attendait ça, le. Oh la vache. Où elle le passe, nickel.
2: Mais non, vous parlez comme si c'était. Mais c'est normal qu'elle le passe, c'est sa chanson.
4: Bah oui.
1: Oui.
0: Alors déjà,
1: bon.
0: C'est pas sa chanson, c'est une chanson d'Éric.
2: Oui, non, mais je veux dire, heureusement qu'elle fait la note.
4: Oui, c'est vrai que quand un boucher écoute bien
0: les amis, elle était malade. Et souvenez-vous, il y a encore 6 ans, on pensait qu'elle ne remonterait jamais
2: c'est
0: sur
2: ça,
0: scène.
2: Oui, et si elle est montée sur scène, c'est qu'elle savait qu'elle pouvait.
0: Mais l'empathie, toi, tu te l'es. À quel
2: mais
0: moment
2: non,
0: tu te l'es carré dans Lyon, en fait?
2: Non,
4: mais elle compare trop avec d'autres métiers. C'est un garagiste, il change
2: son
4: nom de culasse, t'es pas là dans le garage. Waouh!
0: Je comble combien de temps encore, Karina, avant que tu fasses.
2: C'est bon, je l'ai.
0: Vas-y, fais écouter alors.
1: Vas-y,
2: le couac. Le couac, hein.

0: si.
1: Attends, et oh, chevrotante, là, c'est pas Julien Clerc, hein.
2: Il y a un mi-ton en dessous, quoi.
3: Ah ouais, elle a pris un
1: pas
3: grand-chose.
1: Elle a
3: pris un...
4: Mozart, Beethoven et Moussorski, là, bah, excusez-moi, les copains.
1: Elle a été trop gourmande.
2: Mais vous savez quoi?
4: Moussorski, pas Moussorf quoi.
2: Moussorski. Vous savez quoi, ce matin, on va se faire le Obal Myself game. On va se le tenter. On va essayer de tenir la note. Le Anymore, on va essayer.
4: Mais d'ailleurs, j'ai vu que parmi les gens qui ont assisté au concert de Céline Dion, il y avait la femme de Barack Obama. Est-ce qu'elle a chanté Obama Myself? C'est ça mon
2: truc. Ah oui. Alors, allez.
4: Faites pas ça chez vous. Attention à ces vannes-là.
1: C'est professionnel.
4: Ça vient de là, hein, c'est fait par des pros. On joue avec la suite et c'est tous les matins avec Pino aux alentours de 10h10.
3: Allez, on part en Australie, c'est nos amis d'RTL.
4: Rappelle
3: qui nous...
4: le principe de la suite.
3: Alors, je vous passe un son et vous devez trouver la suite de l'histoire. Voilà.
1: Attention, hein, pampon cucu là.
4: Il y a des gens qui nous écoutent pour la première fois ce matin, ils ont besoin de savoir.
3: Par contre, quand on dit pampon cucu, Karina, c'est pas la peine de faire pampon cucu.
1: Ah, ok, pardon, désolé. Oh, hey, ça va.
3: Bon, moi j'adore rien, mais après voilà, on verra avec le juge. Bon allez, écoutez le son d'RTL.
5: Tout commence par une alarme qui sonne au beau milieu de la nuit. Une habitante de Sydney croit que sa Tesla est en train d'être volée. En réalité, elle découvre qu'une application vient d'être installée à distance sur le tableau de bord. À l'origine.
3: Alors, qui est à l'origine de ça, à votre avis?
4: Bah, Vladimir Poutine.
3: Non, c'est pas ça.
1: Elon Musk.
3: Non, c'est pas ça.
2: Est-ce que c'est pas son gosse?
3: Non, pas son gosse.
1: Son voisin?
3: Pire que ça, c'est plus
4: fou
3: que ça.
4: Un animal de compagnie.
3: Non.
1: Son voisin?
3: Non.
1: Son ex?
3: Son ex.
1: Oh,
3: écoutez.
1: Oh.
5: À l'origine, son ex-compagnon, dont elle vient de se séparer, il lui envoie un message glaçant. Tu croyais t'en tirer comme ça? Je contrôle ta voiture.
1: Mais c'est horrible.
3: C'est méga flippant. N'importe quoi.
1: Ah, bah, il fait flipper. Ça arriverait jamais avec une Twingo. Bah oui.
4: T'en sais rien. Mais on peut vraiment faire ça?
3: Ah bah ouais, tu peux. T'as une application, tu peux contrôler la Tesla. Ça va te donner des idées, Bru?
1: Non.
3: Si le patron d'RTL, pas plus tard que cet après-midi.
4: Le meilleur moyen de contrôler les voitures, c'est l'essence. Hein. Tu mets l'essence à 2,40€ et puis bah, les gens ne roulent plus. Ouais,
3: Allez, je suis tombé sur une nouvelle tendance sur les réseaux sociaux. Écoutez.
6: Sur les réseaux sociaux, le phénomène apparaît sous le hashtag finger.
3: Finger quoi?
4: Ah, avis. India ça.
3: Bien sûr, je l'attendais un petit peu, je te cache pas.
1: Finger, bah, il faut mettre son doigt quelque part.
3: Non.
7: C'est les piercings.
3: Ouais, finger
7: mais
3: piercing.
7: Sur les doigts.
3: Écoute,
7: c'est hyper tendance, ouais.
6: Finger piercing accompagné de tutos. Mais la pratique est dangereuse.
8: Premier risque, évidemment.

0: Aujourd'hui ça existe, moi j'ai dans le nail art, il y a des gens qui se mettent des anneaux.
1: Ah oui. Oui, c'est moi la première qui ai fait. Collège Jean Racine à Saint-Cyr-l'École, en top de SVT.
2: Ah, elle sera pas dans les manuels d'histoire, la pauvre gamine.
1: Bah ouais, mais bon.
0: Est-ce qu'il y en a un autre?
2: Ouais, j'en ai un petit dernier. Allez, reportage journal de 13h de TF1.
3: Ils s'est écrasé à seulement quelques centimètres de leur maison.
4: C'est arrivé de la montagne, de derrière les arbres en haut là.
2: Qu'est-ce qui s'est écrasé à votre avis?
5: Un oiseau.
2: Non, pas un oiseau.
0: Un satellite.
2: Non, pas un satellite.
1: Un avion? Non. Une météorite?
2: Non, non.
1: Un rocher?
2: Oui, non,
1: un
2: rocher.
5: On sera au courant d'une météorite, je pense.
2: Non, mais un rocher, mais regardez bien le poids du rocher.
3: Un rocher de 100 tonnes, 40 mètres cubes, s'est décroché d'une falaise, a dévalé la pente en se dirigeant droit vers la maison de Frédéric. Heureusement pour lui, le bloc rocheux a dévié dans sa chute.
2: Sinon, il serait mort.
1: Non mais quelle j'aime bien la voix de la meuf. Ouais, heureusement pour lui.
0: De toute façon, les voix de reportage à la télévision, c'est toujours quelque chose de bizarre.
1: Oui, c'est vrai, tu as raison Bruno. Aïe aïe aïe.
2: Quel son vas-tu nous passer Bruno?
0: Je vais vous passer du DJ Snake.
1: Snake,
0: le fameux disque jockey français. Mais où vit-il actuellement? Voilà. Normalement après le truc part, hein, c'est pour ça.

0: Snake. L'instant sur
1: 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Qu'est-ce qui se passe?
0: Mais parce que je peux parler avec Lucas, notre réalisateur, d'oreille à oreille sans que ça passe l'antenne. Et je dis à Lucas, il est lent quand même ce DJ Snake. Parce que c'est vrai qu'il est un peu lent. Et oui, lui m'a répondu, il m'a dit, ouais, on se fait chier.
2: Oh ouais, non, là, 10h-5, c'est horrible.
0: Alors, on va saluer l'équipe de la programmation de Fun Radio qui va être ravie de l'apprendre. Jérôme, on t'embrasse. Les copains, tout ce qui s'est passé ce matin est podcastable, bien entendu, le 6-10 dans son intégralité. On a justement enlevé et les disques et les pubs, et il y a le meilleur de l'émission qui sera dispo là d'ici 20 minutes. Tout de suite, Mika, ouais. Lul, Maureen, c'est la suite sur Fun. À demain, ciao.
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0: 10h tout pile, soyez les bienvenus sur Fun Radio. Nous sommes aujourd'hui lundi le 14 septembre. Vous écoutez la suite et on est en direct là comme tous les jours jusqu'à midi. Je m'appelle Mickaël, il y a Maureen.
1: Bonjour.
0: Il y a Lul.
2: Bonjour.
0: Ugel, Moving to the Sun. Tiens, on va l'écouter dans la prochaine demi-heure.
2: Et le soleil, il va pas move in là, hein. Il fait beau, hein. Il fait chaud, hein.
0: Oh, ouais. L'été indien ou quoi? Voilà, un petit point météo tous les matins sur Fun Radio, ça fait bien plaisir. Tiens, un petit point sur les stars. Ça fait un petit moment qu'on se l'est pas fait, on se le fera dans le prochain quart d'heure avec Tom Amorine. 5 minutes inside, parce que 50 minutes, on n'avait pas le budget.
2: Non.
0: 5 minutes, c'est déjà pas mal. Il y a des gars, il se passe des choses.
1: Oui, il y a une star qui a donné un prénom à son bébé.
0: Oui.
1: Mais c'est lié à quelque chose.
0: Ah.
1: Du coup, vous essayerez de donner
2: un objet du quotidien?
1: Non.
2: Ah. J'avais déjà des idées.
0: Robot mixeur Beckham.
2: Blender, ça ira bien.
0: Oh, Blender Beckham.
2: Ouais, ça fait un peu un prénom américain,
1: ouais,
2: c'est bien.
1: Non, c'est pas mal, je vous le prends, le Blender.
0: J'aime bien l'idée, on va essayer de jouer tout à l'heure avec lui et de deviner ce prénom. Tiens, vous pouvez appeler le standard dès maintenant, hein, 01 42 48 5000, on fait de la radio ensemble tous les matins, on a besoin de vous pour choisir l'info. Voilà, on a toutes et tous, tous les trois des infos dont on voudrait parler. On n'arrive pas à se décider, donc c'est à vous de choisir l'info et de nous appeler pour ça au standard 01 42 48 5000. Comment était votre week-end, Maureen et Lul?
1: Bah, il fut bon. Qu'est-ce que j'ai fait? J'ai installé mon tapis, alors j'ai dû soulever mon canapé toute seule et j'ai un peu encore des courbatures.
0: Mais c'est un peu tanné à faire.
1: Voilà, je l'ai fait toute seule et je suis fière de moi.
0: Bravo.
1: Je suis allée au parc Astérix.
0: Alors, c'était
1: génial.
0: C'était avec Bixou qui est à la réalisation de l'émission. Ça va, ma Bixou?
1: Ça va et vous?
0: Bah oui. Enfin,
1: j'ai le dos bloqué, mais ça va.
0: C'est vrai, à cause du parc Astérix. C'était bien, les filles, vous avez
1: kiffé?
0: Ah
1: ouais, c'était trop bien. On a fait la nouvelle attraction, c'est Automatix. Et c'était trop bien. Ça nous a secoué.
0: Alors que Maureen, l'après-midi, est commerciale pour le parc Astérix. Ouais. C'était quoi votre manège préf, celui-ci?
1: Ouais.
3: Bah franchement, oui, c'est celui qu'on a fait deux fois. Donc,
0: c'est vrai,
3: oui,
0: c'est vrai. Ouais. C'est quoi le principe?
1: Maureen, je te laisse expliquer. En fait, t'es dans un roller coaster, mais il n'y a pas de looping.
0: Oui.
1: Et t'es dans des petits chariots, sauf qu'ils tournent sur eux-mêmes en même temps.
0: Oh, j'aime bien ça.
2: Ah ouais.
1: Ouais.
0: Une sorte de, pardon, train de la mine de Disney, mais avec un truc qui tourne sur lui-même.
1: Ouais, exactement, ouais.
0: Ah, j'aime bien, ça me chauffe.
1: C'était hyper stylé.
0: Et c'était nocturne, il y avait une soirée Fun Radio, c'était
1: exactement.
0: Cool.
1: Exactement. Il y a Matt qui mixait en direct du parc Astérix et c'était très stylé.
2: J'ai vu dire, il mixait des musiques médiévales.
1: Non!
0: Non, par contre, j'ai vu un extrait, il était en colère, hein. Qu'est-ce qui s'est passé?
1: Oui.
0: Ah oui, voir sur les réseaux, là, de Fun Radio. Ouais, grosse colère, hein. Chez Matt.
2: D'accord.
0: Ah oui, le seul extrait
1: non,
0: que j'ai
1: vu. Non, mais ça envoyait du pâté, quoi. On était contents.
0: Non, mais c'était cool. Lul, toi, t'as vu le concert de Céline Dion sans être allé voir Céline Dion?
2: Oui, alors c'était un week-end musical. Vendredi soir, je suis allé voir le documentaire sur Oasis, les retrouvailles des frères Gallagher. Super documentaire, j'ai pleuré. Bah non, mais des histoires de famille comme on en fait peu.
0: Oui, alors Lul l'après-midi, lui par contre est critique.
2: C'est la grande librairie, moi.
0: Voilà, critique musicale.
2: Non mais super documentaire. Et alors samedi soir, me demandez pas pourquoi, je scrollais sur TikTok, je suis tombé sur une personne que je remercierai jamais assez, qui a fait un live tout le long du concert de Céline Dion.
0: Mais genre gratos.
2: J'étais pas sur place, la personne y était, elle s'est dit je vais faire profiter le peuple, la plèbe.
1: Les gens qui n'ont pas pu avoir de place. Ouais.
2: J'ai regardé tout le concert.
0: Mais
2: alors
0: attends,
2: que j'y vais en vrai, dans un mois.
0: Bah oui, c'est ça, on y va le même soir en plus.
2: Mais j'avais besoin de savoir ce que j'allais voir.
0: On va en parler ce matin. Pour ou contre poster des vidéos, alors pas forcément des lives, mais des vidéos d'extraits de concerts sur les réseaux sociaux. Je suis sûr qu'il y a des gens qui sont contre. Nous, on est plutôt pour, là, tous les trois, mais on va envoyer nos arguments, bien sûr. Mais vous aussi, 01 42 48 5000. Faisons de la radio ensemble, comme tous les matins. Et vous, les patrons, hein, de la suite. Merci d'ailleurs, hein, pour le salaire. Jennifer Lopez, David Guetta, Save Me Tonight pour débuter l'émission. Et juste après, vous choisissez l'info en direct sur Fun Radio.

0: Bienvenue sur Fun Radio, la suite en direct tous les matins, 10h, midi, on parle de l'info, on parle de l'actu, mais c'est vous qui choisissez les sujets dont on parle. Ce que s'apprête à faire Nico ce matin, tiens Nico a 40 ans, il est du côté de Geneston dans le 44, salut Nicolas.
1: Salut la suite, comment allez-vous?
2: Salut Nico.
3: Ça va et toi Nico?
0: Ça va au top.
1: Ça va bien ma foi.
0: Nico, tu fais quoi dans la vie?
1: Je suis magasinier auto.
0: Magasinier auto, ok, pour une enseigne qu'on connaît?
1: Oui, pour Toyota Lexus.
0: Toyota, ah ouais.
3: Ils font de très belles voitures, Toyota.
0: Oui. Lexus, c'est l'autre gamme de Toyota, c'est ça?
1: Tout à fait.
0: Voilà. Il t'en faut.
2: Très bien.
0: Automoto. Oui, parce que alors, moi, l'après-midi, par contre, je vends des voitures.
2: Ah ouais.
0: On a chacun nos spécialisations. Nico, sois le bienvenu ce matin sur Fun Radio. On a besoin de toi pour choisir l'info. Maureen, Lul et moi, on est tous tombés sur une info ce matin dont on veut parler, mais c'est toi qui vas décider l'info qu'on va développer. Nicolas, on va commencer, tiens, avec Maureen qui va nous pitcher son info. T'es tombé sur quoi ce matin?
3: C'est une Anglaise qui a arrêté un cambriolage de façon un peu rigolote.
0: Ah.
3: Un peu beaucoup rigolote.
0: Ah, il y a une promesse. Lul, quelle est ton info?
2: C'est une info qui démarre très mal, ça se passe en Côte d'Or. Il y a tout un collège qui a été confiné après une intrusion. Mais finalement, on sait pourquoi il y a eu cette alerte intrusion et c'est débile.
0: Deux infos un peu à la con.
3: Ça me plaît.
0: Quant à moi, rien à voir Nico, je suis tombé sur la déclaration du chanteur Dadju. Tu connais Dadju?
1: Oui.
0: Dadju, il a dit les termes. Coup de gueule de Dadju sur l'univers de la musique et notamment TikTok. Donc je voulais vous la partager ce matin. Maintenant Nicolas, la question qui se pose, c'est qui développera son info, qui ne la développera pas? C'est toi qui choisis. De quoi on parle ce matin Nico?
1: On va prendre celle de Lul, parce que celle de Maureen, je l'ai vu passer déjà.
0: Ouais, ok, très bien.
1: Donc voilà, donc je vais partir plus sur celle de Lul.
0: Allez, c'est Lul qui développe son info ce matin.
2: Et parfait, je vous emmène à Chevigny-Saint-Sauveur, donc je le disais, c'est en Côte d'Or.
0: Magnifique, Chevigny-Saint-Sauveur.
2: Collège,
0: Chevigny.
2: Collège Camille Claudel,
0: oui.
2: Il y a une alerte intrusion qui est lancée dans le collège. Voilà, en gros, il y a un agent de sûreté qui voit qu'il y a une personne qui essaye d'escalader le portail.
0: Donc une vraie alerte intrusion, pas un
2: alerte
0: exercice.
2: Intrusion.
0: Il faut savoir que dans les collèges, les écoles, il y a des exercices.
3: Oui, il y a un protocole qui se met
0: exactement.
3: En place.
0: Exactement, mais souvent on est prévenu à l'avance, on dit tel jour, ouais. Il y aura une alerte et tout. Donc là, c'est pas un exercice.
2: C'est pas un exercice, les élèves se cachent et se barricadent avec des tables. Et en fait, c'était un surveillant, un nouveau surveillant qui est là depuis la rentrée. Qui avait oublié ses clés, qui s'est dit, je vais escalader le portail.
0: Quelle belle idée.
2: Sauf que il a fait peur à tout l'établissement.
0: Ouais.
2: Tout est bien qui finit bien, vous inquiétez pas, il s'est excusé et pas de problème.
3: Il s'est pas fait virer.
0: Donc plus de peur que de mal finalement, et tout s'est bien passé. T'imagines pour d'autres métiers si ça arrive, genre imagine le président Emmanuel Macron, il oublie ses clés.
2: Brigitte.
0: Il escalade l'Elysée. Bah mec, c'est-à-dire que Nico, t'avais pas vu passer cette info?
1: Non, pas celle-là, non.
0: Ben voilà, tu repartiras avec ce matin. Pour ce qui est celle de Maureen, tu l'avais déjà. Et pour Dadju, tant pis. Il fallait la choisir. Nico, on t'embrasse, passe une belle journée à l'écoute de Fun Radio.
1: Merci, vous aussi, bisous.
0: Des bisous, mon Nico. Mauvais Joe, tiens, pilé, ce qu'on écoute tout de suite. Et 5 minutes inside. Parce que 50 minutes, ouais, on a ni le temps ni le budget. Donc Maureen s'occupe de ça. Et on va deviner le prénom d'une star, enfin de l'enfant d'une star.
3: Qu'est-ce qui lui a donné l'idée pour ce prénom?
0: Bougez pas, on en parle sur Fun Radio. Soyez les bienvenus, c'est la suite en direct jusqu'à midi.

0: Bienvenue sur Fun Radio. UGL arrive avec Move Into the Sun. C'était le closing d'Ibiza ce week-end, vous avez vu?
1: Ah non.
2: Et non, on a
0: sur
2: pas
0: les
2: eu
0: réseaux,
2: non.
0: Parce qu'on parle de l'événement musical Céline Dion, mais c'était une partie du closing. Ce qu'on appelle le closing, c'est les fêtes de fermeture de saison d'Ibiza. Mm. Ça avait l'air exceptionnel, ça avait l'air incroyable. Voilà, allez voir sur le compte Insta de Universe, tout simplement. Les chiffres de Maureen qui vont arriver là dans la prochaine demi-heure. La fête du sport avec Lul, donc on va fêter le sport.
3: Bah oui, écoutez, c'est bien fait. Hein. On va jouer avec les sportifs de toutes disciplines confondues.
0: Allez.
3: Ah ouais, on va être gourmand.
0: Mais parlons de stars avec 5 minutes inside tout de suite, Maureen.
2: Et première star, on va parler de Jennifer Lawrence. Vous savez qui est Jennifer Lawrence,
3: j'imagine? Oui. Une actrice?
2: Oui.
3: Qui a joué dans
0: Hunger Games.
2: Hunger Games.
0: Ah oui. Notamment. Pas que, mais...
2: Et donc Jennifer Lawrence, ce week-end, elle a créé quelque chose. On l'a tous ici, mais elle ne l'avait pas encore.
3: Attends, c'est un objet qu'elle a créé?
2: Non, elle a pas créé un objet.
0: Ah bah est-ce qu'elle a créé un compte Instagram?
2: Exactement, son compte Instagram, elle n'en avait pas avant. Alors à l'heure actuelle, elle a 6,3 millions d'abonnés. Voilà, c'est allé assez vite.
0: Ça, ça saoule ça. On est là, on est déter, on met des vidéos tous les jours.
3: Ça fait quoi? Ça fait 15 piges que j'ai mon compte.
0: Bah
3: voilà quoi.
0: Non mais tu vois ce que je veux dire, elle arrive, elle se lance sur le truc si vite.
2: Et alors elle a dit les termes. En fait avant elle voulait pas de réseaux sociaux parce qu'elle avait peur de l'impact négatif. Et donc elle a dit, je vous le dis, si je vois un commentaire négatif ou quoi, je me barre. Voilà. Au moins c'est dit.
0: J'aime bien. Bah oui, et c'est efficace au moins, tu vois.
2: On parle maintenant d'une autre, enfin d'une chanteuse. Et une chanteuse qu'on aime beaucoup ici et qui vient d'accueillir son premier enfant.
0: Ah alors, mais non, pas Dua Lipa.
2: Non, pas Dua Lipa.
3: Mais j'ai vu l'info.
0: Ah c'est vrai?
3: Ouais.
0: Taylor Swift?
2: Non, pas Taylor Swift.
0: Ok. Ariana Grande?
2: Pas Ariana Grande.
0: Ok. Je chauffe ou?
2: Moi t'es sur le bon continent, mais.
0: Ok. Shakira, bah non.
2: Non.
0: Déjà des enfants. Son premier enfant?
2: Ouais.
0: Non, je l'ai pas. Olivia Rodrigo?
2: Non, une blonde.
0: Madonna?
2: Plus jeune.
0: Ok. Miley Cyrus?
2: Plus vieille.
0: Britney Spears?
2: Même âge.
0: Oh.
3: Il est 19h, hein.
2: Ah, elle chante pas Paradis.
3: Lady Gaga.
0: Ah, Lady Gaga.
2: Bah oui.
0: Non, c'est à la seule que j'ai pas dit, dis donc.
2: Lady Gaga vient d'accueillir son premier enfant. Alors, personne l'avait vu venir, mais du coup, je crois qu'elle a fait appel à une mère porteuse.
0: Ok.
2: Parce que, il faut savoir que Lady Gaga est atteinte de la fibromyalgie, donc c'est une maladie un peu chiante.
0: Oui.
2: On peut le dire. Et du coup, là, elle a été vue, elle a été paparazzée dans les rues de Los Angeles avec son bébé.
0: Ok, voilà. Trop
2: donc,
0: mignon.
2: Félicitations à elle. Hein.
0: Bah oui. Congrats, Lady Gaga.
2: Congrats, Lady Gaga. Ensuite, on part toujours côté bébé et on va s'intéresser à Carly Rae Jepsen. Elle vient d'avoir un bébé.
0: Ouais.
2: Mais du coup, elle a donné le prénom de son bébé grâce à quelque chose. Mais quoi?
3: Alors, est-ce que c'est par rapport à son titre qu'on entend Call Me Maybe?
2: Non.
0: Est-ce que c'est par rapport à un objet du quotidien?
2: Non.
0: Genre iPhone 12, tu vois?
2: Non, c'est moins cher. Okay.
3: Est-ce que c'est par rapport à une série, un film qu'elle a vu? Ouais.
2: Totalement, c'est par rapport à une série. Alors, je pense pas que vous l'ayez vu, vous.
0: Ah ouais, bon. Parce que j'allais partir sur Phoebe ou Rachel, Friends.
2: Non, ça s'appelle... La série, c'est It Ed Rivoli. Et le prénom de son fils, c'est Ilia. Elle l'a appelé Ilia parce que le perso principal s'appelle Ilia.
0: Oh, c'est bien.
2: Et en fait, elle a tellement kiffé la série qu'elle a dit, allez hop.
0: Elle s'est dit, ouais. Alors, parfois, il y a des révélations comme ça, en vrai de chez vrai, tu vois. Je prends l'exemple de ma fille aînée, Thelma.
2: Ouais.
0: C'est aussi parce que moi, le gamin, le film culte de ma jeunesse, c'était Thelma et Louise. Ce film m'a bouleversé, mais aussi parce que j'adore le prénom Thelma, tu vois. Enfin,
2: ouais,
3: oui, il n'y a pas que ça, il n'y a pas que le film qui a compté.
0: Oui, non, ça aurait été Micheline et Evelyne, je l'aurais pas appelé Micheline. Mais, vous pourriez faire ça, appeler votre enfant avec le nom d'un film que vous adorez.
3: Ouais, mais alors là, en ce moment, je sais pas comment je l'appellerais, quoi. Parce que... Enfin, vraiment dans l'actu, donc Vladimir.
0: C'est un peu chiant.
2: Non, mais je pourrais l'appeler Gabriella, comme dans High School Musical.
0: Ah, c'est beau, en plus.
2: C'est
0: bien,
2: trop joli.
0: Ouais, magnifique. On a fait le tour de l'actu des people.
2: On a fait le tour de l'actu des people.
0: Bah voilà, moi on est calé. On la pose déj ce midi.
2: Ouais, vous savez des trucs maintenant. Quand je vous dirai le bébé de Lady Gaga, vous serez pas étonnés.
0: Bah
2: vous
0: voilà.
2: Savez de quoi je parle.
0: Tu sais que je ne savais pas du tout qu'il y avait ce projet de bébé pour Lady Gaga.
2: Ah bah elle en avait pas parlé, je pense, mais.
0: Mais on sait.
2: On sait.
0: Chris Cross Amsterdam tout de suite sur Fun Radio.

0: C'est ça la vie, baby.
1: C'est la suite sur Fun Radio tous les matins en direct de 10h à midi. Moi c'est Mika, il y a Maureen.
2: Coucou.
1: Il y a Lul.
3: Salut.
1: Il y a Ugel. Il y a toujours Ugel. Ugel il est là, de toute façon. Move into the sun arrive. Je vous dis ce qui vient de se passer, Bixou, à la réalisation de l'émission, qui vient de me dire, tu veux pas faire ton info sur Dadju, parce qu'on a un peu de temps. Tu veux aller savoir le coup de
2: Ouais, on adore Dadju.
3: Bah, on le passe souvent sur Fun Radio, donc on va savoir ce qu'il a à nous dire.
1: Il a dit les termes. Le chanteur Dadju a affirmé que TikTok, je cite, les mots sont pas jolis, mais c'est comme ça, a niqué la musique.
3: Ouais.
1: Ouvrez les guillemets. TikTok, pour moi, ça a niqué la musique. La consommation est différente maintenant. Les gens n'écoutent plus la musique, ils n'écoutent qu'une partie de la musique. Fais un son de 4 minutes aujourd'hui, tu vas voir comment les gens ils vont l'écouter, ils vont cracher sur toi. Aujourd'hui, il faut que le son dure 2 minutes 10, 2 minutes 30, c'est le max. Et il faut qu'il soit en accéléré, qu'il y ait une partie dans le son où on peut essayer soit de danser, soit de faire une trend.
3: Je suis mais tellement d'accord, vous le savez, alors j'aime beaucoup la musique qu'on passe sur Fun Radio, mais j'aime aussi les vieux titres.
1: Ouais.
3: Et alors des fois, t'as des tunnels de 10-11 minutes. Ouais. En fait, c'est super, ça te raconte une histoire et tout. Ouais. C'est grandiose, tu vois. Et ça, j'ai l'impression que ça n'existera plus jamais.
2: Mais je pense que c'est aux artistes de pas rentrer là-dedans. Enfin, je pense par exemple aux Rolling Stones qui ont sorti un album, je pense qu'ils s'en tapent de TikTok, quoi.
1: Oui,
2: et ils font leur truc et tu vois.
1: Mais très honnêtement, il y a aussi une responsabilité, entre guillemets, j'allais dire, les maisons de disques, parce qu'ils veulent que ça tourne, en fait.
3: Mais
1: ce que je veux dire, et sur TikTok, à ma petite échelle, les gars, moi, j'ai fait deux sons qui, voilà, stream pas et tout, mais peu importe, la maison de disques m'avait dit au départ, non, non, il n'y a pas de 3 minutes 30 et tout. Alors que je voulais faire un truc qui racontait une histoire avec un moment, un break, des ponts, un refrain et tout. On m'a dit, non, non, mec, efficace, 2 minutes 40 et tout.
3: Faut un refrain qui fasse pile le temps d'une story Insta, d'un TikTok
1: secondes.
3: Et tout. Bah ouais, voilà, c'est ça.
1: Exactement. Donc, j'avoue, je suis un peu d'accord aussi avec avec ce que dit Dadju, mais c'est hyper intéressant. Parce que aussi, ça permet d'avoir la musique tout de suite. Mais parfois aussi, de vouloir prendre plus le temps, c'est plus intéressant.
2: Et puis quel plaisir de découvrir une œuvre entière, un album complet. Enfin, pardon, mais...
1: Ça, les albums aussi, c'est de plus en plus rare, les amis. Maintenant, on écoute un titre d'un artiste, puis un autre titre d'un autre artiste. Voilà, bon, moi, c'était la petite info.
3: Tout se perd.
1: Et j'ai envie de vous dire, c'est une radio, on diffuse de la musique, on parle de musique, c'est aussi ça, les amis. Bon, les chiffres qui font l'actu avec Thomas Maureen arrivent juste après Ugel, Move Into The Sun, et c'est sur Fun Radio.
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1: Oui, la suite sur Fun Radio, c'est tous les matins, c'est en direct les amis. Moi c'est Mika, il y a Maureen.
2: Bonjour.
1: Il y a Lul.
3: Bon lundi.
1: On écoute un petit UGL, ultra naté, là ça vous chauffe, Moving to the Sun.
2: Oui.
1: Et les chiffres qui font l'actu avec Maureen juste après ça. Bienvenue.

0: Tiens, restez bien sur Fun Radio, on va se faire un petit Avicii. Levels, ça arrive dans le prochain quart d'heure. D'ici un petit quart d'heure de ça, on va jouer avec les sportifs, mon Lul, puisque c'est la fête du sport. C'est aujourd'hui la fête du sport.
1: C'est aujourd'hui la fête du sport. Vous avez fait du sport quand vous étiez plus jeune?
2: Oui.
1: Bah, alors toi, Mika, en ce moment, tu fais du golf?
0: Oui, c'est vrai.
1: Très bien. Tu faisais quoi quand t'étais plus jeune?
0: Bah, j'ai fait du foot, j'ai fait du tennis, j'ai fait du hockey sur glace.
2: Oh. T'as fait plein de trucs.
0: Ouais.
1: J'ai fait les JO, quoi.
0: Ouais. non, mais foot beaucoup. Toi, Maureen, tu faisais du sport
2: petit? Du modern jazz.
0: Ah,
2: pendant genre 6 ans.
0: Bien sûr.
2: Trop bien.
0: Et toi, Lul?
1: J'ai fait de l'athlétisme pendant genre 6 jours.
0: Un stage, quoi.
1: Oui,
0: un stage.
1: Voilà.
0: Donc, on va jouer avec le sport tout à l'heure, là, dans le prochain quart d'heure. Mais pour l'instant, les chiffres qui font l'actu, c'est avec toi, ma Maureen.
2: Oui, et 50 millions, c'est les recettes générées par ce film, alors qu'il n'est pas encore sorti.
1: Dune.
2: C'est pas Dune. Mais ça sort le même jour.
0: Ah. Ah, donc,
1: donc américaine.
0: Donc, apparemment, accent
2: yes.
0: Anglais. Attends, je l'ai pas. Avengers.
2: Oui. Doomsday.
1: Ah, oui.
2: Alors, 50 millions de recettes alors qu'il n'est pas sorti.
0: Alors
2: parce que aux États-Unis, je crois pas qu'il y ait eu ça en France, mais ils ont mis des préventes pour déjà acheter ta place au ciné.
0: Ah ouais, d'accord.
2: Donc et du coup, bah c'est quasiment sold out déjà.
1: Ouais. Mais alors, je suis allé au ciné vendredi, j'ai vu une sorte de bande-annonce. Et alors, je suis pas du tout univers Marvel, Avengers et tout. Ça m'a un peu chauffé.
2: Ah, il a l'air bien.
0: Ouais,
2: moi, il m'a hypé.
0: Mais le problème, je m'adresse à Bixou, la spécialiste Avengers, Marvel.
2: Oui.
0: Il faut regarder combien de films?
2: 26.
0: Ouais, voilà.
2: Non, mais il y en a, t'as déjà vu, c'est...
0: Oui.
2: Il y a des séries dedans. Oui.
0: Là, en fait, il faut regarder 26 trucs de Marvel pour être dans l'ordre, c'est ça, hein.
3: Oui, faut que tu les regardes dans l'ordre en plus pour comprendre la chronologie du film et comprendre ce qu'il y a.
2: Je crois que mais si tu commences maintenant, c'est trop tard.
0: Ah bah de toute façon, oui. Puis flemme, hein, même si j'avais commencé
3: bah
0: il y a
3: 10 ans. En vrai, c'est possible, si tu zappes les séries, tu peux regarder les films. Il y en a 20, voilà. Quoi.
0: Mais c'est pas indispensable, on peut quand même aller le voir.
3: Non, mais par exemple, tu vois, si t'as pas allé regarder Loki, la saison 2, tu vas pas comprendre tout ce qui est timeline, etc.
0: Loki, la saison 1, hein, donc.
3: Oui, mais enfin, voilà, quoi, c'est tout. Mais...
0: Ouais, ok. Mais c'est vrai que ça me chauffe quand même aussi, j'avoue.
3: Au pire, tu comprendras rien.
0: Au pire, on sera largué.
1: Oui,
2: ouais,
1: voilà.
2: Tant pis pour vous.
1: Ça sera beau, quoi. Ça pètera de partout et on fera waouh.
2: Autre chiffre, 3,3 millions et c'est ce que gagne cette célébrité par post sur Instagram.
0: Kim Kardashian.
2: Non.
1: C'est une femme?
2: Non.
0: Lewis Hamilton.
2: Non.
1: Ronaldo.
2: Bonne réponse. Oui. Exactement. C'est la personnalité la mieux payée sur les réseaux. Il prend 3,3 millions par post.
0: Imagine, mec.
2: Ouais.
0: C'est non, mais bon, quand même. 3,3 millions par poste. Mais en plus.
2: Et il poste pas régulièrement de promo, enfin, j'ai pas l'impression.
0: Ouais, c'est ce que j'allais dire. Et puis quand tu connais ce montant-là, tu te doutes bien qu'il s'en fout du produit qu'il vend. En fait,
2: ah
0: juste,
2: oui.
0: Il prend l'oseille, quoi.
1: Mais alors, justement, je pense qu'il fait quand même très attention dans la sélection. Par exemple,
2: oui.
1: On sait qu'il boit pas de coca, il va pas prendre une pub pour Red Bull.
0: Oui,
2: non, jamais de la vie.
0: Oh, pause deux secondes parce que tu me lances la perche. Hier, il y avait le Grand Prix quand même d'Espagne.
1: Ouais.
0: Nul. On s'en fout du côté sportif, mais après il y a ce qu'on appelle la cool room. Les trois pilotes qui finissent premier, deuxième, troisième se retrouvent dans une salle en attendant d'aller sur le podium.
1: Ok.
0: Et Lando Norris finit troisième, pilote anglais, voilà. Et il boit un coca. Et là, il y a les gars de la FIA qui font t'as pas le droit parce que là c'est les sponsors et tout. Et l'autre il dit je viens de me taper 2 heures de course, je bois ce que je veux en fait. Hein.
1: Ah, très bonne journée.
0: Et j'ai bien aimé ce délire.
1: Ah oui.
0: De recadrer les gars.
2: Autre chiffre 10, et la sortie de la suite de ce film est reportée au 10 mars 2027.
0: Ouf. Ah. Suite, c'est que le deuxième?
2: Oui.
0: Ok.
2: Vous vous aidez à la base, c'est une série.
1: Ah. C'est français?
0: C'est pas français?
2: Si, c'est français. C'est la deuxième partie. C'est le troisième film, mais c'est la deuxième partie.
0: Oh là là, je
1: comprends rien.
0: Ah, moi non plus.
1: Qu'est-ce qu'on a fait au grand film?
2: C'est le troisième film, si vous préférez.
0: Ah, Camping 4.
2: Bah non, je vais faire quoi. C'est une série française à la base, diffusée
1: alors,
2: sur M6 d'ailleurs. Non, pas 10%.
1: Ah, diffusée sur M6.
2: Oui.
0: Ah, je l'ai pas.
1: Caméra
0: cachée. Café.
2: Non.
0: Caméra café. Camelot.
2: Bah oui, Camelot, ouais. Vous avez eu un bel indice là quand même.
0: Le générique.
2: Oui, du coup, le film devait sortir le 11 novembre là, 2026. En fait, il est reporté au 10 mars 2027.
0: J'ai pas vu les films.
1: Non,
2: moi
1: alors,
2: non plus.
1: Le premier apparemment est très bien. Le deuxième.
2: Il fait un peu taillé, ouais.
1: Bah, il a moins fonctionné au cinéma en tout cas. Mais
2: j'ai vu les gens étaient un peu déçus sur le deuxième.
0: Ah, j'aimais bien la série, mais j'ai un peu peur du film, j'avoue. Les avis sont pas.
2: Bah, le premier, ça va apparemment. Tu devrais te le faire.
0: Ok.
2: Histoire de voir quoi.
0: Bon, je vais faire ça aujourd'hui.
2: Ouais, ouais, voilà.
0: Voilà, j'ai rien de prévu.
2: Une
0: Bam.
2: Belle activité pour cet après-midi.
0: Kaamelott 1, le film. On a fini avec les chiffres.
2: On a fini avec les chiffres.
0: Eh bien, merci beaucoup.
2: hésite pas.
0: Non, non, mais c'est parce que je savais plus ce qu'on jouait. Je savais plus si c'était Avicii, mais non. D'abord, il y a un petit homme, Stromae, des fleurs, et ensuite Avicii,
2: le Tu n'es pas concentré, Michael.
0: Ah, je veux pas te mentir, non, je suis pas concentré. Je peux pas faire semblant.

0: Bienvenue sur Fun Radio. Tiens, après 11h, on va vous jouer le son préféré des auditeurs. Votre son préféré cette semaine. Vous savez ce que c'est, Maureen et Lul, le son préféré des auditeurs?
1: Non. Est-ce que ça serait pas Y'a Paquet de Farruko?
0: Eh bien non, c'est DJ Goja, Michiko.
1: Je comprends que les auditeurs l'aiment. C'est chill, ça glisse sur le corps, comme du monoï.
0: C'est vrai. Un petit peu comme
2: j'aime
0: un monoï.
2: J'aime beaucoup ce genre de métaphore.
0: Oui. J'ai tout de suite vu. T'as raison. Ouais. Voilà, pour moi, à partir de maintenant, Michiko, c'est du monoï. Maureen, t'as fini ton livre ou pas?
2: Je sais oui.
0: que. Alors, pardon, si vous débarquez là, vous dites, mais c'est quoi vos. Ben oui, mais on est une bande de potes, on parle de nos actus et de nos actus du jour. Et ce week-end, t'as fini ton livre. T'avais promis que t'allais le finir. T'as fini?
2: J'ai fini mon livre. Je l'ai
0: Comment
2: fini sur l'autoroute. Force Wing.
0: Attends, sur l'autoroute, dans une voiture, pas
2: oui.
0: au bord de l'autoroute.
2: Dans la voiture.
0: C'est chelou, j'étais sur la scie, j'ai vu
2: non,
0: une meuf.
2: Non, mais en fait, en allant au parc Astérix, il me restait une centaine de pages. Je me suis dit, bon bah vas-y, c'est le moment, il y a 45 minutes pour y aller, voilà.
0: Pause.
2: Oui.
0: T'étais avec Bixou en voiture.
2: Oui, mais celle qui m'a dit lis-le. Elle m'a dit, tu le lis dans la voiture.
0: T'as l'air bien vos week-ends.
2: Je voulais voir si elle allait pleurer. J'ai pas pleuré.
0: Mais c'était bien. Alors le livre, c'est.
2: Force Wings.
1: Ça parle de quoi en gros?
2: C'est de la romance fantasy avec des dragons.
1: Ah, des gens qui tapent des dragons, genre?
2: Non, pas du tout.
0: C'est pas légal de faire ça.
1: Excuse-moi, les dragons, t'en as déjà croisé dans la rue?
0: Non, mais bon. Il faut faire attention.
2: Non, c'est des gens qui font des câlins entre eux, mais ils ont des dragons.
0: Ah.
2: Et leurs dragons font des câlins entre eux aussi, d'ailleurs.
0: Oh, c'est autre chose.
2: Et oui.
0: Ah oui, d'accord.
2: Oui, et du coup, il va y avoir... Donc, la série, ce livre va être adapté en série, mais bon, bref, moi, il fallait que je finisse mes 100 pages. J'arrive sur le parking du parc Astérix, on se gare. Il me reste un chapitre.
0: Oh non. Et t'as pas attendu dans la voiture?
2: Bah non, j'allais pas les faire patienter. Et du coup encore, ça va.
0: Bah si,
2: on vient d'arriver. Ah non, elle a lu au retour. Oui. J'ai terminé mon chapitre.
0: Est-ce que t'avais un peu hâte toute la journée dans les manèges en te disant faut qu'on se barre, faut que
2: Au moment où on est parti, je leur dis ouais, il me reste un chapitre à finir.
0: Force Wing, voilà, lisez-le avant que ça ne soit une série.
2: Ah oui, ça va cartonner. Déjà, les livres cartonnent, mais là, la série va cartonner.
0: Moi, j'ai bien envie de lire le chapitre sur les câlins des dragons.
1: Oui, bien sûr.
0: Juste ça.
2: Il détaille pas trop, mais sur les humains, c'est.
1: Mais il
2: bien
1: parle, il parle les dragons.
2: Oui, mais non.
0: Ouais, il parle en marseillais. Dans la Côte du Sud.
1: Hong Kong.
2: Lisez le livre, finalement.
0: Ben voilà.
2: Voilà, c'est le meilleur conseil que je peux vous donner.
0: Petite chronique littéraire, là. On l'a pas vu venir ce matin sur Fun Radio. Bon, on va parler de sport. La fête du sport. Donc, on va fêter le sport avec Lul. Là, tout de suite sur Fun Radio. Ne bougez pas.
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2: Ouais, de 10h à midi sur Fun Radio tous les matins, la suite. Et ce matin, tiens, le pour ou contre. Poster des vidéos de concerts sur les réseaux, ça fait écho évidemment au concert de Céline Dion. J'ai vu beaucoup de gens gueuler dimanche en disant genre ouais, vous êtes relou, vous spoilez, moi j'ai prévu de l'avoir en octobre.
3: Mais c'est bon. Ça pour tous les concerts à chaque fois, hein. Ça date pas de Céline, non?
2: Non, mais là, c'est un tel événement que, si tu veux, les gens étaient un peu...
4: Ils voulaient garder la surprise.
2: Oui, mais bon, c'est aux gens de faire attention à ce qu'ils regardent. Et au pire, ils tombent sur une vidéo, ils passent à autre chose, tu vois. Pour ou contre? Appelez dès maintenant le standard, là. 01 42 48 5000. On se fera un tour d'équipe, bien sûr. Postez des vidéos de concerts sur les réseaux. Est-ce que vous êtes pour? Est-ce que vous êtes contre? Rendez-vous au 01 42 48 5000. Pour l'instant, on parle de sport, mon Lul.
4: Faites du sport aujourd'hui. Alors, je crois comprendre que c'est surtout dans les établissements scolaires où, en gros, il y a des activités sportives qui sont organisées et tout ça.
3: C'est bien.
4: Tu nous disais, Mika, que toi, quand t'étais plus jeune, t'avais fait du hockey.
2: Moi, ouais, j'avais essayé le hockey sur glace.
3: C'est trop stylé.
2: Oui, mais j'ai pas tenu.
3: Pourquoi? T'arrives pas à patiner?
2: Non, si. Alors, je faisais du patin. Donc, je me suis dit, passer le cap. Mais j'étais trop petit.
3: Trop
2: frêle, quoi. Je me faisais défoncer et tout.
3: Oui, surtout qu'en plus, les tenues des hockeyeurs, elles sont très lourdes.
4: Non, ça a l'air très dur, hein.
2: Et puis, ouais, quand on t'envoie sur les barrières, t'as le droit, hein.
4: Ouais.
2: Donc, je me prenais les barrières dans la gueule, c'était mes mercredis après-midi, donc j'en ai eu
4: vite. J'en ai vraiment un mercredi après-midi de boulot. Voilà. Maureen, toi, Modern Jazz.
3: Oui, exactement.
4: Je t'imagine tellement bien danser.
3: J'en ai fait 6 ans, j'ai dansé sur du Gwen Stefani et je faisais le grand écart. À l'époque!
2: Ça, c'est un bon secret pour Secret Story.
4: Oui. Bon, alors aujourd'hui, on va fêter les sports et plus particulièrement les sportifs. Je vais vous expliquer les règles du jeu parce qu'en plus, on va jouer en ping-pong.
2: Ça aussi, c'est un sport. Génial.
4: Vous allez vous affronter tous les deux. Il va y avoir un chrono qui va être lancé d'une durée aléatoire. Je vais vous donner une discipline sportive et vous allez devoir me donner des noms de stars de cette discipline.
3: Oh là, ça va être chaud.
2: Attends, qu'est-ce que tu fais sur ton ordi, là?
3: Rien, je débrouille mon ordi.
2: Ah ouais, ouais. C'est ta liste de sport.
3: Non, pas du tout.
4: Lastico. On y va?
3: Oui.
2: Alors, on va sur des trucs parce que si tu vas sur l'équipe,
4: on va commencer facile. On va commencer facile. On commence avec Maureen.
3: Ouais.
4: Et je veux des footballeurs. C'est parti.
3: Bah, Cristiano Ronaldo.
4: Oui.
2: Griezmann.
3: Mbappé.
2: Messi.
3: Bellingham.
2: Lucas Hernandez.
3: Neves.
2: Théo Hernandez.
3: Digne. Lucas Digne.
2: Bah
4: voilà.
2: Ah ouais, direct.
4: 1-0 pour Maureen.
2: Ah ouais, la vache.
3: J'allais te faire tous les joueurs du PSG, là.
2: Ouais,
3: j'étais parti là-dessus.
2: Je partais sur l'équipe de France, moi, après. Tchouaméni, N'Golo Kanté et tout.
4: Le foot, c'était le plus simple, en vrai. On en connaît beaucoup, c'est très exposé.
2: Mmh. Pause.
4: Oui.
2: Il faut mettre des sportifs qui sont actuellement en train de faire de sport ou
4: pas
2: même des retraités, ça
3: non, en plus, moi, j'allais te dire un footballeur décédé, donc.
4: Ah non, ah oui, tu peux.
3: Bah, il était footballeur.
4: Oui,
2: Belé.
3: Non, Diogo Jota.
4: Ah oui.
3: Le portugais.
4: Non, pas de soucis, je veux juste des légendes de ce sport.
2: Ok.
3: Ok, ok, ok.
4: On commence avec toi, Mika, pour la deuxième manche et je veux des stars du basket.
2: Michael Jordan.
4: Oui.
3: Bah, Wemby.
2: Ouais, Tony Parker.
4: Oui.
3: En plus, j'en connais plein. Rudy Gobert. Oui, c'est ça.
2: Scottie Pippen.
3: Ah, je l'adore en plus. Putain, c'est lui que je cherchais.
2: Il est génial.
3: Je l'adore. Je sais pas. Je regarde pas assez le rugby, le basket, partout. Pardon, pour avoir les noms des basketteurs.
4: Vous avez même pas dit LeBron James.
2: Ouais.
3: Ah, c'est vrai.
2: C'est vrai.
3: Voilà. Bah, parce qu'on a cherché, mais parce que moi j'allais chercher compliqué, chercher Pippen, il a pas joué depuis 1000 ans.
2: Oui, non, mais c'est surtout que, en fait, on en a 1000, mais dès que t'as un petit chrono, t'es en stress.
3: Ouais,
4: de
3: ouf.
4: Alors là, j'en ai vu un, moi je le connais pas, j'avoue, je suis triple basket. Giannis Antetokounmpo. Vous le connaissez?
3: Non. Mais il a un nom très long.
4: Eh ben, faut savoir, c'est une star du basket. Voilà. Bravo à lui, j'imagine.
3: Non, mais en plus, il y avait Tony Parker, vraiment.
2: Ouais. J'ai dit Tony Parker.
3: Ah, tu as dit.
4: J'imagine le flocage de ce gars. Voilà.
2: Oui.
4: Un partout, donc.
3: Oui.
4: On enchaîne avec une autre discipline. On commence avec toi, Maureen. Et je veux des stars du cyclisme.
3: Pogacar.
4: Oui.
2: J'en sais rien, regarde.
4: Quand même.
2: Non, je t'assure. Ah, si, Miguel Indurain.
3: Paul Sexas.
4: Oui.
2: Ouais, d'accord.
4: Ah, très bien.
2: Armstrong.
4: Ouais,
2: il y a vraiment eu le sifflet après quand ça.
4: Non, mais il y en a plein, mais moi je suis pas.

0: Au revoir l'équipe de France de rugby. Ramos.
1: Damien Penaud.
2: Allez, tu saoules. Ntamack.
3: Oui.
1: Oui. Dupont, Antoine.
2: Non, je l'ai non,
3: déjà.
1: Ah, tu l'as dit. Pardon. Camille. La Penderie. C'est pas Camille, mais c'est La Penderie.
0: C'est si. Siffle.
1: Bah, La Penderie.
3: La Penderie, on n'est pas chez Ikea là.
0: La Penderie.
3: Non, je te l'accepte pas.
1: Oh,
3: ah oui,
1: mais
3: ah
1: c'est
3: oui,
1: un joueur.
3: C'est de l'arbitre. Hop.
1: Mais
3: on ne contredit pas l'arbitre.
1: Non,
3: on ne
1: contredit pas. Ou quoi,
0: tu jouais le chrono là. C'est
3: ouais,
0: pas bien
3: ouais.
0: Ce que tu fais.
3: Non, et surtout,
1: bah, t'aurais eu quoi d'autre derrière, vas-y.
0: Ntamack, le père.
3: Tu l'as déjà dit.
0: Oui, le père.
3: Mais après, vous n'avez pas cité Sébastien Chabal.
0: Oui,
3: pardonnez-moi. Mais vous êtes un peu des quiches.
0: Chabal. On se fait une dernière manche ou pas?
3: Vous voulez une dernière?
1: Ah si, ok.
3: Allez, celle-ci, elle vaut...
0: Maureen, elle a dit non.
3: Elle vaut 50 points.
0: Ok.
3: Et je veux des stars de l'athlétisme. Maureen.
1: J'en ai... Je sais pas, je regarde pas l'athlétisme, je suis désolée. Non, je... Je sais même pas... C'est considéré comme l'athlétisme, la course? Si, oui.
3: Bah oui.
1: Mais comment il s'appelle?
0: Excusez-moi, la
1: fière. Je te jure, j'ai trop de mémoire impossible.
0: C'est moi qui ai fait la fête, celle qui est bourrée, là, les gars.
1: Impossible.
0: Bah, Usain Bolt.
1: Ouais, bah, c'est lui que je cherchais, mais je retrouvais pas son nom. Impossible.
0: Parce qu'il est parti trop loin, il est parti trop vite.
1: Ah non, mais moi, sous la pression, je suis mauvaise.
3: Marie-Josée Pérec.
0: Oui.
1: Ouais. Bah, j'aurais eu que deux. Hein. Voilà.
3: Après, je trouve ça fair play parce que t'as laissé Mika gagner.
0: Voilà. Ouais. Merci, Maureen.
1: Je t'en prie.
0: Je t'en prie. En plus, elle est polie. Offenbach, Fantôme de Flore sur Fun Radio, soyez les bienvenus.

0: pour ou contre poster des vidéos de concerts sur le réseau? On en parle sur Fun Radio, appelez-nous là. 01 42 48 5000, on fait de la radio ensemble. Jusqu'à midi.
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0: Il est 11h, nous sommes aujourd'hui lundi le 14 septembre. Vous écoutez la suite et on est en direct comme tous les jours jusqu'à midi. Je m'appelle Mika, il y a Maureen.
1: Bonjour.
0: Il y a Lul.
2: Bonjour.
0: Côté son, Angèle. Une seule vie, c'est ce qui arrive dans allez le prochain quart d'heure. J'aime beaucoup ce Angèle.
2: J'adore tous les titres qu'elle a sortis pour son futur album. Là, pour l'instant,
1: il sort le combien déjà l'album?
2: Je crois que c'est le 16 octobre.
0: Oui, il me semble que c'est ça. Question pour les dates de sa tournée, c'est déjà en vente ou pas du tout?
1: Ah, bien sûr.
2: C'est
1: que
2: déjà
1: oui.
2: En vente et certaines sont déjà bien complètes.
0: Hein. Allez.
2: Voilà.
1: Il y a non, combien de 3 accords Arena? 4?
2: 3 accords Arena, elle en a rajouté un.
0: Okay.
2: Elle fait lundi, mardi et vendredi en mars 2027.
0: D'accord, très bien. Toujours au fait de ce qui se passe visiblement sur les places de concert en ce qui me concerne. Tiens, vous voulez nous suivre sur les réseaux? Eh bien, vous faites bien. On a une petite chanson pour ça si vous voulez nous suivre sur Instagram. Écoutez.

0: Voilà, et notamment sur le compte de Maureen, vous pourrez retrouver des vidéos de Céline Dion ce week-end.
1: Oui.
0: On va en parler. Pour ou contre poster des vidéos de concerts sur les réseaux sociaux. C'est un peu le sujet du jour. Rappelez-nous au standard 01 42 48 5000. Je vois déjà des gens qui sont contre.
2: Ah.
0: Nous, on est plutôt team pour. On va en parler sur Fun Radio parce que ça divise. Moi, je pars du principe qu'au pire, tu les regardes pas.
2: Oui.
0: Mais je peux comprendre qu'on soit contre le fait de les poster. Appelez-nous au standard 01 42 48 5000. Maureen va nous dire, même si elle a déjà vendu le truc. Il y aura des vidéos.
1: Non, mais je suis nuancée quand même, mais oui.

0: Fun Radio, et vous faites bien, je vous le disais, là on va écouter Angèle, Une seule vie, donc Angèle qui a ses dates de tournée. Et le sujet du jour, pour ou contre poster des vidéos de concerts sur le réseau? J'avoue que je suis team pour à 100%.
1: Oui.
0: Et sans trop me soucier d'ailleurs, en fait, bon, pour être honnête, c'est un peu même, j'avoue, je postais n'importe quoi sur les réseaux et peu importe que ça plaise ou pas. Enfin, ouais. Je pars du principe, c'est mes réseaux, donc j'y fais ce que je veux, mais je peux comprendre que des gens soient saoulés de voir des vidéos de concerts sur les réseaux parce que ça spoil. Toi, Maureen, t'es de quel avis?
1: Mais moi, je suis pour, je m'en fous. Enfin, alors, j'aime pas, effectivement, être spoil des concerts, mais ça arrive H24. Enfin, surtout, sur les tournées américaines où, par exemple, il y a des énormes scénographies.
0: Oui.
1: Mais en fait, quand je vois le truc, je passe. Non, tant pis, je veux pas me faire spoil, je regarde pas.
0: Oui.
1: Mais il y a aussi ce truc de, et je vais citer un rappeur qui disait, il filme mes concerts au lieu de les vivre.
0: Oui.
1: Et je suis assez d'accord avec ça là-dessus, où faut quand même pas passer tout ton concert à être en train de filmer. Oui. Il y a une partie où t'es là quand même pour profiter, ça coûte pas mal d'argent, donc
0: bien
1: faut kiffer l'instant. Mais poster 2-3 vidéos, moi je filme 2-3 titres que j'aime bien et le reste je kiffe quoi.
0: Oui, il y a des moments que tu peux filmer, par exemple on parlait de Céline Dion, All By Myself là, Anymore, quand elle, tu vois, c'est cool de le filmer.
2: Ouais.
0: Et il y a cette technique qui est toute con, c'est de regarder et de filmer en même temps, ça te fait un souvenir, mais toi tu le vis de tes propres yeux.
1: Oui, bien sûr.
0: Lul, on en pense quoi?
2: Moi, je suis complètement pour. Alors, si vous vous baladez sur mon compte Instagram, vous voyez même, j'ai une story à la une concert où à chaque concert, je filme quelques morceaux aussi. Je m'accorde le droit de profiter. Par contre, des fois, je suis contre le fait de regarder celle des autres, mais c'est vraiment juste égoïste. Je me dis, non, là, je m'en fous, ça m'intéresse pas. Donc, en fait, je comprends qu'une personne qui regarde ma story, elle dit, ah, c'est chiant, ça. Allez, next, quoi.
0: Oui, ou alors, soit il s'en fout du concert, soit il a prévu d'y aller aussi sur une autre date.
2: Oui.
0: Et là, ça spoil. Mais toi, par exemple, donc là, samedi soir, tu scrolls sur TikTok. Tu tombes sur une personne.
2: Sur un live,
0: ouais. Qui fait tout le concert de Céline Dion en live et tu l'as regardé en te spoilant complètement, en fait, en disant. Parce qu'on y va mi-octobre, le même soir.
2: Le 16 octobre.
0: Le 16 octobre. Et donc, c'est quand même dans longtemps.
1: Oui.
0: Alors, soit entre temps, t'as oublié, soit tu vas regarder d'autres vidéos, mais t'as pas eu peur de dire, j'ai déjà vu le concert de Céline.
2: C'est un peu mon trait toxique, c'est que j'aime savoir ce que je vais voir. Par exemple, n'importe quel concert que je vais faire, je vais aller regarder les setlists des titres que la personne fait avant. Tu vois? J'ai besoin de savoir ce que je vais voir, ce que je vais entendre.
1: Mais tu vois, à l'époque, je devais aller voir Justin Bieber et je n'avais pas pu. Et il y a quelqu'un qui avait filmé tout le concert sur Periscope. Et je l'avais regardé, j'étais contente.
0: Tu nous emmènes loin.
1: Oui.
0: Oh, le terme.
1: Ça devait être 2013, je vais pas vous mentir.
0: Ouais.
1: Mais du coup, j'avais suivi le concert comme ça. J'étais contente quand même. J'y étais pas, mais j'ai pu voir le concert.
0: En fait, c'est ça, c'est que parfois, ça permet quand même à des gens qui n'ont pas les moyens forcément de se payer le concert, de pouvoir aussi... Maté, je pense à vous qui avez vu Bad Bunny cet été.
1: Mm.
0: On en avait vu des vidéos de la Casita, tout ça, machin.
1: Ouais.
0: Quelque part, ça t'enlève pas l'émotion quand t'arrives sur place. Mais c'est vrai qu'il y a ce truc de...
1: show sur place, c'est ouf. Hein. C'est autre chose, quoi.
0: Mais en fait, j'ai un flash qui me vient. C'est comme la F1, je sais pas. Je suis allé voir un Grand Prix de F1.
2: Ouais.
0: Pourtant, je regarde tous les autres Grands Prix à la télé. Donc en fait, c'est plus ou moins la même chose, entre guillemets.
2: Oui, mais t'es sur place, tu vis l'expérience.
0: Exactement.
1: C'est ça.
0: Tiens, Bixou, j'ai envie d'avoir ton avis. Toi qui fais beaucoup de concerts, c'est plutôt posté ou pas posté? Tu
3: postes? Moi, je poste.
0: Ouais.
3: Mais je fais exprès de couper au drop.
0: Ouais,
3: c'est son petit trait toxique à elle.
0: Le drop, c'est le moment où ça part.
1: Ouais.
0: Vous savez, il y a la montée. Et au moment où ça part, tu coupes la vidéo.
1: Genre, tu couperas avant le All By Myself de Céline, quoi. Le Anymore juste avant.
3: Ouais.
2: Ah oui. Moi, je peux te bloquer d'Instagram. Hein.
1: Mais je fais exprès.
0: Mais c'est de la torture ce que tu
1: fais. Mais après, ça donne envie aux gens d'y aller aussi, hein,
3: en
1: vrai, de vrai.
3: Je te spoil pas le drop, parce que parfois les drops, c'est pas les mêmes que ceux que t'écoutes en musique.
0: Ah là, c'est malin.
1: Petite astuce.
0: Ouais, tu devrais bosser en maison de 10, ça, c'est un bon truc de promo, ça.
3: Bonne reconversion, je vous verrai plus.
1: Super, bon lundi. Voilà.
0: Ça, c'est un lundi avec Bixou.
2: Ouais.
0: Ça, c'est ma Bixou. Angèle, une seule vie. Et appelez au standard 01 42 48 5000, on fait de la radio ensemble.

0: Bienvenue sur Fun Radio, restez là, The Weeknd, Blinding Lights, c'est ce qui arrive là dans le prochain quart d'heure.
1: Il est en Asie en ce moment, The Weeknd, pour sa tournée. Voilà.
0: Ah, le continent.
1: Ah oui.
0: Mais c'est pas déguisé avec de mauvais goûts.
1: Mais non,
0: de
1: pas jamais
0: goût.
1: De la vie.
0: Ça non, sur Insta, là, il est en Asie déguisé, il a vrillé. Donc il est bien sur le continent et
1: oui, enfin, oui.
0: Tout va bien. Accueillons Théo. Théo est en ligne avec nous. Il a 25 ans du côté de Stenay dans le 55. Salut Théo.
2: Bonjour la team. Bonjour l'équipe de Bruno. Bonjour.
0: Bonjour Théo. Bonjour Bruno. Seul bienvenue ce matin sur Fun Radio. On parle de filmer et de diffuser ses concerts sur les réseaux sociaux. T'es plutôt pour ou plutôt contre ?
2: Moi je suis tout à fait pour partager les avis à toutes les personnes qui puissent pas encore malheureusement accéder aux concerts dans les lieux publics, y compris dans les agglomérations évidemment.
0: Oui. Bah oui, ça permet d'ouvrir pour tout le monde.
1: Oui, en vrai, c'est vrai parce que là, par exemple, Céline, c'est à Paris, mais il y a des gens, ça leur fait payer un trajet, un hôtel. Nous, on est sur place. Donc,
2: vous êtes à côté, évidemment.
3: Ah, voilà. Moi, j'ai Céline à 5 minutes de chez moi. Est-ce qu'on se rencontre?
1: Ouais, c'est vrai.
0: C'est vrai, c'est vrai, ça, toi.
3: C'est 5 minutes de chez moi. Hein.
0: Tu respires le même air qu'elle, quoi.
3: Bah, pas sûr. Ouais, parce que je suis à côté du périph', elle est dans une salle, quoi.
0: Oui, oui, voilà. C'est vrai. Théo, merci d'avoir appelé Fun Radio ce matin. Là, on t'embrasse.
2: Mais il n'y a pas de souci. Je vous souhaite une agréable journée. On vous envoie le soleil depuis le sud de la France.
1: Ah, merci.
0: C'est trop gentil. Merci, mon Théo. Des bisous. Bisous,
1: bonne
2: journée. Merci. Bonne journée à vous.
0: Aurélie est en ligne avec nous du côté de Séguette dans le 31. Salut, Aurélie.
4: Bonjour.
1: Bonjour,
4: salut,
1: Aurélie.
4: Bonjour, la suite. Vous allez bien?
0: Ben, au
1: ça
0: top.
1: Va et toi?
0: Au top.
4: Ça va.
0: Pour ou contre poster des vidéos de concerts sur les réseaux, toi?
4: Moi, je suis contre parce que je trouve que faut vivre l'instant présent et du coup, le fait de filmer le concert, en fait, t'es sur ton téléphone et tu profites pas de ton concert.
0: C'est vrai. Non, mais d'une certaine manière, t'as raison quand même. C'est vrai qu'on fait gaffe, même si on dit qu'on regarde le concert, qu'on filme à côté. En fait, on est quand même sur son iPhone pour être sûr d'avoir le bon angle de vue, la bonne couleur, le bon effet, le machin, le truc.
4: Et je trouve que du coup, s'il y en a un qui, l'artiste fait plusieurs dates le lendemain, du coup, toi, tu vois pas, tu vois un peu ce qui va se passer. Je trouve que,
3: Mais Aurélie, ça veut dire, je sais pas si t'as fait des concerts récemment, mais ça veut dire que globalement, quand t'en fais, tu ne sors jamais ton téléphone?
4: Tout bête, le week-end prochain je vais voir Céline Dion. Je vais faire en sorte de ne pas sortir mon téléphone.
3: C'est dingue.
0: Mais c'est bien.
3: Ça me semble impossible, mais bravo à toi Aurélie, c'est cool.
4: Ouais.
0: Et en même temps, Aurélie, c'est peut-être toi qui as raison, parce que des concerts comme celui de Céline Dion, c'est évidemment capté, ça va être multi-rediffusé sur les Netflix, machin. Donc tu pourras le revivre de cette manière-là. Aurélie, merci d'avoir appelé Fun Radio.
4: Avec plaisir,
0: matin.
4: Passez une bonne journée là-dessus.
1: Bisous.
0: Des bisous. Lauriane est en ligne avec nous, tiens, du côté de Neuville de Poitou, dans le 86. Salut Lauriane.
5: Salut la suite.
0: Salut Lauriane. Direction la Vienne avec toi ce matin. Lauriane, toi t'es plutôt pour ou contre filmer et poster surtout sur les réseaux des extraits de concerts?
5: Eh ben, je suis du même avis qu'Aurélie juste avant. Je suis plutôt contre.
0: C'est vrai.
5: Alors, je dis pas qu'il faut garder un petit souvenir. On filme un petit peu pour avoir des souvenirs du concert. Mais à partir du moment où on vit l'instant présent, je prends l'exemple tout bête. J'ai emmené ma fille voir Vita l'année dernière.
0: Ouais.
5: Et je voulais pas qu'elle sorte son téléphone. Je disais, profite, garde tout ça dans ta tête.
0: Ouais.
5: C'est quelque chose que tu vivras qu'une fois, certainement, parce que on va pas voir des concerts tous les quatre matins. Et puis voilà. En plus, d'autant plus là par rapport à Céline, c'est vrai que je me suis dit ce week-end, pour les personnes qui ont payé une fortune.
0: Oui.
1: J'en fais partie, j'y vais vendredi. Mais en fait, quand j'ai voyé les vidéos, moi j'ai zappé. Après, il y a des titres, genre j'ai vu des vidéos de Pour que tu m'aimes encore, je m'attends à ce qu'elle le fasse, c'est pas une grosse
0: bien sûr, bien sûr. Mais Lauriane, tu mets le doigt sur un truc, c'est important, et j'avoue que ma fille, j'en ai fait pas mal des concerts avec elle, elle a eu cette chance-là, et à chaque fois je lui dis, par contre, tu ne filmes rien, je m'en occupe. Tu regardes avec tes yeux d'enfant, d'ado, jeune ado.
5: C'est beau en plus
0: du moment.
5: De les voir profiter et de voir leurs yeux émerveillés comme ça, de vivre le truc.
0: Je l'autorise à faire une vidéo ou deux, histoire de, elle peut envoyer à sa pote WhatsApp machin, mais c'est tout. Lauriane, merci d'avoir appelé Fun Radio ce matin.
5: Je vous en prie, merci.
1: Bisous Lauriane.
0: Des bisous. The Weeknd, Blinding Lights. On va s'écouter ça va faire du bien. Ça fait longtemps qu'on se l'est pas écouté les amis.
3: Tu vois par exemple The Weeknd, je suis allé le voir cet été, mais parce que les vidéos sur les réseaux m'ont donné envie. Alors que je l'écoute, mais je suis pas fan.
0: C'est partagé pour le vote. Sur le compte de Bruno Fun Radio, vous savez, tous les matins, vous pouvez voter. Pour le pour ou contre, pour à 55% les amis, et contre à 45%.
3: Ah ouais, c'est
1: hyper mitigé.
3: Comme mon jean. Allez hop.

0: Allez, restez là, Alexandra Stan arrive avec Trenacria, We Are Free. Vous écoutez Fun Radio et ce matin, la playlist des auditeurs. Vous savez, tous les matins, on fait nos petites playlists. Et ce matin, on vous a demandé, notamment sur les réseaux, de nous balancer les titres que vous écoutez en ce moment, les titres que vous écoutez en boucle. Vous pouvez nous appeler aussi au standard 01 42 48 5000. Venez vous faire nous faire découvrir des sons que vous écoutez. Peut-être des découvertes musicales.
1: Ah
0: pour
1: bah
0: vous.
1: Oui.
2: De ouf.
0: Et avant midi, on se fera le All By Myself game. On va essayer de tenir la note de Céline Dion.
1: Oh là là là.
2: Désolé pour vos oreilles.
0: Si vous pensez tenir la note, c'est pareil. Un seul numéro de téléphone. 01 42 48 5000. Venez faire de la radio avec nous en direct là jusqu'à midi sur Fun Radio.
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7: Oui, la suite sur Fun Radio, c'est tous les matins, les amis, de 10h à midi en direct. Moi, c'est Mika, il y a Maureen.
8: Bonjour.
7: Il y a Lul.
9: Salut.
7: Il y a vous, auditeurs, auditrices de Fun Radio. C'est vous qui faites cette émission. C'est votre playlist qui arrive là, après UGL, Jamaican.

0: Alexandra Stan et Trena Kria, c'est ce qui arrive là sur Fun Radio dans moins de 5 minutes. Mais tout de suite, on parle musique sur Fun Radio.
1: La playlist.
0: La playlist, c'est vrai, c'est nous tous les matins qui faisons notre petite playlist. Pourquoi pas faire la playlist des auditeurs et auditrices de Fun Radio. On le rappelle tous les matins, c'est vous les patrons de cette émission. Tiens, on va accueillir Marin. Marin, il a 15 ans, figurez-vous. Il est du côté de Montaigu. Bonjour Marin.
2: Bonjour.
3: Salut Marin.
4: Coucou, Marin.
0: Salut Marin, direction la Manche ce matin avec toi. Marin, t'es en quelle classe à 15 ans?
2: En première.
0: Première, très bien.
3: C'est la meilleure année.
0: Oui, c'est vrai que c'est pas mal.
3: Ouais.
0: Première, c'est pas mal. Dit-il alors qu'il n'est pas allé jusqu'en première. En ce qui me concerne, Marin. Ce matin, on voulait se pencher sur votre playlist, vous auditeurs, auditrices de Fun Radio, et le son que vous écoutez en boucle en ce moment. C'est quoi, toi, que t'écoutes en boucle?
2: Moi, en ce moment, ce que j'écoute, c'est Section d'Assaut. Ça s'appelle Je reste debout.
0: Ah.

0: celle-ci maintenant, parce que c'est pas récent.
1: Mais elle rebuzz sur les réseaux en ce moment, celle-ci, donc je sais pas si ça vient de là.
2: Mais c'est surtout parce que j'écoute beaucoup Section d'Assaut quand je suis dans ma chambre tout seul avec mon casque et tout. Et voilà.
0: Et celle-là, tu l'aimes beaucoup. Ça fait du bien de se réécouter un peu de Section d'Assaut.
3: Je trouve ça fou parce que c'est le son que j'écoutais aussi il y a 15 ans, mais c'était il y a 11 ans.
0: Voilà. Marin, merci d'avoir appelé Fun Radio ce matin. Là, on t'embrasse. Des bisous, mon pote.
2: Merci à vous.
0: Salut, salut, salut. Tiens, Khalil, notre spécialiste musique. Ça, on l'a souvent, Khalil, au téléphone. Salut, Khalil, comment tu vas?
4: Bonjour, la suite. Ça va?
1: Écoute,
4: très bien,
1: Khalil.
4: Et vous?
0: Mais ça,
1: ça
0: va,
1: Khalil.
0: Ça va au top. T'écoutes quoi en ce moment en boucle, toi, Khalil?
4: C'est un son que j'ai découvert vendredi sur Fun Radio. Ouais. Robin Schulz, Cyril et Sam Martin, World Gone Wild.

0: dedans. Je vois lui qui me regarde.
1: Ah, je sais pas, je sais pas. Pour moi, The Verve, c'est un autre titre qu'on passe en ce moment sur Fun.
2: C'est moi qui mélange les délires.
0: Je crois que c'est le.
1: Ouais, peut-être, mais je connais peu The Verve.
2: Khalil.
3: Oui.
2: Il me le fait bien aussi, j'aime bien ce titre.
3: Ouais, franchement, bah, comme je l'ai dit, je l'ai découvert sur Fun Radio vendredi et je m'ambiance dessus.
2: Ouais, bah, trop cool. Bixo a raison, c'est Fatboy Slim, c'est pas du tout.
1: Ah, voilà.
2: Merci Khalil d'avoir appelé, des bisous.
3: Avec grand plaisir, bonne journée la suite.
2: Salut, salut, salut, bonne journée à toi. Il y a Basile qui est en ligne avec nous, il a 20 ans. Salut mon Basile.
4: Salut la suite, comment vous allez?
2: On va
5: ça va et toi?
2: Toi, tu viens du côté
4: ça
2: de
4: va,
2: Paris,
4: super, merci.
2: Paris 18ème. Basile, c'est quoi que t'écoutes toi en ce moment?
4: Écoute Mika, ce que j'écoute en ce moment, moi, c'est Haven de moi, parce que je suis le compositeur de cette chanson.
5: Ah,
4: j'écoute pas mal en boucle en ce moment.
2: J'adore. Donc t'es compositeur, ton nom d'artiste c'est quoi, Basile?
4: Ouais, B-A-S-I-L, c'est ça.
2: Et le voilà. Titre c'est Haven, H-A-V-N, c'est ça?
4: C'est ça, exactement. Et c'est mon tout premier morceau, donc je suis trop content, quoi.
2: Eh ben écoute, Basile, t'es bien tombé, on va se faire la petite promo qui va bien, on écoute un extrait. Ok mon pote?
4: Excellent, ça marche, merci.
2: Cool.
5: Ça me fait penser à un sunset.
2: Oui.
1: Oui.
4: Exact.
1: Je me permets l'expression, Basile, c'est smooth.
2: C'est vraiment bien, gars, mec. C'est vraiment cool, hein.
4: C'est vrai, vous avez
2: vu? Ah ouais.
4: Trop bien.
2: Avec le petit piano, là, qui arrive en montée et tout.
4: Bah, c'est ça, je suis pianiste à la base et j'ai beaucoup d'influence électro, tout ça.
2: C'est vachement bien. Honnêtement, bravo.
5: Précis, bravo.
1: Et je vois que t'es à Paris, tu donnes des cours de piano?
4: Oui, j'en donne quelques-uns, ouais.
1: Combien gratuitement?
2: Eh, tu sais quoi, on va prendre tes coordonnées, vous allez être en contact. Lul, il voulait se remettre au piano.
1: Grave.
4: Allez, mais bah, je te donne des cours de piano.
2: Eh, Basile, franchement, bravo. Bravo, mon pote, c'est vachement bien. Rapidement, on va prendre Ralil cette fois-ci. Tiens, du côté de Toulouse, salut Ralil.
6: Salut la team, bonjour la suite, comment ça va?
5: Ça va, oui, ça va et toi?
2: Radil, ça va?
6: Ça va, ça va.
2: C'est quoi que t'écoutes en boucle en ce moment toi?
6: Eh ben le temps de la musique que j'écoute en boucle actuellement, c'est Tom NG,
2: ouais.
6: Avec Pin Pom Pin.

0: il a passé dans un des mix.
1: Ouais.
0: Et j'ai récupéré le titre avec le...
1: Ouais, le, la
0: avec le nom de l'auteur, ouais. Mais franchement, c'est une tuerie.
2: Ouais, j'adore. Ah ouais. J'allais dire, ça fait très Ugel, bah, du coup, oui.
0: Ouais, c'est vraiment Ugel, ouais.
3: J'ai l'impression de me faire enlever par une tribu mexicaine.
1: Oui, un peu, c'est vrai. Ralil, merci d'avoir appelé Fun Radio ce matin.
0: Avec plaisir, merci la team. Merci. Gros bisous.
2: Salut, bisous, Ralil.
1: Merci pour la petite découverte là qui va bien. Et big up à Basile avec. Allez streamer fort, quoi, du coup.
2: Bah Basile. Oui. Ouais, donne bien force.
1: H-A-V-N, c'est le nom de son titre. Un petit Alexandra Stan, Trenacria, et puis échauffons la voix. Maureen.
2: Mi.
1: Le All By Myself Game. Ou comment ruiner une chanson de la Queen Céline Dion.
2: Désolée Céline, je m'excuse par avance.

0: Mais tout de suite, désolé Céline. Désolé Céline, qui l'a dit sur scène. Je suis tellement...
1: Bien sûr.
0: Elle l'a dit, ouais, elle l'a fait.
1: Elle l'a dit.
0: Je suis tellement heureuse d'être là.
1: Bon, c'est pas son son de base, hein, All By Myself, c'est une reprise.
0: Oui.
2: Oui.
0: Mais elle l'a chanté. Elle l'a chanté, elle l'a fait magnifiquement bien, elle a tenu la note et tout, machin. Nous, on est malin. On est là, on juge un peu, on se dit voilà, nous on va voir Céline, est-ce qu'on va être déçu, pas déçu. Mais qui on est pour juger?
2: Oui.
0: Personne. Est-ce que l'on est capable de tenir la note? On va essayer. Quelqu'un veut se lancer en premier ou pas? Le problème, c'est que lui, il va la tenir. Moi, je propose qu'on va chanter tout le monde. J'ai envie d'avoir une version Dimitri, hein,
1: Oui.
0: Dimitri du standard.
1: La voix d'un ange, qu'on l'appelle.
0: Bonjour. C'est un ange, mais qui a perdu ses ailes et qui s'est craché, hein. Bon, qui veut y aller en premier?
1: Ouais.
0: Personne, hein. Bon, j'y vais.
2: Allez, vas-y.
3: Montre-nous.
0: Attends, mec. Je chante d'un faux. Même sur le titre que j'ai sorti sur lequel je chante faux, mec. Donc, on est d'accord, on essaye de tenir le Anymore.
1: Ouais.
0: Céline, je suis désolé. En plus, j'ai une voix grave, y a rien qui va.

0: Eh, c'est pas mal, hein.
1: Franchement, en tu vrai, l'as bien, hein.
2: Eh, c'est pas mal.
0: En vrai, c'est bien, hein.
2: J'ai la tête qui tourne.
0: Ah ouais, non mais.
3: J'ai la tête qui tourne, mec. J'ai trop de kiff.
0: Bah, c'est-à-dire, tu t'es fait caca dessus, mais bravo.
2: C'était pas si mal.
0: Ah non, bravo.
2: C'est pas juste. C'est pas faux.
0: Ouais.
2: Ok. Qui va en deuxième?
0: Maureen.
1: Allez.
2: Maureen, t'es prête?
1: Ouais. En plus, j'ai le nez bouché, tout est chiant, là.
2: Allez, c'est parti. C'est le Enimor,
1: hein,
2: Allez, Maureen!

0: incroyable.
1: Je suis Céline. Non, je rigole. Loin de là.
2: Ah non, ah, non mais
0: je vais me foirer. Vous avez trop géré.
2: Attends.
1: C'est dur, hein.
2: Lul.
1: Bravo,
2: Lul.
1: Madame. Oh là là.
0: Ouais. Franchement, bravo à toi, Maureen.
1: Merci.
2: Incroyable.
0: Tu m'as scotché et franchement, tu chantais pas faux.
2: Franchement, c'était incroyable. Lul, c'est un peu le chanteur de la bande.
1: Mais ouais, Lul, il a une super belle voix. En plus, il arrive à monter dans les aigus.
2: Bah oui.
0: Mais là, je pense que je vais me foirer.
2: Mais non, tu vas y arriver. T'es prêt?
0: Ouais.
2: 3, 2, 1. À toi, Salène. Oh.

0: suis parti trop.
1: On l'a senti, mais gars, tu tiens bien l'aigu par contre.
2: Bravo. Mais t'es parti et t'es plus là.
3: J'ai voulu faire Céline, mais je suis pas Céline, quoi.
4: À la fin, les gars, ils n'avaient plus d'arrivée.
3: Il essaie de le tirer dans l'autre sens.
1: Non, mais je voyais, il n'y avait plus d'oxygène dans son corps, quoi.
3: Céline.
4: Warning. Dimitri. Allez, Dimitri,
1: oh
4: là là. Ça va, tu
1: vas
4: tenir.
1: Aïe.
4: Dimitri, c'est pas qu'il chante faux. C'est pas que il aime pas la musique, c'est que c'est la musique qu'il aime pas.
0: T'es prêt?
4: T'es prêt?
0: Allez, on y va.
4: À toi, mon Dimitri. Je suis tellement content que tu chantes.

0: Une star aînée
1: sous nos yeux. Je suis tellement fier de toi.
2: Ah, caribou.
0: Bravo, franchement.
2: Ah, franchement, vous êtes très très bien sorti.
3: Moi, je vais quand même préférer aller la voir, elle. Hein, vous m'en voulez pas,
1: oui,
3: mais.
1: Oui, on va rester.
2: Je mets un petit billet sur Maureen. Elle m'a bluffé.
3: Mais je sais pas, j'ai l'impression que ma voix elle change.
1: Bah, je sais pas, peut-être on peut se faire un petit showcase de Maureen après si vous voulez.
3: Je suis enrhumée plus souvent.
2: T'imagines, t'es la seule qui annule parce que t'es pas malade.
3: Non, je chante bien que quand je suis malade, moi.
1: Bah, Christophe Maé, il fait ça depuis 20 ans. Donc.
3: Ah non, tu parles pas mal de Christophe. Non, il chante pas comme ça.
1: Riviera, She Doesn't Mind, c'est le son qu'on écoutera avant midi sur Fun Radio. Restez là, l'émission n'est pas finie, les copains.
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2: C'est la suite sur Fun Radio, soyez les bienvenus, on est en direct tous les matins, 10h midi, moi c'est Mika, il y a Maureen.
3: Bonjour.
2: Il y a Lul.
4: Bonjour.
2: Bébé Rixa, après-midi, Sad Girls. J'adore. J'ai gueulé.
3: Un peu, mais c'est ok.
2: C'est parce qu'il y avait le son. Et Gims, Soleil qui arrive.
3: Ton corps. Et là, il va faire chaud encore les prochains jours. Hein.
2: Merci.
3: Non mais moi, ça y est, je suis dans le mood.
4: Les coups de soleil, elle fait la météo.
3: Moi, je suis dans le mood de l'automne, voyez. Oui. Ah, ça y est, j'ai franchi un cap. Bah, vous êtes devancé. Ah,
2: tu saoules avec tes plaids.
3: Bah si.
4: On en a parlé la semaine dernière. Ce week-end, dommage, il faisait chaud. J'étais pas contre une petite raclette finalement.
3: Merci.
2: Oui, mais là, il fait trop chaud pour la raclette.
4: Mais là, il faisait trop chaud.
3: Ah, bah venez, vu que notre plan burger, il s'annule, on fait une raclette.
2: Oui, alors je vous explique. On devait manger les burgers du championnat d'Europe des burgers de la Défense.
4: Ouais.
2: Et là, on sait pas, il y a plus de livraison.
4: Et franchement, ça me range à foin.
2: Ouais, je dois dire que là, je pense
3: pas. Après, on peut y aller un autre jour de la semaine, mais il faut y aller sur place.
2: Ah ouais.
4: Et c'est jusqu'au 20 septembre. Hein.
3: Bah
2: c'est
3: oui.
2: Combien, donc, on est le combien?
3: Le 14, Michael. Jusqu'à vendredi.
2: Mickaël, dimanche. C'est tellement gueule ça.
3: Jusqu'à dimanche. Évidemment, d'accord. On enlève samedi et dimanche.
2: Ah, samedi, moi je suis à Lille dans le Nord.
4: Ah, tu vas faire quoi?
2: Je vais visiter le chenil pour les chiens.
4: Ah, oula.
3: Et nous le ramener parce que Pupus, ça va être notre collègue.
2: Oui, non,
3: maintenant.
2: Mais c'est pas tout de suite. Je vais voir un élevage. J'ai réussi à. Même ma meuf, ça y est, elle m'envoie des photos de coquins.
4: Ah oui, ça y est, elle est.
2: Ça y est, voilà. Bon, ok, très bien. Juste si vous avez un resto qui est sympa dans le sud de Lille. Je vais pas aller dans Lille.
3: Ah, à Lille même. Et moi je vais à Londres si vous avez des restos sympas à Londres parce que qu'est-ce qu'on mange à Londres, la bouffe elle est pas ouf.
2: C'est pas terrible.
3: Je vais manger évidemment.
4: Non mais en vrai c'est pas dingue, tu me l'as dit de t'étais vraiment engagé dans ce que tu disais.
3: Non, je vais manger genre les fast-food mais j'ai pas envie de bouffer ça tout le week-end quoi.
2: Londres c'est pas terrible. C'est pas terrible, je suis désolé.
3: Ils sont pas réputés culinairement parlant, effectivement.
4: Non. Mais après, alors moi, il y a un truc que je fais, c'est que je teste un McDo dans chaque pays dans lequel je vais pour tester
3: un peu
4: les
3: spécificités. Attends, il y a quoi de différent à Londres dans le McDo?
2: McCaca.
4: Et non, mais ils font beaucoup de trucs au bacon plus qu'en France.
3: Ah, ok.
2: Ils font, d'accord. Voilà. J'aime bien le bacon.
4: Et va prendre un petit déj. Alors, je te dis au McDo, mais en vrai, faisons un dans un vrai truc.
2: Les scones.
3: Un pub.
2: Non, mais l'Angleterre, pour le sucré, c'est exceptionnel.
4: Oui.
2: Les scones avec la petite.
3: Mais j'ai envie d'un peu de me faire un tea time.
2: Mais bien sûr.
3: J'ai envie d'aller me faire un tea time.
2: Mais j'ai envie que tu fasses un tea time aussi.
3: Vas-y, je vais me faire un tea time.
2: Bien sûr.
4: En Bridgerton, quoi.
3: Oui.
2: Bah oui, non, mais attends, Londres, en plus, c'est chambé comme.
3: J'allais dire avec des macarons, mais c'est français. Du coup, il y a
2: avec
3: quoi
2: des scones.
3: Ah non, les petits gâteaux.
2: Oh, elle veut pas manger mes scones.
4: Tu verras, à Londres, il y a plein de prêts à manger.
2: C'est
4: l'enseigne est prête à manger. Il y en a un à 50 mètres de la radio. Hein.
2: C'est des trucs genre
4: c'est
2: Paul.
4: Un peu comme Paul, voilà.
3: Ouais.
4: Et t'en as partout dans Londres. Vraiment, tu tournes la tête, un prêt à manger. Je vous jure que c'est vrai.
2: Genre,
4: c'est pas hyper intéressant comme point de vue touristique, mais...
2: C'est nul.
3: Mais... Attends, mais les scones, c'est genre des petits pains avec de la confiture, quoi.
2: Vous vous rendez bien compte, il y a trois discussions en même temps, là. Les scones, c'est des petits pains avec de la crème levée et de la confiture. C'est exceptionnellement bon, les scones.
3: Oui.
2: T'as jamais goûté?
3: Bah non.
2: En fait, mon rêve, c'est d'en manger en France, mais la crème, elle existe pas.
4: Moi, j'aimerais bien les voir en concert. Les Rolling Stones.
3: Ah, je t'aime. Oh là
2: c'est
3: là.
2: Génial. Rappelez-vous qu'on a une réunion qu'avec le patron de Fun à la sortie.
4: Ah, il écoute, là?
2: Ouais, il écoute pour savoir si
3: bonjour.
2: L'émission est tenue. Après, on a une promesse, hein, c'est que les fins d'émission, c'est jamais bossé. On dit voilà, en général, on prévoit
3: je pense
2: jusqu'à 11h.
4: Mais venez, on fait un test, on pose une question maintenant et on voit s'il y répond pendant la réunion.
2: Ah,
4: donc ça, si vous écoutez.
2: 2 plus 2
4: plus 2.
2: Alors, Mourad, si t'écoutes, tu débutes la réunion avec la réponse de 2 plus 2 égale combien?
4: Ouais. Ouais.
2: On vous tiendra au courant sur les réseaux, savoir si le patron de Fun, il a écouté. Ok?
3: J'adore.
2: On écoute Riviera? On fait ça. Bixou, elle en a marre.
5: Je suis sidérée.
3: Mais du coup, on mange les burgers quand? Bah, faut me le blackout.
2: J'ai
3: vous me saoulez.

0: Bienvenue sur Fun Radio, les sons, on les écoute en entier, évidemment. Après-midi, je vous l'ai dit, Bébé Rexha, Sad Girls. Et le petit Gims, Soleil, qui va faire du bien.
1: Soleil sur ton corps, c'est fort.
0: Allez, restez là, la suite, c'est pas fini, c'est jusqu'à midi sur Fun Radio.

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2: Oui, la suite sur Fun Radio. Tiens, si vous nous écoutez régulièrement, vous le savez, si vous nous

0: découvrir pour la première fois. Vous ne le savez pas, mais Lul est grand passionné et fan de Disney. Ça fait longtemps que t'es pas allé chez Disney.
1: Ouais, alors je fais un petit burn-out de Mickey là.
0: Ah.
1: J'y suis beaucoup allé. Okay. Alors grand passionné, je fais pas la queue pour faire une photo avec Tigrou, mais j'aime bien y aller. C'est là où je vais en balade.
2: Trop de Mickey, tu le Mickey, c'est ça?
1: Ouais, là je suis un peu, j'ai besoin de voir d'autres choses.
2: Moi, je l'aime ma grosse souris.
0: Mais toutes vos phrases sont magiques. Vraiment. Là, le dernière minute.
2: Oui, c'est vrai que.
0: On va faire la queue pour faire une photo avec Tigrou. Moi, non, je vais adorer ma grosse souris.
1: Non, mais il y a plein de gens de ma tranche d'âge et même plus âgés qui vont à Disney juste pour faire des photos avec les personnages. Non, mais je respecte, mais alors moi, c'est pas du tout ma cam.
0: Non,
2: moi, j'aime bien, c'est les checker.
0: Oui, ça, pourquoi pas.
2: Et j'ai pleuré une fois.
0: Par contre, on peut se dire que passé 10 ans, on arrête les serre-têtes. Ça y est.
2: Ah non!
1: Non, alors les serre-têtes, il y a un petit truc Instagram et tout. Par contre, passé 10 ans, on arrête les sacs fait clochette.
2: Oui.
1: Parce qu'il y en a beaucoup.
2: Oui.
0: T'es tombé sur un gars là qui a posté une photo d'un billet de Disney, mais c'est aux États-Unis.
2: En fait,
0: c'est ça,
2: il a un billet datant de l'ouverture du parc Disney World, donc ça date de 1971. Le billet coûtait 3,50 $.
0: Voilà. Wow, c'est une gare.
2: À l'heure actuelle, il a acheté un billet pour le mois d'avril, il l'a payé 189 $.
0: J'imagine, mec.
2: Voilà.
1: Ah ouais, mais attendez, on a quand même rajouté une œuvrie au train de la mine.
0: Oui, c'est tellement ça. Non, mais en vrai, c'est devenu. C'est combien l'entrée au parc Disney?
1: Non, mais c'est hyper cher. Si tu fais une journée les deux parcs, pour un adulte, t'es à plus de 160 €.
2: Ouais.
1: Ça dépend les saisons.
0: 160 balles?
1: Mais oui, c'est hyper cher.
0: Non, c'est vrai, c'est
2: si tu vas à Noël, c'est encore pire. C'est
1: C'est ça, mais t'as beaucoup de gens qui aujourd'hui peuvent profiter de leur CE d'entreprise, de places chopées à droite à gauche. Et donc là, c'est plus intéressant. Mais une journée que t'achètes le jour même, c'est hors de prix.
0: Il y avait des salariés là, qui feintaient un peu un truc comme ça où c'est fini.
2: Ils ont le droit, les salariés, de faire rentrer des
1: 5
2: personnes.
1: 5 à 6 personnes par mois, je crois.
2: Mais il y en a, ils faisaient un trafic en fait.
0: Ah, c'est ça, ils commercialisaient les places.
2: Oui, je crois que c'est ça. Non, ça
0: c'est pas l'esprit Mickey, ça.
2: C'est pas l'esprit Mickey.
0: Bah non, mais
2: c'est pas content.
0: Mickey, c'est pas son truc. Mickey, il est pas vénal, ça se voit, il est hyper sympa.
1: Oui.
0: Minnie, bon.
1: Ah, Minnie, c'est pas la dernière.
2: Après, c'est vrai, c'est un rat, Mickey.
0: C'est une souris, c'est vrai. Oh là là. Ouais, tu vas pas dire, toi.
2: C'est les cousines des rats, les souris.
0: Ah oui? Ok. Les vétérinaires le week-end ou ça se passe comment? Allez, restez là, les amis, à partir de midi. Bébé Rexha, Sad Girls. Nous, on va se laisser là et se retrouver demain à partir de 10h pour un nouvel épisode de la suite. Prenez soin de vous, restez à l'écoute de Fun. Des bisous.
2: Bisous.
0: Pour l'instant, il est midi.
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4: Et tous les jours à midi, on fait un point sur l'actualité avec Oriane Doro. Bonjour Oriane.
5: Bonjour à tous. Le Quai d'Orsay dénonce une frappe inacceptable après l'attaque russe d'un train ukrainien près de la frontière polonaise ce week-end. Attaque qui, selon Jean-Noël Barrot, vise à désunir et à intimider les alliés de Kiev. Un convoi transportant des personnalités européennes comme l'ancien Premier ministre britannique Boris Johnson venait de passer au même endroit. De nombreux trains ont été retardés ce matin en Ukraine pour faire face aux raids aériens de l'armée russe. En France, 3 jours après le déraillement d'un TER en Normandie, l'accident reste inexpliqué. Un morceau de rail de 300 kilos retrouvé sur la voie pourrait être à l'origine de l'accident, mais rien de confirmé à ce stade. Le train régional transportait 186 passagers entre Rouen et Caen. 44 personnes ont été blessées. Pour l'instant, le trafic est toujours interrompu. Des cars ont été mis en place entre Rouen et Elbeuf. Il espère interdire les réseaux sociaux aux moins de 15 ans d'ici son départ de l'Élysée. Emmanuel Macron a annoncé ce matin avoir envoyé à Bruxelles une nouvelle version du texte de loi, la première version ayant été censurée par le Conseil constitutionnel. L'objectif est de parvenir à un texte conforme à la fois aux prescriptions des sages et aux droits européens. Dans le viseur du texte, le déclenchement automatique des vidéos, les notifications pendant la nuit ou encore la possibilité de communiquer avec des inconnus. Il va faire chaud cet après-midi jusqu'à 36 degrés attendus dans la vallée de la Garonne et le Languedoc-Roussillon. 7 départements restent en alerte orange en raison du risque élevé d'incendie. Les Pyrénées-Orientales, l'Aude, l'Hérault, le Gard, l'Ardèche, le Vaucluse et les Bouches-du-Rhône. En football, enfin une victoire pour le PSG. Les Parisiens ont battu Brest 1-0 hier soir lors de la 4e journée de Ligue 1 grâce à un but de Ferran Torres. Première défaite de la saison pour les Bretons, 7e du classement. Les Lillois, eux, ont pris la tête du championnat en s'imposant face à 3, 2-0. Et puis un mot de la déception des basketteuses françaises hier soir à Berlin. Les Bleus ont été battus par les États-Unis en finale de la Coupe du Monde, 97-79, 2 ans après s'être inclinées de justesse face aux Américaines. C'était en finale des Jeux Olympiques de Paris.

content de vous retrouver. J'espère que vous avez tous passé un bon week-end. On démarre une nouvelle semaine avec 1000 euros cash à gagner. Le son de la semaine à repérer à tout moment. Restez bien avec moi. Je vais tout vous dire, les amis. On démarre très fort le Mix Fun Radio avec Gims et Bébé Rexha. 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

c'est ça, le mix Fun Radio tous les jours à la pause. Et j'en profite de la dance music mixée avec Clan qu'on va s'écouter tout de suite, le Café Con Run. 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

0: Ça mixe tous les jours pendant la pause déjeuner. Soyez tous les bienvenus. Vous écoutez Fun Radio.
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0: Nouvelle semaine et je vous attends bien sûr sur le WhatsApp de Fun Radio. Tous les jours pendant l'émission, vous pouvez m'écrire, faire une dédicace, choisir la musique. Le numéro, c'est le 06 43 07 12 89. Il y a Ludo là qui souhaite bon courage à tout le monde pour la reprise. Déborah qui fait une dédicace pour son chéri Nathan qui démarre un nouveau boulot. Bon courage à toi Nathan. On mixe la playlist sur Fun Radio avec Mauvais Joe, Pilé et les Offenbach. Tout de suite, on écoute Miles Away.
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0: Ah ça franchement les amis, c'est exceptionnel en classique. Avicii, Levels, bienvenue sur Fun Radio.
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0: Allez, le match Fun Radio, c'est parti. On vote comme tous les jours pour le son qu'on écoutera à 14h. Et le lundi, c'est forcément une journée pas comme les autres. On a besoin de se motiver. Et on est tous ensemble sur Fun Radio. On vous régale, les amis, avec deux classiques électro. C'est deux tubes party fun qui s'affrontent. Le premier, Dimitri Vegas, Like Mike, avec Même. Ça, je peux te dire, ça te réveille. Là, t'es parti pour une bonne semaine. Ou alors le Timmy Trumpet avec Freaks. Là aussi, on est pas mal. Hein. Votez, choisissez, story Instagram, Fun Radio. Je compte sur vous, les copains. Et plus de 40 minutes de dance music non-stop. Ça continue tout de suite. Mixé avec UGL, Taiki Anime et Faruko Yapake sur Fun Radio.
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qu'est-ce que c'est bon en ce moment sur Fun Radio. On écoute plus de 40 minutes de dance music non-stop. Attention les amis, cette semaine on fête un nouveau son de la semaine pour gagner 1000 euros cash. Et dès que vous entendez Robin Schulz, Take It Slow, vous avez le ton du son pour vous inscrire et gagner 1000 euros. En plus on l'écoute. Restez bien ici sur Fun Radio. On l'écoute tout de suite après les Offenbach.

0: téléphone par SMS au 74 900. Voici le son de la semaine. Robin Schulz, Take It Slow. Toute la semaine, dès que vous l'entendez, 1000 euros cash à gagner. Vous avez juste le temps du son pour vous inscrire. Encore 4 secondes. Bienvenue sur Fun Radio.
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0: Et je vous attends hein, toute la journée, un petit message, une dédicace pour choisir la musique. 06 43 07 12 89 sur le WhatsApp. Salut à tous les connectés, salut Camille, Marine, il y a Marion qui fait une dédicace à Nico et Anto. Malik aussi qui nous écoute dans la cuisine de son restaurant. Il bosse là en ce moment pour le service de midi. Bon courage. DJ Goja dans le mix Fun Radio tout de suite. Michiko. Les Daft Punk en classique et Tove Lo Stromae, des fleurs sur Fun Radio.
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0: Bonne semaine, bon appétit, bienvenue, vous écoutez Fun Radio.
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0: Avec le match Fun Radio qui va réveiller et motiver tout le monde aujourd'hui, parce que c'est jamais facile, hein. Lundi, on vote aujourd'hui pour le son qu'on écoutera à 14h, on a fait une spéciale électro, deux tubes party fun qui s'affrontent. Le premier, c'est Dimitri Vegas, Like Mike avec Memo. Pour l'écouter, votez Story, Instagram, Fun Radio, ou alors peut-être vous allez préférer écouter Timmy Trumpet. The Freaks. Ça régale tout à l'heure, dans quelques minutes à 14h. Encore quelques minutes pour voter, choisir le tube qu'on écoutera. Et à 9h, Talk to You pour démarrer tous ensemble plus de 40 minutes de dance music non-stop.
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0: Le The Dance Music Non-Stop qui continue avec Riviera, She Doesn't Mind, le tube découvert sur Fun Radio. Et résultat du match Fun Radio, le match du lundi pour se motiver, la victoire aujourd'hui pour Timmy Trumpet. 51% des votes pour Freak sur Fun Radio.
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Et ce matin, la facture de Mathieu qui a été tirée au sort, une facture de 157 €, ticket de course, ticket de caisse, là, payé par Bruno. Ça tombe tous les matins, n'hésitez pas à participer, hein. C'est très simple en plus, ça se passe par SMS. Vous envoyez facture au 74 900. Bruno paye des factures tous les matins sur Fun Radio et la dance music continue. Lucenzo est

0: ça, c'est Fun Radio toute l'après-midi. On écoute plus de 40 minutes de dance music non-stop. Eh hey, ouais.
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0: 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Connexion sur le WhatsApp de Fun Radio pour vos messages en direct, le 06 43 07 12 89. Il y a Florian qui fait une dédicace pour Mehdi, son meilleur pote. J'ai vu aussi Justine qui nous écoute dans le Basic Fit. Bon courage à toi Justine. Et le message de Laurie, je dis merde à Florence qui va passer son permis demain. Un gros merde pour Florence alors. Et un énorme classique tout de suite sur Fun Radio, Pitbull, Hey Baby. Et la star Fun Radio, c'est Bébé Rexha.
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0: classique sur Fun Radio. Et à l'instant, c'était Rihanna sur Fun Radio.
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0: 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Et tout de suite, plus de 40 minutes de dance music non-stop, on écoute Ugel. Le Jamaican Bam Bam. Et la star Fun Radio, Dua Lipa.
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en voiture, sur les routes, à la maison, au boulot, tous ensemble sur Fun Radio. On écoute plus de 40 minutes de dance music non-stop et pendant 3 heures ce soir, la fête dans toute la France, l'After Fun Radio, Mato Platine, Alex au micro, tous les soirs ça régale avec vos tubes préférés, des remixes, des mashups, le mashup de Mat tous les soirs à 22h. Soyez là tout à l'heure, ça démarre à 21h. En attendant, c'est le nouveau Alexandra Stan. 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

0: plus de 40 minutes de dance music non-stop pour se motiver. Pour cette nouvelle semaine, on est tous ensemble avec le nouveau Swedish House Mafia à découvrir. Et Ugel maintenant sur Fun Radio.
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La Dance Music sur Fun Radio. Et attention les amis, nouveau son de la semaine à repérer, la 1000 euros cash, c'est énorme, 1000 euros cash à gagner, ça fait trop plaisir pour la rentrée, c'est le son de la semaine, c'est Robin Schulz, le nouveau Take It Slow. Dès que vous l'entendez, vous avez le temps du son pour vous inscrire, fun par SMS au 74 900. Et tout de suite c'est Armin.

0: qu'est-ce que c'est bien ça. La première fois, c'était sur Fun Radio. Clan Café Conron. On écoute sur Fun Radio plus de 40 minutes de dance music non-stop. Et vous êtes tous les bienvenus, bien sûr, sur le numéro du WhatsApp, le 06 43 07 12 89. J'ai vu Axel, Lucas, là, qui bosse en usine, qui nous écoute tous les jours. Salut les mecs, message de Clémentine pour Kevin, son chéri, qu'elle aime à la folie. Et Sonia qui fait une dédicace pour Anthony, Zoé et Lola, avec qui elle a fait des dingueries tout le week-end. On veut pas savoir. On veut pas savoir les dingueries. Si, vas-y, raconte quand même. J'aime bien. Les petits potins, 06 43 07 12 89 et Martin Garrix, Ed Sheeran tout de suite sur Fun Radio.
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1: 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Vous découvrez You and I, Me and You, maintenant sur Fun Radio.

0: Il y aura aussi Stromae et Yousté sur Fun Radio.
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1: Je suis beaucoup trop excité, les chiens. Je suis beaucoup trop excité parce que j'ai envie de vous faire écouter quelque chose dans pas longtemps. Un truc qu'on a composé comme ça ce week-end avec des potes.
2: Voilà.
1: Ça n'a rien à voir avec ce que vous croyez. Alors, sachez, je voulais dire, si des personnages existants vous disent quelque chose, ça n'a rien à voir. C'est de la pure fiction.
2: Ah, voilà. Oui.
1: Ce que vous allez entendre, c'est de la pure fiction.
2: Mais d'accord.
1: Ça, je concerne... Non, vraiment, ça ne concerne personne ici.
2: D'accord.
1: Voilà, les mecs, c'est de la pure fiction.
2: Ah oui, comme il écrit à la fin
1: des personnages.
2: Des séries.
1: Exactement.
2: Voilà.
1: Si des personnages existants vous rappellent les personnages, ça n'a rien à voir. Non, mais je vous le dis.
2: Non, mais
1: je vous le dis. Je vais vous faire écouter dans un instant. Ne croyez pas. Non, mais c'est bon. Alors voilà, donc je vous le dis, stop. Ok? Stop. Voilà, il n'y a rien à voir avec
3: les personnages
1: que ça on t'a pas présenté, ouais. Tu ressors.
2: Allez, tu vas faire une entrée comme les stars.
1: Allez, il va faire une entrée comme les stars.
3: C'est là où t'es le meilleur. En plus.
1: C'est marrant, en plus, il fait des entrées comme les stars. Raymond, notre merguez, est là.
4: Salut.
3: Salut à tous.
1: Cosmi, merguez numéro 2. Polska devra arriver dans un instant. Donc voilà, on l'attend, elle devra arriver. Voilà, pour l'instant, on avait une story d'elle à 6h du matin. Apparemment, elle était en boîte. Elle sera là de toutes les façons à la radio. Elle sera là en télé, c'est sûr. À 18h01 et en radio, elle y sera.
2: Elle y sera.
1: On l'attend incessamment sous peu. Voilà, donc Polska, on va vous donner des nouvelles toutes les 10 minutes de Polska, bien entendu. Fabien Delettre est là.
5: Bonjour.
1: Bien entendu. Chana Lousteau est là, notre chipot.
6: Bonjour.
1: Hey, j'adore vos applaudissements. Sans rigoler, vous m'avez angoissé avec vos applaudissements éclatés. Là. Les chéris, si vous voulez gagner des cadeaux exceptionnels, c'est très simple. Vous envoyez Cyril, C-Y-R-I-L au 74-900. Il y a un séjour en France pour 4 personnes dans un super camping. 6 belles vacances d'une valeur de 1150 €. Et il y a Jordan Deluxe qui est là. Fait une entrée, voilà. Merci. Oh là là.
2: Ah, on reconnaît pas.
1: Ah, ouais, il est bien, il est pas mal.
4: Ah, je fais ce que vous me dites.
1: J'aime bien ton style. Et ton pantalon, il est incroyable.
4: Ouais, je sais.
1: Il est beau, là.
4: J'ai une copine qui m'a dit ça va plaire à Cyril. Parce que c'est du ample.
1: C'est qui ta copine?
4: Pantalon éléphant. Bon, une copine à moi. Une nouvelle copine que j'ai depuis une semaine.
1: Non, c'est sûr que c'est pas une nouvelle copine.
6: Je suis sûr que t'oses pas
1: dire son nom. Je te connais par cœur. C'est qui?
4: Non, mais je dirais pas.
1: C'est qui ta copine?
4: Arrête.
1: Moi, je dis que tu mens, je dis que c'est pas une nouvelle copine. Qui t'a dit ça?
4: Quoi?
1: Qui t'a dit Cyril va aimer ton pantalon? C'est qui?
4: Une copine.
1: Elle s'appelle comment? Il ment. Je le connais par cœur. Il sait que je sais qu'il ment.
6: Mais alors,
1: il ment.
4: Il est trop fort. Bah,
1: t'as vu ou pas?
4: Eh ouais, bravo.
1: Je le connais par cœur.
4: Bah,
1: c'est qui?
4: De quoi?
1: C'est qui?
4: Mais je rentrerai pas là-dedans.
6: Mais pourquoi vous insistez comme ça?
1: Parce que je le connais,
4: parce
1: il ment. Parce que les mecs, quand ils mentent, je vois.
4: Ils ment.
1: Et les mecs, t'as vu? Moi, je suis fort. Non, mais sans rigoler.
4: Et moi, je mens en français au moins.
1: Bah ouais, en allemand. Exactement. Bravo, Jordan.
4: Merci.
1: Et chérie, j'ai un truc à vous faire écouter. Il faut pas nous dire qui c'est sa copine.
6: Bah, on s'en fout.
1: Oui, bon, c'est on s'en fout.
2: Mais il ment.
1: Moi, ce qui m'intéresse, c'est qu'il ment. C'est pas qu'il est
6: sa copine.
2: C'est ça qu'il veut, Cyril.
4: Pour un mensonge,
2: il veut juste voir un mec mentir.
1: Exactement.
2: C'est ça qu'il a à faire. Il s'en fout, lui. Lui, plus il voit des mecs mentir, plus il est content. Le mec qui dit la vérité, ça l'intéresse pas.
1: Les chéris, il y a 2 places à gagner pour Céline Dion.
2: Wow.
1: Eh oui, sur Fun Radio, vous envoyez Cyril, c'est Greg Kiriel au 74-900. Le tirage au sort aura lieu vendredi. Vous pouvez envoyer vos messages dès maintenant. Cyril, c'est Y-R-I-L au 74-900 pour aller voir Céline Dion. D'ailleurs, c'est un petit peu mon coup de gueule du week-end, hein, avant qu'on pose la première question avec les auditeurs. Les bolos là qui font des stories, genre je suis allé voir Céline Dion. Mais sans déconner, mais je leur mettrai des tartes. Non mais vraiment, je peux plus les voir, hein, sans déconner.
4: Ils sont contents
1: de quoi? Ils ont vu leur gueule, sans déconner. Je crois que Céline Dion, elle savait qu'ils étaient là, qu'elle en a carré de leur gueule, Céline Dion. Elle va prendre 100 bûches. Elle va prendre 100 barres. Autant les fans, je dis pas, les fans, je respecte.
2: Les fans,
1: ils kiffent, voilà.
6: Ah, oui.
1: Mais les people qui font genre, j'étais au... Mais ferme ta gueule, donne ta place à des fans, espèce d'abruti. Ouais. Mais sans déconner.
2: D'ailleurs, là où je te rejoins, c'est qu'il n'y avait pas une histoire de tirage au sort pour avoir des
4: places. Bien sûr, c'est ça qui est
2: le hasard, il est bien foutu quand même.
1: Ah ouais,
2: qui a été élu au tirage au sort.
4: Bravo,
2: c'est quand même bien foutu. C'est quand j'ai vu tous ces mecs, j'ai dit, c'était pas un tirage au sort par rapport à tous les gens.
1: Mais je te jure,
2: mais ils ont tous eu des places.
1: Ouais, ils ont tous été tirés au sort.
2: Mais
1: je peux pas les blairer.
4: C'est de la magouille, mon Raymond.
1: Je les voyais là, mais j'aurais été là-bas, j'aurais distribué des tartes dans la gueule.
2: Ah ouais, carrément.
1: Je te dis, Bourville, calme-toi. Non, mais je vous le dis.
4: Je suis d'accord avec Cyril.
1: Franchement, c'est pas insupportable,
4: en fait,
1: Fabien.
4: En fait, Raymond, il avait raison. Ça devait être tirage au sort. Ça devait être la surprise. Et d'un coup, On se dit, mais attendez, mais quelle surprise, en fait, c'était un truc showbiz où tout le monde était là.
5: C'était les Césars, le truc.
4: Non, mais attends. Ouais.
1: Non, mais tout le monde voulait dire, je suis allé voir, c'est
4: bien sûr, c'est ça.
1: Déjà, moi, j'ai pas pu aller la voir, c'était Rosh Hashanah. Ouais, bah, je vais vous dire, c'était la nouvelle année.
4: Mais voilà, parce que toi, Cyril, t'es respectueux.
1: Ah, voilà. C'est ça, non,
5: et le convoi, il était incroyable quand elle est sortie. Vous avez vu le convoi quand elle est sortie de la U Arena, là?
3: Non, j'ai pas vu ça.
5: Il y avait au moins 8 voitures, 4 vannes.
1: Et Michel Obama.
5: Toi, t'aimes bien ça?
1: Et Michel Obama. Mais qu'est-ce que j'en ai à foutre?
3: C'est vrai, il y avait Michel Obama.
4: Elle a une grosse voiture.
5: Elle a été tirée au sort.
1: Et tout le monde disait, il y avait Michel Obama, mais qu'est-ce qu'on a à foutre de Michel Obama? Elle va me donner de l'oseille, moi, Michel Obama. Hein, elle va faire, moi, elle va donner de l'oseille aux Français, Michel Obama.
4: Michel Sardou.
1: Michel
4: Obama.
1: Non, mais limite, ouais, non, mais elle va donner de l'oseille aux Français, Michel Obama.
5: Elle va baisser les sons, Michel Obama.
4: Et t'as vu, c'est encore les armes Merlock qui viennent nous prendre une place pour Céline Dion. En France.
1: En France. Moi, je vais pas me laisser bouffer par les Américains.
4: En France, ils viennent nous prendre des places.
3: Vous êtes énervé, là, aujourd'hui.
1: Calme-toi, mais c'était quoi? Ta France, c'est pas la nôtre.
3: Mais ça va pas.
1: Ta France, c'est pas la nôtre.
3: Mais si, je suis la petite France.
1: Mais arrête un peu, t'es pas la petite France. Tu penses qu'à montrer ton cul là? Ceinture Hermès là,
3: mais
1: ça fait chier.
3: T'es
1: chez Dior hier, écoute-moi bien. Ta France, c'est pas notre France. Pas ta France, c'est la France de ceux qui sont allés voir Céline Dion. Les people,
4: je veux dire.
1: Les people, les privilégiés.
4: Les ronds de cuir.
1: Les ronds de cuir. Les Michel Obama qui feront jamais rien pour les sens. Qu'on a rien à foutre.
4: Qu'est-ce qu'il dirait, monsieur Lalanne? Qu'est-ce qu'il dirait?
1: Je te le dis. Non, mais je te le dis.
3: Pas bien de
1: ta France, c'est pas notre France. Bah, je te le dis.
5: Les gros 4x4 américains en pleine zone de ZFE que nous on a pas.
1: Ah, oui.
4: Et
1: l'autre
4: devait
1: nous
4: dire.
1: Ah,
5: c'est ça ta France, toi.
1: Bravo. Bravo. Non, mais c'est vrai. Non, mais attends. Non, mais et l'autre, là, il y a Jay-Z qui est venu nous faire chier la semaine dernière.
5: Ils sont tous venus, ça, la semaine dernière.
4: Est-ce que nous, on va chez eux faire des concerts? Est-ce que Kim V, il va au stade?
1: Exactement. Est-ce que Yann, il va dans le Massachusetts?
4: Non.
1: Mais chez personne, nous les Français, on
4: est
1: chez personne. On a nos problèmes d'essence, on a nos problèmes de gaz. Il y a les gilets jaunes qui reviennent le 17 octobre, on ferme notre gueule.
4: Voilà,
1: on ferme notre gueule, nous. C'est pas comme eux, là. Les Amirlocs, là.
5: Ils ont fait ça.
1: Oh, mais c'est bon, quoi.
5: Je les ai vus faire ça. Comment ils ont fait, en fait?
4: Je les ai vus aussi.
1: Voilà. Non, mais c'est insupportable. Bon, voilà, je vous le dis, moi,
5: ça. Ça va pour un lundi.
1: Ouais,
5: il va bien, celui-ci.
1: Non, j'irai, avant de prendre Vincent en ligne, on a gratouillé un petit truc avec un pote. Ce week-end, c'est une petite chanson. Sachez que elle n'a rien à voir avec un personnage existant. Voilà, je le dis aux auditeurs de Fun Radio. Voilà.
4: Toute ressemblance serait fortuite.
1: Exactement. Voilà.
4: C'est exactement ce qui est écrit.
1: Toute ressemblance serait fortuite.
4: Ou le fruit du pur hasard.
1: Exactement. Voilà, je le dis. Toute ressemblance serait fortuite.
6: C'est de la pure fiction.
1: Voilà. Ouais, exactement. Donc restez avec nous. Vous allez écouter ça dans un instant. Pour moi, c'est le tube de l'hier.
6: Ah ouais?
1: Pour moi, c'est le tube de l'hiver.
6: Ah, c'est vrai?
1: Ah, mais pour moi, il y aura pas mieux. Je vous dis. Il y aura pas mieux cet hiver. Il y aura pas mieux cet hiver. C'est bon, il y aura pas mieux cet hiver, je vous le dis. Il y a Vincent qui est avec nous d'abord. Salut Vincent.
7: Salut Baba, salut les merguez.
8: Salut.
1: Merci d'être avec nous Vincent, t'habites dans la Sarthe.
7: Exactement.
1: Avec Jean-Paul.
7: Exactement,
1: tout ça, Jean-Paul Sartre.
3: Oh là,
1: j'y vais,
3: hein.
1: Bon, salut les gars, j'y vais. Un petit peu de littérature fait pas de mal.
6: Non.
1: Qui peut, alors Jordan Deluxe, est-ce que tu peux citer trois ouvrages de Jean-Paul Sartre? Vas-y.
3: Je sais pas, le malade imaginaire.
2: Déjà, c'est Molière, mais
3: c'est bon ça.
1: Par contre, on n'a pas l'abruti imaginaire.
3: Eh bien. Non, je suis bien.
1: Tous les jours. Je parle pas de toi. Dieu t'ai dit, toute ressemblance avec un personnage n'est pas.
3: Ah, donc la chanson c'est sur moi, c'est ça? Je le sens bien arrivé.
1: Ah non, pas du tout. Ah non.
4: C'est le rapport.
1: Non, mais alors, qu'est-ce que
3: vous me le jurez?
1: Mais je te promets.
3: Regardez-moi bien les yeux.
1: Je te jure que c'est pas sur toi la chanson.
3: Ok. Ça parle de quoi la chanson?
1: Ça parle d'un petit gag. Mais c'est pas sur toi.
3: Voilà, j'en ai déçu.
1: C'est con quoi, je t'ai dit que c'est pas sur toi.
3: Bah bien sûr, c'est qui que vous appelez le petit gag depuis une semaine?
1: Mais moi je t'ai jamais. Moi je t'ai déjà appelé comme ça, c'est pas le cas.
3: J'ai fait la foire de Verdun ce week-end.
1: Allez, bon,
3: tous les gens m'ont appelé le petit gag.
1: Allez, c'est bon.
3: Bah oui, vous vous rendez pas compte.
1: On vient d'ailleurs.
3: Ah ouais, merci.
1: C'est pas de ma faute si tu fais la foire à poil.
3: Ça va être notre faute.
4: Mais un slip,
3: ça va être notre faute.
1: Ça va.
3: Ah mais attends.
1: Oh, ça va être de notre faute.
3: Bah non, mais attends.
1: De notre faute. On vient d'apprendre que 13% des Français ne l'avaient jamais fait alors que c'est indispensable. De quoi s'agit-il? Alors vous allez voir ça, ça c'est un vrai conseil. On va jouer bien entendu avec Vincent pour un très beau cadeau. Vous restez avec nous, vous envoyez Cyril, c'est Y et Riel au 74-900 sur Fun Radio. À tout de suite.
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1: Merci d'être avec nous sur Fun Radio, c'est Cyril Hanouna et les merguez. Merci d'être là, ça va Raymond.
2: Ça va très bien.
3: Une tempête aujourd'hui.
2: Qui commence comme ça.
1: Mais c'est vrai, je les ai vus là faire leur selfie chez Céline Dion. Ça me dégoûte. Ça
2: me dégoûte. Tirage au sort.
1: Jordan Deluc est là, notre merguez. Il y a Cosmi, notre merguez. Il y a Fabien Delettre. Et il y a notre chipot, Chana Lousteau. Et on attend Polska qui arrivera, bien entendu, incessamment sous peu.
3: Sous peu.
1: Ou sous pneu. Parce que je pense qu'elle est, elle est dans la voiture, là. Elle est pas là. Vous envoyez Cyril, c'est Y et Réal au 74-900. Il y a des places pour Céline Dion. Il y a gagné 2 places pour aller voir Céline Dion, les chéris. Voilà, vous, on a envie de vous les donner.
2: Voilà.
1: Voilà. Parce que les places, elles étaient pour moi, là-bas. Je vais les donner. Si j'ai d'autres places, je verrai.
3: Ok.
2: Voilà, je vous dis. C'est beau. Les gens qui n'ont pas les moyens de payer le concert.
1: Qu'est-ce qu'ils sont lourds, ces mecs-là, se filmer, là. Genre, je suis allé voir Céline Dion. Mais ferme ta gueule. Mais tu crois que Céline Dion, elle t'a vu? Allez, il y a un séjour en France, tiens, pour 4 personnes. Dans un super camping. Un super camping, 6 belles vacances, 1150 euros, les chéris. Merci d'être avec nous. Ah, il y a Vincent qui est avec nous. Salut Vincent.
4: Salut Baba, salut les merguez.
1: Oui, salut mon Vincent, merci d'être là. Tu fais quoi dans la vie, mon Vincent?
4: Je suis auxiliaire ambulancier.
1: Ah, bah voilà, ça voilà. C'est beau. Ça, voilà. C'est un vrai métier, j'adore. Voilà, c'est pas comme les mecs qui vont voir Céline Dion, là. Non, mais franchement, tu les as vus, là, tous ces mecs, là, sur Insta, là. Ils m'ont dit là qu'ils ont allé voir Céline Dion, c'était insupportable. Je te jure, Vincent, j'en en pouvais plus, Vincent.
4: Oh là, mais j'ai autre chose à faire que de les regarder.
1: Mais moi aussi.
4: Il y en a qui ont un métier quand même.
1: Eh ouais, bah ouais. Toi par exemple, voilà. Merci. On a gratouillé un petit truc, Vincent, ce week-end avant qu'on joue ensemble. On a gratouillé un petit truc, c'est un petit son.
5: Ouais.
1: Alors, sachez que toute ressemblance avec un personnage déjà existant, je vous le dis,
2: serait fortuite.
1: Jordan, t'as compris, fortuite. Fortuite.
2: Jordan, on pose la question.
1: T'es sorti avec Polska hier soir?
5: Non, je suis pas sorti avec Polska.
1: T'es sorti avec qui?
5: Avec rien, j'étais avec mon copain hier.
1: Tu t'es couché à quelle heure?
5: Très tôt.
1: Très tôt.
5: Je suis couché à minuit. Donc,
1: C'est tôt.
2: Ouais, c'est pas très tôt.
1: Bah, on dirait, t'as une tête à tête couchée à 4-5 heures.
5: Ouais, je vous jure que non, je me suis réveillé à 9 heures.
3: Bon. C'est sa tête le problème.
6: Oui, c'est de sa tête normale.
1: Non, mais oh, ça va pas te dire ça. Il est de plus en plus beau, en plus.
3: Bah, j'arrête pas de lui dire. Et il m'a
1: pantalon,
3: écouté avec
1: ce pantalon, tu l'as acheté ce week-end?
5: Oui.
1: Je peux le revoir.
2: Ben, j'ai pas fait défilé de mode, hein.
1: Ah, ouais. Wow, mais toi là que je vois. Oh là là, wow,
6: c'est un pantalon, c'est un pantalon un peu.
3: Eh, mais tu sais que ça incroyable. Te va super
1: ah ouais,
3: bien.
1: Ah ouais,
6: il est gris.
1: Ouais.
3: Non, ah franchement. Non, il est kaki.
1: Là, il est très beau.
6: Ah bon?
1: Là, il est très beau. Il a jamais été aussi beau.
3: Avec la barbe un peu.
1: Ouais, ouais, non, là.
3: Non, franchement,
1: t'as pas coupé la barbe?
5: Non. J'ai pas touché.
1: Tu l'as acheté où ce pantalon?
5: Bon, c'est Zara, hein.
1: Non, sûr, bah, il te va hyper bien.
2: Ah, mais c'est un beau Zara bien porté.
1: Ah ouais, putain, franchement.
2: Il a mis les mains dans les poches et tout.
1: Ah ouais, c'est
3: beau. Là, il est très beau.
1: Il est très, très beau.
2: Alors, il est pas rempli. Ouais. Parce que c'est un pantalon large.
1: Oh,
2: mais...
1: tu te calmes. Non, mais oh.
3: Bah, on n'est pas obligé d'aller
1: tu sors.
3: Comme
1: non, Fabien Delay, tu sors.
2: Tu
1: sors.
2: Je dis
1: tu m'énerves. Allez, tu sors. Jordan, tu le fais sortir.
2: C'est pas moulant, quoi. On va tous sortir.
1: Allez, tu sors.
3: Ah, parce que toi, excuse-moi, il a deux doigts d'exploser ton pantalon.
1: Tu préfères le pantalon de Jordan, toi, tiens. Non, mais toi, t'as un pantalon, mon frère. Arrête un peu. Arrête un peu. On dirait sauvé par le gong, on dirait, frère.
2: On dirait quoi?
1: Sauvé par le gong. T'es dégueulasse. Allez, vas-y, allez. Non, mais c'est vrai, j'ai jamais vu un mec qui s'habille aussi mal que Fabien Delay.
3: Ah ouais, c'est le pire.
1: Ah, c'est le pire. Qu'est-ce qui s'habille mal? Jordan, tu devrais l'habiller un peu.
5: Ouais.
1: J'ai jamais vu un mec qui s'habille aussi mal. Ah, il a beaucoup de défauts.
3: Il a toujours des pantalons trop courts.
1: Ouais, des pantalons trop courts et des idées trop courtes aussi.
2: Carrière trop courte.
1: Bon, les chéris, alors j'ai gratuité ce week-end. C'est une exclusivité pour Fun Radio. Je pense que c'est le tube de l'hiver. Vous voulez qu'on l'écoute?
6: Oui!
1: Allez, bien. C'est parti.

0: c'est fort. C'est fort. Et vraiment, non, mais c'est.
1: C'est toi qui l'as composé?
0: Bah, c'est l'équipe, ouais, les équipes.
1: Ah là, c'est fort.
2: Et tout le monde a aimé. Regardez là. Sauf Jordan. Jordan n'a pas tapé dans les mains. Je n'ai pas compris.
0: Tu sais pourquoi? Parce qu'il croit toujours que c'est le seul Jordan. Non mais les mecs, il n'y a pas qu'un âne qui s'appelle Martin.
2: Bah oui, je le dis.
0: Non mais c'est vrai, il n'y a pas qu'un âne qui s'appelle Martin.
2: Il y a plein de Jordan.
0: Il y a plein de Jordan.
2: Michael Jordan.
0: Exactement,
2: bien sûr.
0: Je te dis, donc tu dis des bêtises, donc arrête de te prendre la tête.
3: Ah, je dis rien moi.
1: Non, mais et voilà. Jean-Loup, Jean-Loup c'est qui?
0: Jean-Loup, bah il y a plein de Jean-Loup.
3: Ah, c'est mon deuxième prénom.
4: Jean-Loup d'Abadie.
0: Jean-Loup David, exactement.
3: Jean-Loup chrétien, c'est un astronaute.
0: Exactement, bah il a raison.
1: Jean-Loup David.
0: Jean-Loup Aubert. Il y en a plein, donc ça n'a rien à voir avec lui. Voilà, et moi c'est le son que j'aime, c'est pas le. Vous voyez ou pas? Le son est fort.
1: Il rentre en tête.
0: Qu'est-ce que t'en penses, Jordan?
5: Ah, j'adore. Bah, je vais le mettre tous les soirs, je pense, là, à partir de ce soir.
0: Pas mal le son.
5: Ah, vous, bien.
0: Bon, les chéris, on le réécoutera peut-être tout à l'heure. Moi, j'adore. Mais tu sais que c'est mon son préféré en ce moment. Ouais. Bah, mon moment préféré, c'est le premier couplet. C'est quand tu vois, il y a le switch, là.
1: Ouais.
0: Attends, vas-y, remets-le.
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0: c'est qui? C'est le petit Sgaga Jordan. J'adore ce son. Non, ouais, franchement, il est fort.
1: Ouais. Il est entraînant.
0: Ah bon, toi qui aimes la musique.
2: Moi j'aime bien moi.
0: Chana,
2: ça bouge.
1: Ouais, j'adore. Ouais,
0: pas bien.
1: Le refrain, ah bah,
2: moi je suis client, ouais. Ça c'est ce que j'aime écouter.
0: Que Smi.
3: Il y a le tube de l'été et là on a la tube de l'hiver, j'ai l'impression.
0: C'était le van, c'était le van.
1: Oui, c'est fort.
2: Tu peux ton marketing.
0: Jordan, c'est fort.
3: Ah bon. Très fort.
4: C'est très fort.
0: Non, c'est bien. Franchement, c'est très fort le son.
2: Ouais, c'est beau.
0: Les chéris, Vincent, qu'est-ce que t'en penses de ce son? On a gratouillé ça ce week-end.
5: Ça va, c'est pas mal.
0: C'est pas mal.
1: Tout oh, ouais, sens pas comme un fou.
5: C'est pas mal. Ouais, ça aurait pu être pire, ça aurait pu être éclaté au sol, mais ça va.
0: Ouais, franchement, pas mal. Ouais, c'est, bah, après, voilà. Tout,
2: dis-moi, tu es dans la musique, toi, pour
5: vous. Vous avez bossé.
0: Non, mais c'est vrai, l'autre, c'est André Manoukian.
3: Dédé les doigts de fée, dis donc.
0: C'est Dédé les doigts de fée. C'est bon, Vincent, c'est bon. Bon, mon Vincent, on va jouer pour un très beau cadeau pour toi, mon chéri.
5: J'ai envie de te baba. Et merci, Mergaz.
0: Mais t'es fou, quoi. J'ai envie de t'offrir un très beau cadeau. La question, elle est simple. Et je vous jure que. Franchement, tout le monde va jouer avec nous sur Fun Radio. Mmh. Et vous allez voir, quand vous allez apprendre ça, vous allez vous dire « Ah ouais, ah ouais, pas con ». On vient d'apprendre que 13% des Français ne l'avaient jamais fait, alors que c'est indispensable. De quoi s'agit-il? Tiens, on va s'écouter. Ah ouais. Ah, tu veux qu'on s'écoute Edouard Maillard? Ah, c'était Re-Love. Ah, ouais, c'est sur Fun Radio, ouais, c'est pas mal. Allez.

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1: Merci d'être avec nous sur Fun Radio. Il est 11h, il est pas du tout 11h.
2: C'est l'heure de Polska.
1: 11h, c'est l'heure à laquelle Polska m'a dit qu'elle arrivait.
3: Ah.
1: Et on l'attend depuis, et ben maintenant, bah, là, il est, voilà, il est bientôt 17h, quoi. On arrive à 17h. Elle m'a dit, je serai levé à 11h. Elle s'est couchée à 6h du matin, Polska.
3: Ah ouais.
1: Là, pour l'instant, où il y a beaucoup de circulation, il y a beaucoup de circulation dans son lit ou dans ses rêves.
3: Ah ouais.
1: Bah oui, parce que là, elle a beaucoup dormi, là. J'ai l'impression que là, Polska, pour l'instant. Ouais, pour l'instant, elle est en plein rêve. On espère. On attend. Tu sais, Polska, elle peut surgir à tout moment.
3: Ouais.
1: C'est ça qu'elle peut faire lit, radio, direct. C'est ça qui fait sa force.
2: Elle passe par le petit nez.
1: Non, c'est ça qui fait sa force. Elle fait lit, radio, direct. C'est ça qui fait sa force. Jordan, c'est ça qui fait sa force.
4: Elle est très forte, Polska. Ouais, c'est vrai que là-dessus, je sais pas ce qu'elle a fait ce week-end, j'ai pas eu de nouvelles, elle.
1: Ah, bah, nous, on a vu des stories, à mon avis, elle s'est couchée à 6h du matin, par exemple.
4: Ah, d'accord, ok.
3: Ouais.
4: Ouais, elle a des choses à régler.
1: Donc là, ça fait 10h qu'elle dort. Donc voilà, donc, écoute, apparemment, je sais pas si elle va être à 10, 12, 14, 16, je ne sais plus quoi vous dire. On joue pour Vincent, les chéris, on vient d'apprendre que 13% des Français ne l'avaient jamais fait, alors que c'est indispensable. De quoi s'agit-il, les amours? De quoi s'agit-il? Vous avez 3 minutes pour trouver la bonne réponse pour faire gagner un très très très très beau cadeau à Vincent. C'est on a 2 cadeaux. On a une montre, un coffret montre plus bracelet, 207 €.
3: Ouais, pas mal.
1: Plus je rajoute une moumoute à Jordan.
3: Waouh.
1: Non, je vous jure que c'est vrai, 9,64 €.
4: C'est vrai, c'est.
3: Ah oui, ah, c'est pour ça.
4: On l'a mise en
1: cadeau. La mise en cadeau.
5: On m'a dit qu'elle avait à vendre maintenant.
1: Allez, c'est parti.
2: Est-ce que c'est intellectuel, comme lire un livre ou quelque chose de très cérébral?
1: Si tu dis ça pour moi, c'est pas sympa.
2: Non, c'est pas du tout pour toi.
1: C'est une vanne qui me concerne, c'est pas sympa.
2: Non, c'est pas une vanne, c'est vraiment, j'essaye de faire avancer le débat.
1: Non.
2: C'est pas intellectuel. Ok.
5: Est-ce que ça concerne la santé?
1: La santé, un peu.
5: Ah, je pense à tous les gens qui ne lisent jamais les notices des trucs de médicaments.
1: Non, pas du tout.
5: On les prend, on les lit pas.
1: Pas du tout.
6: Est-ce que c'est dire je t'aime à la personne avec qui on partage sa vie?
5: Oh là là,
6: il n'y en a pas assez qui le disent. Hein.
5: Oh, Raymond.
3: Non, mais 13%, ça serait horrible.
1: Moi, je suis pas arrivé un lundi.
3: Ah oui,
1: j'ai pas fait tout ce que j'ai fait dans ma carrière. Pour arriver là, non mais pour entendre ça là, un lundi, première émission, j'ai même pas mis un panard à la radio. J'entends ça, je me prends ça dans la jugulaire. Non mais les gars,
6: c'est possible 13%.
5: Non mais c'est possible.
6: Il n'y a pas assez de gens qui disent je t'aime.
1: Non mais il n'y a pas assez de gens qui disent je t'aime.
7: Raymond,
1: mais
7: où ton camion?
1: Putain, pas toi.
6: 14 septembre 2026.
1: Putain, mais pourquoi il a dit ça?
2: Oh le con. Il a foutu l'ambiance.
6: Ah, il a changé le con.
1: Ah putain.
6: Ah, il a changé.
1: Il n'y a pas assez de gens qui se disent je t'aime.
5: Il manquait la clope électronique à la bouche.
1: Putain, les mecs, n'oubliez pas de dire aux gens que vous les aimez.
2: C'est important.
1: Franchement, parce que là, sinon, je vais te dire, il y a des gens, ils ont juste besoin d'amour, quoi, tu vois.
6: Ouais, ouais.
1: Jordan.
4: Non, est-ce que ça concerne l'hygiène?
1: Pas mal, Jordan.
4: Non, c'est un truc par rapport à ça.
1: Si, ça concerne l'hygiène. Parce
4: que comme je sais que Gilles Verdez, il a du mal un peu à se laver, tout ça, je pense un truc dans le genre.
1: Non, c'est pas ça.
6: Est-ce que c'est pas les oreilles? Se nettoyer les oreilles, coton-tige, tout ça, les lavements dans les oreilles, tout ça.
1: Il y a le mot oreille dedans.
5: Ah bon, je vais quand même proposer, mais ça va pas être bon. C'est pour ça le nombril, parce que les gens ne se lavent jamais le nombril. Et on le regrette.
1: Non, par contre, moi j'aimerais bien que les gens se regardent un petit peu moins le nombril.
2: Mais t'as raison.
5: Ils disent à la fois je t'aime.
1: Mais franchement, que les gens se disent un peu je t'aime et qu'ils arrêtent de se regarder le nombril.
2: Ouais, t'es trop tôt centré.
1: Pense aux autres. Bon, quoi. Je vous ai donné un indice un instant.
3: Ouais.
1: Je vous ai dit hygiène et je vous ai dit il y a le mot oreille dedans.
6: Oreille.
2: C'est quoi la question?
1: On vient d'apprendre que 13% des Français ne l'avaient jamais fait alors que c'est indispensable. De quoi s'agit-il?
2: Mais laver son oreille?
1: Non, laver son oreille. Non.
6: Non, aller faire un test auditif?
1: Non, laver son oreille.
5: Oreille.
1: Non, il manque un truc. Non.
5: Avec un coton-tige?
1: Non, c'est pas l'oreille.
2: Ah bon?
1: Il y a le mot oreille dedans, mais c'est pas l'oreille.
2: Son oreiller?
1: Quoi?
2: Son oreiller?
3: Ah oui, laver son oreille.
1: Quoi?
4: Laver son oreiller, ça
1: veut dire. Bonne réponse, Jordan.
5: Regarde
1: le
5: boulot.
1: Eh ouais, Vincent, grâce à Jordan, tu gagnes le cadeau, mon
5: bravo
1: chéri.
8: Jordan.
1: Eh ouais, alors qu'est-ce qui se passe alors, Chana?
3: Eh bah, il y a une nouvelle étude qui révèle que 13% des Français dorment sur des oreillers qu'ils n'ont jamais lavés en machine. Et en fait, il y a des experts qui disent qu'il est indispensable de nettoyer sa tête sa tête d'oreiller au moins une fois par semaine.
6: Ça, on le fait.
3: Et son oreiller, l'oreiller
6: c'est,
3: en fait.
6: C'est plus que 13%.
3: Le coussin, l'oreiller en machine tous les 3 mois. Il y a certaines personnes le font.
6: Il y a beaucoup de menteurs. C'est plus que 13%.
5: Moi je savais même pas.
6: La tête d'oreiller, les dessous de côté et tout. Mais l'oreiller. Mais
3: vous savez que sur un oreiller.
6: Non, moi aussi.
3: Un oreiller classique, on trouve des champignons, des moisissures, de la sueur, de la salive, du sébum, des crottes de nez.
1: Ah oui.
3: Mais c'est horrible.
1: Apparemment, ils ont pris l'oreiller de Fabien.
5: Et propre.
3: C'est horrible.
6: C'est une belle info, ça.
1: C'est horrible. C'est une belle info.
6: Je rigole même pas. Parce que je suis sûr que c'est pas 13%. Je suis sûr qu'il y a beaucoup de menteurs.
1: Moi, je vais le laver ce soir.
6: Ouais, je dirais bien 40%.
5: Entre nous, qui avait déjà mis son oreiller?
6: Mais t'as déjà.
5: J'ai jamais fait.
3: Ah, tu l'as jamais fait?
5: L'oreiller entier?
6: La tête d'oreiller, oui.
1: Non, la tête, oui.
6: Moi, je le fais.
5: Cyril, toi, tu le fais?
1: Je dois le faire, oui.
5: T'es pas sûr?
6: Non, mais. Son info est bonne. Son info est géniale parce que ça veut dire que tu dois laver ton oreiller 4 à 5 fois par an.
5: Bah ouais,
6: qui lave son oreiller 4 à 5 fois par an.
5: Personne.
6: J'ai pas peur.
1: Moi, je dis, il n'y a pas 13% des Français qui le lavent 4 à 5 fois par an.
6: J'ai pas peur de dénoncer.
1: Ah non, t'as raison. Bon, Vincent, tu gagnes un magnifique cadeau.
5: Bravo,
1: tu
5: Vincent.
1: Un coffret montre plus bracelet, 208 euros, mon chéri.
5: Et la moumoute.
1: Puis je te rajoute la moumoute à Jordan à 9,64 €.
5: Ça fait plaisir.
1: Bah oui, parce qu'en plus, c'est grâce à Jordan que t'as gagné.
3: Bah oui.
1: Et donc, voilà, mon chéri. C'est pour toi, mon chéri. Salut, mon Vincent.
9: Salut, merci beaucoup l'équipe. Salut, bisous.
1: Salut,
9: salut.
1: Gros bisous, Vincent. Merci d'avoir été avec nous. Il y a Amandine pour jouer avec nous dans un instant. Salut, Amandine.
10: Salut, salut
1: Thierry,
10: salut les
1: merguez. Salut, salut mon Amandoche, merci d'être avec nous.
3: Amandoche.
1: Elle est assistante administrative en immobilier. Oui. T'habites à Ternay?
10: Oui.
1: Ouais, je connais, c'est entre Lyon et Givors, ça.
10: C'est ça.
1: Ouais, je connais bien. Voici la question. Je vais vous la poser dans un instant, mais comment une Coréenne a-t-elle réussi à empocher la somme folle de 1,3 milliard de dollars?
5: Ouh là là,
1: 1,3 milliard de dollars, c'est un truc de dingue. Je vais vous demander bien sûr de ne pas regarder dans vos tels, hein. Bande de petits chenapans.
5: Jamais.
1: Jamais. Voilà. Si j'en vois un regarder dans son tel, vous allez voir.
6: Chana, elle est en train de regarder dans son tel.
1: Non, mais ça n'a rien à voir.
3: Chana, je cherche les infos. Okay. Je vous ai déjà les
5: réponses.
1: Raymond,
5: ça n'a rien à voir.
6: D'accord.
1: Chana, les réponses. On se retrouve dans un instant. À tout de suite, mes petites beautés sur Fun Radio.
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1: Merci d'être avec nous, c'est Cyril Hanouna et les
2: Merguez.
1: Merci les Merguez, on est ensemble jusqu'à 18h les chéris bien entendu. 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Merci Fun Radio en tout cas. Merci. Eh oui. Mais bon, bah c'est bon.
3: Pardon.
1: Non mais c'est... sympa.
3: Ah, c'est vrai?
1: Ouais. C'était sympa.
3: Merci.
4: Oui,
1: Fabien.
4: Oui, Cyril, tu te moquais un peu de mes tenues tout à l'heure.
1: Oui.
4: Puis je m'habille pas très bien. Ça me fait penser à un truc que ma chérie m'a dit. Elle m'a dit, est-ce que tu peux demander à Cyril, puisque j'ai eu la chance d'être invité dans ton émission sur W9, où est-ce qu'il a trouvé, t'avais une tenue qui faisait un peu Coachella. Elle m'a dit vendredi. Ça te dit quelque chose ou pas?
3: Ouais, une chemise bleue.
4: Elle m'a dit, que pourrais-tu? Elle m'a dit, demande à Cyril où est-ce qu'il prend ses affaires et tout.
1: Tu peux lui parler, s'il te plaît. Moi, je.
4: Qu'est-ce qu'il y a?
5: Deux trucs. D'abord, t'étais pas invité, t'étais chroniqueur.
4: Oui, c'est vrai. Non, mais il m'a invité à venir. Oui.
5: Pas là, tu présentais pas un livre.
4: Comme c'était gratuit, moi je crois que t'étais invité gratuit.
5: T'étais avec
4: tu t'es payé quand même.
5: C'est que t'étais dans le milieu avec les autres chroniqueurs. Oui. Et deuxième truc, c'est elle t'a pas débriefé, te dit c'était bien, t'as assuré Fabien, à un moment donné t'étais drôle. Ouais. Elle t'a parlé de Cyril directement.
4: Si, bah.
5: Elle a dit quoi sur toi? Qu'est-ce qu'elle a dit sur toi?
4: Elle m'a dit c'était sympa l'émission. Je dis ouais, ouais. Elle me dit, tu pourras demander à Cyril c'était quoi cette tenue qu'ils faisait un peu Coachella? Ouais. Je dis, j'ai même pas remarqué, moi. Elle dit, mais si, demande-lui, il saura de quoi je parle.
1: Ouais, bien sûr, moi, je sais tout de suite de quoi parle Chacha.
4: De quoi elle parlait, alors?
1: J'avais une chemise.
4: D'accord. Et tu prends ça où pour qu'il, pareil, il faudrait que j'aille là-bas, peut-être,
1: alors, moi, je vais te dire, bah, on ira ensemble.
6: Attention, on ira pas à tout le monde.
5: Fais gaffe. Moi, j'ai souvent fait l'expérience de chez Maître Céphane.
4: Oui, vraiment, ouais.
5: Sur lui, ça fait Coachella. Sur nous.
6: Ça fait quoi? Ça fait Coach Soprano.
5: Maurice, le vendeur de viande à la porte de la Villette. Fais gaffe quand même.
4: Bon, bah, d'accord. Direct.
1: Non, mais si tu veux, attends, on va y aller. En plus, c'est qu'elles sont pas chères. Tu sais que mes chemises, elles sont toutes entre, je te jure, entre 19 et 25 euros.
4: Arrête.
5: C'est vrai, c'est genre.
1: Ouais.
5: Ouais, peut-être aller 40 grands.
1: Non, ouais, 25.
4: Ah, incroyable.
5: 90, allez.
1: Ouais, vraiment.
4: D'accord.
1: Ouais. La limite, c'est encore. C'est les plus chers à 39,90.
4: D'accord, ok.
1: Voilà, donc.
4: Bah, je dirais, ça lui fera plaisir. Je crois que Cyril.
1: Bah, tu l'embrasseras, en tout cas.
3: Mais j'ai l'impression que ta meuf veut que tu ressembles de plus en plus à Cyril.
4: Alors, j'ai pas fait le rapport.
5: Est-ce que ta meuf, a du temps? Ça va pas arriver du jour au lendemain. Ta meuf est pressée?
1: Est-ce que ta meuf, a regardé l'émission, elle m'a trouvé comment? Dans l'émission, sinon, elle m'a trouvé ça marrant, elle m'a trouvé.
4: Mais non, bah, comme elle a toujours l'émission, elle m'a dit, ah, c'était top et tout. Et donc, moi, j'arrive, elle m'a dit,
1: vraiment sympa.
4: Ça. Elle me dit, c'était sympa l'émission et tout.
1: Elle regarde l'émission tous les soirs.
4: Ouais.
1: C'est vraiment un amour.
4: Et je dis, bah, oui, c'était sympa. Et tout de suite, elle m'a posé cette question textile, que j'avais pas la réponse.
1: Bah, elle a raison.
5: Comment elle t'a trouvé?
4: Et je lui dis, et moi? Ma tenue? Elle fait, bah, toi, tu t'habilles comme tous les jours, quoi. Oui, bon, voilà, oui. Enfin, bon, bref, j'avais quand même fait un effort.
3: Fait trop de peine.
1: Moi je l'adore.
4: Qui?
1: Je l'adore.
4: Chacha. Ah, je veux que tu parlais de moi.
1: Ah non, elle s'intéresse.
4: Oh là.
5: Elle s'intéresse.
3: Attends, Cyril. Cyril, c'est à toi, pas à son mec.
4: Cyril, on fait de la télé, on va pas en défiler de mode. Je suis désolé, c'est deux choses différentes.
1: Elle s'intéresse au textile. Voilà, Jordan.
7: Ah oui, non, mais moi je suis d'accord avec elle, hein. C'est vrai qu'il y a un vrai truc. Je sais pas comment vous faites, ouais, à chaque fois sur vos tenues là. Ouais,
1: non, alors,
7: quand on les met, c'est
1: pour moi le mieux habillé en ce moment.
3: Ouais,
1: c'est toi.
3: De loin.
7: Bah oui, mais je prends vos tenues.
1: Non.
7: Ah
1: t'as
7: bon
1: pris, vraiment. T'as pris un envol.
7: Oui, bah, je sais pas, c'est un
1: envol. L'envol du pingouin.
5: Jean-Jacques Goldman.
7: L'envol du pingouin.
6: Attention, ça vole pas loin.
1: C'est quoi? Il y a un livre comme ça.
7: Ouais. Je sais plus comment ça s'appelait. Non, ce qu'il faut savoir, qu'en fait, Cyril a un dressing qui est géré par Cathy, qui est la styliste, voilà. Et en fait, comme il a pris du muscle, c'est une bonne nouvelle puisqu'il ne va plus dans ses vestes.
1: Ah oui, c'est vrai.
7: Donc, du coup, elle m'a dit qu'il y a des vestes, en fait, que vous aviez ramenées chez vous. Donc il faudrait que j'essaye de trouver une personne qui va de temps en temps chez Cyril pour récupérer les vestes qui ne lui vont plus. Mais je ne sais pas qui pourrait m'aider.
1: Non,
7: est-ce qu'il y a peut-être une personne autour de...
1: On a décroché dans ton histoire. Il y a Amandine qui est avec nous. Salut Amandine.
8: Salut.
1: Merci d'être là Amandine. T'es assistante administrative en immobilier.
8: Oui.
1: J'ai l'impression qu'en ce moment, c'est pas l'immobilier, mais c'est l'immobilisme au niveau
6: de... Et ça dénonce.
1: Oh là là là. J'ai l'impression, Amandoche. Non. Qu'est-ce que t'en penses, Amandoche? Est-ce que je suis complètement à côté de la plaque?
2: On va dire pas trop.
1: Pas trop.
3: Pas trop à côté de la plaque.
1: Ouais, ouais, non, c'est chaud. C'est chaud en ce moment, c'est très chaud. Amandine, t'es comment? T'es fiancée? T'es mariée? T'es comment, toi?
2: Je suis mariée avec deux enfants.
1: Mais en quel âge?
2: 17 et 13.
1: D'accord, et bon, j'espère qu'on va avoir des cadeaux pour eux. T'inquiète pas, je ne te laisserai jamais sans rien, Amandine. Jamais.
2: C'est gentil.
1: Je te fais d'énormes bisous, Amandine. Tu vas jouer avec nous, tu vas jouer pour un très beau cadeau. D'accord, Amandoche? Tu vas jouer. Ah, déjà, on va jouer pour une journée dans un célèbre parc animalier en famille. Déjà, pour 4 personnes.
3: Sympa.
1: Ça, c'est 172 euros et je rajouterai des cadeaux pour les enfants, bien entendu, mon Amandoche.
2: C'est gentil. Merci, elles vont être contentes.
1: Ah, bah oui, attends, très bien. Comment une Coréenne a-t-elle réussi à empocher la somme folle de 1,3 milliard d'euros? 1,3 milliard d'euros. Comment elle a fait? Vous avez 3 minutes pour trouver la bonne réponse, mais juste avant, il y a Jennifer Lopez. Elle n'est pas toute seule.
6: Elle est avec
1: elle a David Guetta.
3: Ah.
1: On l'embrasse, David. Save me tonight. C'est sauve-moi ce soir. C'est quelqu'un qui est en soirée avec Jordan Deluxe, il n'en pouvait plus, dit au boulot. Comme ça qu'ils ont eu l'idée du titre.

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1: Eh oui, 16h-18h sur Fun Radio, c'est Cyril Hanouna, il est... Merci d'être aussi nombreux à nous écouter, à nous écrire, les chéris, à jouer avec nous. 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Et oui.
2: De le ciel.
1: J'adore. Je me demande si c'est pas ma préférée de Céline Dion.
3: C'est la préférée de tout le monde.
1: Ouais. Allez, t'as fait un petit sondage.
3: Non mais c'est vrai parce que celle-là, tout le monde l'adore en fait.
1: Ouais, c'est vrai. Elle la chante avec un choriste. Non mais c'est vrai. J'ai vu. Ah oui, d'habitude elle chante avec Jean-Jacques Goldman et là au concert elle la chante avec un choriste.
4: Ah, j'ai cru que tu parlais de Jean-Jacques Goldman.
3: Moi aussi, je crois que tu faisais une vanne.
1: Non, non, Jean-Jacques Goldman il est pas là.
5: Non, il a refusé de revenir, je crois.
1: Pas du tout, je l'ai croisé ce week-end encore.
4: Quand
1: il marchait seul.
4: J'étais seul.
3: Il s'est fait avoir. Vous savez la vraie raison pourquoi il vient pas?
4: Non, pourquoi?
5: Il a pas eu de place, il a été tiré au sort.
1: Il a pas eu de place.

0: C'est la plus grande star.
1: Les gars, on redescend quand même de deux étages quand même. Le gars, il a un gars de dépanneur chez Dépanne 2000 quoi. La plus grande star française s'appelle Jean-Jacques quand même, les gars. Donc là, ça te replace où on en est quoi, tu vois.
2: Non mais
1: tu vois pas, c'est ça les gars.
3: Là,
1: tu vois
3: Britney.
1: Tu vois, mais c'est vrai, tu vois, il y a quand même des gars.
0: C'est vrai.
4: Jean-Jacques.
0: Bradley Cooper.
1: Non mais ça, non, il y a Jean-Jacques, tu vois qui arrive. Jean-Jacques.
5: Après ils ont Georges, Jean-Georges Clooney quand même.
1: Ouais,
3: mais c'est pas pareil.
1: Parce que déjà il dit what else.
2: Ouais. Non, c'est George.
1: George.
3: Ah, c'est George.
1: Ouais, c'est vrai. Frère,
3: George.
1: C'est comme les prénoms italiens.
5: Ouais, je suis con. Ouais.
1: Les mecs, Raymond, excuse-moi. J'ai rien contre toi. J'ai rien contre toi, je t'adore. Mais Raymundo, ça a rien à voir.
2: Ah, bien sûr.
1: Jean-Luc, j'embrasse mon Jean-Luc Lemoine qu'on va retrouver à l'émission.
3: Ah ouais, ouais.
1: Gianluca.
5: Ah, c'est ça.
3: C'est plus le même.
1: Bah oui, les mecs, ça a rien à voir.
2: C'est plus le même.
1: Bah bien sûr. En allemand, par contre, c'est le contraire.
3: Ouais. Helmut, ça reste Helmut.
1: Helmut.
3: On peut dire autrement.
1: Brigitte, c'est Birgit.
2: Birgit.
1: Non, mais c'est vrai, tu vois pas. Ouais, Olaf, c'est toujours dégueulasse. Hein.
2: Ouais.
1: Mais nous, notre plus grande star s'appelle Jean-Jacques.
5: Et elle a rien fait depuis 20 ans.
1: Ouais.
5: Et elle est personnalité préférée des Français. Bon, allez faire en France, tu fermes ta gueule, tu restes chez toi, les gens t'adorent.
1: Mais exactement.
3: mais t'as trop raison.
1: En réalité, c'est ça.
5: Ouais. T'as trop raison. Faut pas sortir, en fait.
1: Ferme ta gueule, tu restes chez toi, les gens t'adorent.
2: Non, mais c'est
1: je te jure que c'est vrai. Jean-Jacques Goldman, personnalité préférée des Français, le pot. Et je l'aime bien, moi. Il a pas pris la parole depuis 200 ans, frère.
3: Et il habite où?
1: Mais on s'en fout d'où il habite.
5: Il est revenu d'Angleterre. Il était parti à Londres pour sa fille, pour ses études de sa fille.
1: Ah ouais, deux minutes, il a installé sa fille.
5: Il est à Marseille. À Marseille,
1: il prend le métro. Bien sûr, il prend le métro.
5: C'est vrai en plus.
1: Et il paraît que. Et lui, Noya, tu vois, il, putain, c'est un truc de fou. Il marche seul.
5: Il marche seul dans le métro marseillais.
1: Non, mais je te jure, c'est.
5: Une vanne.
3: Mais je sais, c'est qu'en Bretagne, je vois qu'il. Des fois, il y va un petit peu, Jean-Jacques Goldman, en vacances. Il prend des Airbnb, mais des trucs que tu ne prendrais jamais, toi. Et donc, à chaque fois, il y a un article parce que le mec, il dit j'ai vu un mec arriver le matin. Il prend des trucs à 35 balles. Et c'est Jean-Jacques Goldman.
1: C'est fou. Alors que Jordan Deluxe, il prend des trucs à 500 balles.
3: Et tout le monde s'en fout.
1: Et c'est Jean-Loup Guinel.
4: C'est vrai.
3: Jean-Loup, ça peut être un nom de star maintenant, Jean-Loup.
2: Ouais, Jean-Loup.
1: Jean-Loup Guinel.
4: Ça peut être quelque chose.
1: C'est quoi ton rêve, toi, Jordan Deluxe?
4: Mon rêve, je l'ai déjà, franchement. Moi, c'était d'être en faire de la télé, de la radio, franchement. Quand je vois le coup de fois, je me retrouve avec Laurence Boccolini, avec Christine Bravo, enfin, c'est tous des gens que j'ai vus.
1: Tu voulais te retrouver avec des vieilles, quoi.
4: Oui, j'adore. Non, mais les primes.
1: Il me fait travailler dans un EHPAD, c'était pareil.
4: Bah, non, j'aimais bien.
1: Elles sont magnifiques, les deux.
4: Bah, ouais, non, c'est kiffant. Non, mais de se dire ces gens-là, tu vois, même Castaldi, tu vois, je le vois tout à l'heure, enfin, la semaine dernière, j'étais là en train de me faire maquiller, je me dis, mais il y a Castaldi à côté de moi, quoi. Il y a Laurence Boccolini à gauche, quoi.
1: Bah,
4: je sais pas, c'est des carrières de malade mentaux.
1: Et moi, je vais vous dire un truc.
4: Alors,
1: je vais le dire. Je trouve Laurence très belle.
4: Ouais.
2: Ouais.
1: Mais d'ailleurs, je l'ai dit à Shana.
2: Ouais, c'est vrai.
1: Limite, non, à la foule, je balance tout.
4: Ah ouais?
1: Limite, t'étais un peu vénère.
2: Quoi?
1: Bah, arrête.
2: Entre Laurence?
1: Ouais. Bah ouais, je t'ai
2: vu. Pas du tout.
1: Ah bah, si, je t'ai vu.
5: Tu peux, tu peux.
1: Je t'ai vu.
2: Je suis pas complètement folle.
1: Bah, je t'ai vu.
3: Shana.
1: Arrête un peu. Quoi? Non, mais je t'ai vu.
2: Non, pas du tout. En plus, j'adore Laurence. Je la trouve excellente. Effectivement, je la trouve.
1: La semaine dernière, je lui ai dit, Laurence, je la trouve très belle.
5: Ouais.
1: Non mais c'est vrai.
4: Ouais. C'est vrai.
2: Ah ouais, mais je suis d'accord avec toi.
1: Hein. Ah, t'es pas d'accord,
2: franchement. Ah, je suis complètement d'accord.
1: Elle a un vrai truc, je trouve.
3: Ouais, elle a glow up.
1: Non, elle a toujours été belle.
2: Non, elle a un truc.
1: Elle a toujours été belle.
2: Elle dégage un truc, elle est très,
1: elle est belle,
2: très
1: belle. Elle est mieux qu'avant. Elle est belle. Non, elle a toujours été belle. Contrairement à toi. Merci.
5: Allez, bon lundi.
1: Bon lundi, vieux. Bon lundi, sur Fan Radio.
3: On a remarqué le lundi sans envoyer.
5: Bon lundi, vieux.
1: Voilà. C'était une panne, ça?
3: Non.
1: Merci. Allez, voici la question. Comment une Coréenne a-t-elle réussi à empocher la somme folle de 1,3 milliard d'euros? Alors, allez, on joue pour Amandine. Vous avez 3 minutes pour trouver la bonne réponse. Fabien.
3: Est-ce que ça concerne, genre, Internet? En gros, elle avait un disque dur avec des bitcoins qu'elle a découvert.
5: Ah, pas con.
3: Et bam, elle l'a filé, d'un coup, ça vaut 1 milliard.
5: Ah ouais.
3: Un truc comme ça.
1: Non. Pas du tout.
3: Ah, ça aurait pu. Un milliard, quand même, c'est beaucoup, hein.
1: Non, pas du tout.
3: Faut le sortir. Alors,
4: est-ce qu'elle a trouvé un trésor? Quelque chose dans un appartement ou dans un endroit?
1: Tu sais, pour moi, le seul trésor du monde, il est dans ta moumoute, mon chien.
3: Oh, les deux, là.
4: Mais merci.
3: Shana va être jalouse encore.
2: Ça fait beaucoup, hein.
4: Ça fait beaucoup.
1: Ah là là là. Pourquoi tu ouvres pas une boutique Moumoutas?
4: Non, j'aimerais bien. Je pensais à faire des produits dérivés.
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5: Ah, j'entends bien. C'est toujours que c'est une pub qui passe à la radio, ça.

0: Mais je crois que le truc le plus drôle avec les moumous, c'est les gens qui pensent qu'on croit qu'ils n'en ont pas.
1: Non mais bon, on s'en fout là, on était sur une bonne vanne,
2: on rigolait là en fait.
1: Non mais c'est vrai, non mais sans déconner. Comment tu veux être animateur et avoir autant pas le rythme?
2: Ah je peux pas dire,
1: sans déconner, c'est incroyable. Il fait du vélo à l'envers lui. Non mais sans déconner, il fait du moonwalk en vélo, c'est insupportable.
3: Moumoutas
1: des moumoutas del plata, ça c'était une bonne vanne Raymond. Là il arrive.
4: Comment les gens qui ont une moumoute ils peuvent croire qu'on sait pas qu'ils ont une moumoute?
1: C'est l'expression. Non mais franchement, non mais tu ralentis le groupe, allez, tu des choses, tu vas à la crêperie en bas. Non mais c'est bon, non mais c'est insupportable. Ah,
5: on déconne. Va l'ouvrir ce putain de magasin. Non, mais... même si tu nous l'empêches. On fera de la pub sur radio.
1: Nous on réalisera nos rêves.
5: Nous on réalisera nos rêves. Tu veux nous ralentir, c'est ton problème. Nous on va y aller.
1: Si. Et aquí la buena momuta. Et aquí la buena momuta.
5: C'est génial.
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5: Il y a quelqu'un qui a tape là. J'ai entendu un truc.
1: Par contre, toi, t'es le jeune d'arc d'épée, toi.
6: T'entends d'épée qui n'existe pas. Non, on peut parler de ces gens-là. On peut parler de ces jeunes d'arc d'épée. Merci, Cyril. Il y a beaucoup de gens qui entendent des paix qui n'existent pas.
1: Non, mais c'est sûr. Bon. Jeanne d'Arc.
3: Enfin.
1: C'est la Jeanne d'Arc des paix, lui.
5: Un bel hôte.
1: Allez, comment une Coréenne a-t-elle réussi à empocher la somme folle de 1,3 milliard d'euros?
2: Est-ce que c'est un rapport avec la recherche?
1: Non, mais. Non.
3: Faites-moi ouf.
5: Non, mais pas de scène. Jeanne d'Arc.
1: Allez, oui.
6: J'entends des paix qui n'existent pas.
1: Moumoutas del Platas, est-ce que t'as une idée?
0: Est-ce qu'elle a porté plainte et ça a vraiment, vraiment coûté très cher? Contre un truc de ouf.
1: Non, Moumoutas. Non, Moumoutas. Aïe, aïe, aïe.
6: Oh bah, là, attention, on n'a pas eu le temps, on était sur les Jeanne d'Arc.
1: Je sais, sur Moumoutas del Platas,
6: oui, Jeanne d'Arc. Il y a beaucoup de choses.
1: Je rajoute une minute.
6: Ah, merci.
1: Allez, je rajoute une minute. C'est en Corée du Sud que ça se passe. Ah. Une Coréenne, elle a réussi à empocher la somme folle de 1,3 milliard. Réfléchissez, c'est un juge qui a décidé.
0: Ah, donc il y a une fin.
6: Elle a pas gagné l'euro million de Corée du Sud.
1: Non, non, non.
0: Donc
1: non,
0: c'est une histoire
5: d'adultère, non?
6: Quoi?
5: Une histoire d'adultère?
1: Oh, pas loin, pas loin. C'est pas une histoire d'adultère, mais c'est un truc comme ça.
2: Un divorce?
1: Ouais, un divorce. Mais pourquoi?
6: Un milliard neuf.
1: Pourquoi?
2: Ah, son mari l'a trompée, elle a une.
1: Non.
5: Avec qui?
1: Non. Elle a réussi à faire juger un truc.
6: Ah, genre le mec c'est un milliardaire et comme il y a trop de différence de salaire.
1: Non mais c'est pas loin. Elle a réussi à faire reconnaître quelque chose, exactement.
2: Ah oui, je sais, la garde des enfants. Comme elle a gardé les enfants pendant que lui bossait comme un malade. Le juge, il lui a dit, tiens, tu prends la moitié.
1: Très bonne réponse.
6: Oh. Oh. Un milliard.
2: Un milliard trois.
0: Oh la vache.
1: Shana, est-ce qu'on peut expliquer ça?
3: Ouais, c'est ça, en fait, son ex-mari, c'est un fondateur d'une société de jeux vidéo. Il a beaucoup d'argent. Et au moment du divorce, elle a réussi à faire reconnaître que pendant plus de 20 ans, elle s'est occupée des enfants. Donc, elle peut toucher 33% des actions de la société de son ex-mari.
2: Ah, incroyable. Wow.
3: Donc, c'est 1,3 milliard d'euros. C'est dingue.
1: Ouais, ouais. La classe, madame. Franchement, bravo.
5: Ouais, bravo. Mais pour compléter cette info, en France, même, c'est en France, hein, parce qu'on est là, ça existe même chez nous, en fait, ça. Ça veut dire que si t'es en concubinage pendant 20 ans, 25 ans avec une personne, des fois, tu te barres. La nana se barre ou le mec se barre. Tu peux demander un dédommagement, parce que si ton adresse fiscale a été pendant 20 ans au même endroit, tu te déconcentres.
6: Ah ouais, t'écoutes, moi, c'est
5: si
6: intéressant,
5: l'adresse fiscale a été pendant 20 ans au même endroit, c'est comme si t'étais marié, en fait. Ça...
2: Ouais. Je te prendrai pas comme avocat, mais.
5: Non, mais foutez de cette info.
2: Non, mais si.
5: Moi, j'ai quelqu'un qui s'est barré.
1: Je vais te dire, si un auditeur de Fun Radio a compris la
3: règle,
1: je lui offre deux places pour Jean-Jacques Goldman, même s'il est pas en concert.
6: Moi, j'ai compris ce qu'il voulait dire un petit peu.
5: Mais oui, même, t'as pas besoin d'être marié, en fait.
6: Bien sûr.
5: Il suffit juste d'avoir partagé la vie dans l'adresse.
6: Moi, ça m'arrive, c'est ce qui m'est arrivé.
5: Bah oui.
6: Ils ont fait un calcul par rapport au prorata de nombre de temps que j'étais avec la personne. Cyril, je sais pas si c'est Jeanne d'Arc, mais là aussi j'ai entendu un bruit.
5: Moi j'ai entendu encore un appel.
6: Je suis désolé, je ne peux pas intervenir, on est en pleine émission sur Fun Radio, mais là pour aller dans le sens de Raymond, j'ai entendu un bruit de paix. Je suis désolé, hein, je me permets de le dire à l'antenne. Hein.
2: On est sûr que c'est pas un pro de fantôme.
6: Non, parce qu'on traite vraiment de Jeanne d'Arc.
5: C'est quelqu'un après un goûter copieux qui le dit maintenant.
3: Non, parce arrêtez,
6: on fait semblant de rien et on entend.
1: Non, mais arrêtez, Raymond, c'est le Jeanne d'Arc d'épée, il entend que.
6: T'as pas entendu, toi?
1: Pas du tout, allez.
2: C'est Polska qui arrive, peut-être.
1: Ah, pas mal. Pas impossible.
6: Donc, il n'y a pas eu de paix.
1: Amandine, tu gagnes un magnifique cadeau, ma chérie. Tu gagnes une journée dans un célèbre parc animalier en famille pour 4 personnes, 172 euros. Je te mets en plus.
6: Pour les enfants, hein. On a reçu là, ça y est, ils nous ont dit que c'était OK.
1: Et je te mets, alors là, ça vient de tomber. 200 euros, écoutez bien. 200 euros.
6: Oui.
1: 200 euros de bon d'achat pour les enfants en cadeau.
6: Oh,
1: en jouer, ma chérie. 200 euros de jouer pour les enfants. Ça, c'est moi. Ça, c'est mon cadeau, ça. Voilà. Je te fais d'énormes bisous, ma chérie.
7: Merci, c'est gentil.
1: Merci d'avoir été avec moi. Amandine, ma chérie, je te fais d'énormes bisous, mon cœur.
7: Merci.
6: Oh, quel bonheur.
1: Tu fais des gros bisous aux enfants et tu leur achètes des beaux cadeaux. D'accord, ma chérie d'amour.
7: Merci.
1: Je suis très contente pour toi. Je t'embrasse très fort, ma chérie. Merci.
7: C'est gentil.
1: Merci d'avoir été là. Merci.
7: Moi
1: quel cœur.
7: Je vous embrasse tous.
1: Bisous. Je t'embrasse fort.
3: Bisous, Amandine.
1: Ah, c'est Gims, parisienne. Vous avez vu qu'ils ont ouvert un Manitas del Moumoutas?
3: C'est ouvert.
6: Argenteuil.
1: Moumoutas del Patas, là, Argenteuil, là. Il est ouvert même les jours fériés, apparemment. Bon. Allez, on est sur Fun Radio, on est ensemble jusqu'à 18h, c'est Cyril Hanouna.

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1: Mais chérie, on a oublié un truc.
2: Quoi?
1: C'est que dans un instant, il y aura le canular de Jordan. Quand le talent est avec nous, profitons-en.
2: Ouais,
1: bah oui, profitons de son talent. Les chéris, d'ailleurs, alors je parle pas de tout Jordan, parce que ça n'a rien à voir, mais on a gratté un petit truc ce week-end avec des potes, un petit son. Tiens, on peut écouter juste le refrain de couplet.

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1: Merci d'être avec nous sur Fun Radio. On est très content d'être avec vous. Et on est très heureux d'être avec vous, bien entendu, jusqu'à 18h. Après, il y a la télé, hein, 18h20. Aujourd'hui, grosse émission. Hein. Mmh. En télé, grosses exclus. Et puis, on viendra surtout, je vous dirai encore mon coup de gueule. Et puis, vous verrez, on a donné beaucoup d'infos sur Céline Dion. Et voilà. Je vous le dis, vous verrez ce soir. Enfin, soyez avec nous, vous allez voir, c'est pas mal. Hein?
2: Il y a du dos.
1: Je pense que ça peut frictionner. Ça peut frictionner. Ouais, je vous le dis. Les chéris, dans un instant, on va s'écouter Yapak.
3: Yapak,
1: Farouko. Yapak. C'est un mec qui fait que cette fête, en fait.
4: Noël, non.
1: Pas
4: son truc, quoi.
1: Ouais, non, vraiment, il est que sur Pâques, quoi. Il est comme ça. Merci d'être avec nous sur Fun Radio. On va jouer dans un instant, bien entendu. Et puis, dans un instant, il y aura le canular de Jordan. Quel bonheur, le talent. Il y a tous nos merguez, toutes nos merguez sont là. Il y a Raymond qui est là.
5: Bonjour.
1: Il y a Kusmi.
6: Salut.
1: Il y a Jordan Deluxe.
7: Bonjour.
1: Il y a Fabien Delette.
8: Salut.
1: Et il y a notre chipo Chana Lousteau.
9: Bonjour.
1: On ne désespère pas de voir Paul Ska, bien entendu.
4: Voilà, optimiste, hein, parce que là.
1: Qui peut arriver incessamment sous peu. Enfin, un peu plus arriver sous peu que incessamment. Hein, j'ai l'impression.
4: Plus d'une heure et quart de retard, elle est payée ou
1: ouais, plus d'une heure.
8: Ah, ça, je sais pas.
1: Mais là, les mecs, on l'appelle pas.
4: On peut l'appeler. Ah, moi, j'ai essayé de l'appeler, elle répond pas.
8: Mais c'est pas, elle répond pas. À personne.
1: Ouais, mais moi, vous voulez que je l'appelle moi de
8: base? Ah, vas-y. Est-ce que Cyril, lui, il arrive à avoir des réponses?
4: En général, ça fait peur.
1: J'ai essayé de l'appeler de Montel. J'ai essayé d'appeler Paul Ska. Adulovska.
9: Et il y aura des sanctions?
1: Bien entendu qu'il y aura des sanctions. Eh ouais, il y aura des sanctions. Polska Radius Moska.
9: C'est pour savoir.
1: Polska bah oui. Radius Moska.
8: Tout ça la même enseigne, merde.
1: Polska Radiuska.
8: Elle répond sur Snap des fois.
1: Ouais, je sais.
8: Elle avait des choses à régler ce week-end.
9: Ah bon?
1: Il appelle sur Snap, lui, toujours.
10: Ah, alors, tout le monde a essayé de l'appeler, si bah, Cyril y arrive. Snap. Bravo.
9: Ah, moi, toi, t'as Snap, toi?
1: Non.
10: Chana, incroyable, l'enquêtrice en deux secondes.
7: Ah, très bonne réponse.
1: J'ai pas Snap.
10: T'appelles de ma façon normale alors là.
1: Tu sais, j'appelle de façon normale. J'appelle Paul parce que je sais que lui il appelle tout le temps sur Snap.
10: Qui?
1: Je connais, bah,
4: Ah non, mais parce que c'est le seul endroit où elle répond.
1: Ah ouais, bah appelle là alors.
8: Mais ouais, faut qu'elle réponde.
1: Appelle là sur Snap.
8: Attendez.
1: Moi je l'appelle en normal, la Polska Radunovska. Polska Radunovska. Tu l'appelles sur Snap?
8: Ah!
1: Ah!
8: Lui, non, mais je tente. Hein.
1: Ça, c'est lui qui l'appelle sur Snap. Bien sûr, tu me la passeras. Je vais lui dire ce que je pense d'elle.
8: Oui.
4: Ah. À mon avis.
1: Bah, à mon avis. Les gars, qui est inquiet pour Polska?
8: Ah, on peut lever la main, ça se
1: voit. Moi, qui n'est pas inquiet du tout.
9: Non, moi, je suis pas inquiet.
1: Merci. Qui est plus inquiet pour l'émission que pour Polska?
4: Moi.
1: Voilà, bah, moi aussi. On est d'accord. Bon, bah,
10: t'as raison, c'est le seul endroit où elle répond.
4: Bon, voilà. Là,
1: les bonnes vagues, j'adore. Allez, les chéris, on va jouer, bien entendu. Et dans un instant, il y aura le canular de Jordan Deluxe, le prank, comme on dit. Oh là, qui est fort. Il y a Séraphin qui est avec nous sur Fun Radio. Salut, Séraphin.
11: Salut Cyril, salut les merguez.
10: Salut Séraphin.
1: Merci d'être avec nous, Séraphin.
11: Cyril, avant de commencer, tu peux me faire kiffer un petit coup?
1: Bien sûr, mon cher, avec plaisir.
11: Est-ce que tu pourrais me passer, repasser la, comment, la chanson du Fils Gag?
1: Non, je jure, c'est vrai. Quoi,
8: la chanson avec le Fils
1: Gag. Tu sais que je suis comme un fou avec ce, sur ce son. Je le mets pour toi, Séraphin. On se la refait. Allez, on se la refait. Vas-y, on se la chante tous ensemble. C'est pour toi, ça, Séraphin. Vas-y, remets-la.

0: Chirac.
1: J'adore ce son. Et Séraphin, merci.
2: Merci Séraphin. Eh Cyril, il faut que ça finisse sur les plateformes. Moi, j'ai envie de m'enjailler sur ce son.
1: Ah, je te jure, c'est vrai. Non, mais il a raison. Il faut que ça finisse sur les plateformes, ça. Eh, mon Séraphin, je te jure.
3: On le sent, quand il y a un tube.
1: On le sent, les mecs. Quand il y a un tube, tu le sens tout de suite. Hein. Elle est incroyable. Ah, franchement, j'adore. Fin comme une cigarette. Séraphin, merci d'être avec vous. T'es cadre infirmier. On te fait de gros bisous et bravo pour ce que tu fais, mon chéri. Franchement, les infirmières, on leur fait des gros bisous. Ils font un travail exceptionnel. Heureusement qu'ils sont là. Et vu les moyens qu'on vous donne, en plus, c'est un exploit. Donc, merci à vous. Bravo. Bravo, mon Séraphin.
2: Merci beaucoup. Puis merci à l'équipe que je gère et tout. Vraiment, merci à eux.
1: Et ben, on leur fait de gros bisous et on va leur offrir des cadeaux, tiens. Je offrirai des cadeaux à toute ton équipe, là.
2: Oh! Ah, bah, c'est super sympa.
4: Ouais. Attends, ils sont combien? Demande avant. S'ils sont 50, demande combien ils sont.
2: Ils sont une bonne quinzaine.
1: C'était une vingtaine?
4: Non, c'est juste pour les raisons d'économie. Moi, je m'inquiète un petit peu.
1: Une bonne quinzaine, j'offrirai un cadeau aux 15 membres de l'équipe de Séraphin.
0: Bravo!
2: C'est gentil.
1: On a besoin d'eux, les infirmiers, on vous aime. En tout cas, merci d'être là. Merci, merci, mon Séraphin. Cadre infirmier, tu restes avec nous, mon Séraphin. Il y a un très beau cadeau aussi pour toi dans un instant, bien entendu. En plus, un cadeau en plus.
0: Quoi?
1: T'inquiète pas.
4: C'est du prétérite.
1: Qu'est-ce que la chanteuse Mylène Farmer a fait de complètement fou selon un hôtelier de Bardouville en Normandie? Alors, elle a fait quelque chose de complètement fou, Mylène Farmer. Reste avec nous sur Fun Radio. Il n'y a pas que là.

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1: Et oui, les merguez sont là.
2: Ouais.
1: Et il y a notre chipot aussi.
3: Bonjour.
1: Jeanna Lousteau, merci. Oh, comment elle se la pète d'être une chipot.
3: Ouais.
1: T'en déconner, c'est la seule meuf qui se la pète d'être une chipot.
3: Je suis fière d'être chipot.
1: Elle est fière d'être chipot, on devrait lui faire des t-shirts. Fier d'être chipot.
3: Ah, non, j'aimerais bien.
1: Ah ouais, fier d'être chipot. Ouais. Moi, si j'avais fait partie de l'équipe, j'aurais fait partie des merguez.
3: Oh. Ah ouais,
1: ouais. Parce que je sais pas, je trouve que c'est plus, ouais. Tu vois.
2: C'est plus bronzé.
1: Ouais, exactement.
2: Ah ouais, merguez, c'est une chipot qui a bronzé. Hein.
3: Ouais. Ah ouais?
1: Ouais,
2: c'est bien ça.
1: C'est comme beau, Daniel, c'est comme je dis à chaque fois Daniel Craig, le James Bond là.
2: Ouais.
1: J'ai dit c'est Danny Boone qui a fait de la muscu.
2: Bah, voilà. Ouais. Pareil.
1: Faut c'est arrêter les mecs. Hein,
2: c'est pas faux.
1: C'est pas ouf hein.
3: Bah moi
1: c'est...
3: du coup je suis Danny Boone là.
1: Mais non.
2: Ouais, c'est un exemple.
1: Elle passe merguez, elle passe merguez. On joue avec mon Séraphin. Séraphin, je t'offre déjà pour toute l'équipe. Je te le dis, c'est un très beau cadeau là, je vais te faire. 15 kits Fun Radio.
2: Oh là là là là là.
1: Faut savoir que le kit vaut 72,50€.
3: Non, voilà, trop bien.
1: Faites le calcul.
4: Oh, c'est génial.
1: Faites le calcul. J'offre 15 kits Fun Radio à Séraphin pour toutes ses équipes, pour tous les infirmiers et les infirmières qui travaillent avec lui. Voilà. Pour tout le staff de Séraphin, ça part, ça c'est fait.
4: Bah merci beaucoup.
1: Ça fait combien? 1087€? Eh ouais, quand même. Eh ouais, quand même. Plus de 1000€ déjà. Ça c'est déjà, ça c'est fait. Ça c'est fait, c'est fait. Je veux plus, chérie, je ne veux plus en entendre parler.
2: Oh, 1000 balles.
1: C'est clair.
3: Ah, c'est génial.
1: 1000 balles. Voilà.
2: On a jamais vu.
4: Ah,
2: le
4: ouais,
2: mec. On l'a jamais vu. On le connaît pas, ça.
3: Il a même pas joué.
2: C'est un auditeur.
1: Bah alors, c'est un auditeur, je l'ai.
3: Ah non, il a pas commencé.
2: Mais 1000 balles sont comme ça.
1: Bah, oui.
2: D'entrée.
3: Mais c'est Fun Radio.
1: Oh là là. C'est Fun Radio. Ça c'est mon cadeau, ça.
4: Merci Cyril, vraiment.
1: Bah, je te fais des énormes bisous, mon Séraphin. On joue ensemble maintenant pour un cadeau en plus pour toi. Qu'est-ce que la chanteuse Mylène Farmer a fait de complètement fou selon un hôtelier de Bardouville en Normandie? Jordan.
5: Est-ce qu'elle a fait ramener un cercueil pour dormir dedans?
3: Ah,
1: non.
3: Ah.
1: C'est pas con. Hey, Jordan Deluxe, ouais. Pour l'instant, il est fort aujourd'hui.
3: Il va être
5: bien, j'aime bien.
1: Pas bien.
6: Est-ce qu'elle a fait quelque chose au milieu de la nuit de complètement dingue dans cette ville? Tout le monde a vu Mylène Farmer chanter en courant en slip dans la rue.
1: Non.
6: Attendez, il y a Mylène qui chante.
3: Merci.
1: Non mais c'est, imagine,
6: si tu le fais bien, vas-y fais-le.
1: Non mais je le fais pas du tout bien, t'es
6: malade. Si on lui met un petit peu d'écho dans la voix, tu le fais bien, vas-y.
5: Ah vas-y,
2: non, vas-y un petit peu d'écho.
1: Avec mon vol.
3: Non mais c'est hyper fort.
2: Oh la vache.
5: Attends, c'est le seul.
3: Je sais qu'elle
6: fait très bien, vas-y Cyril.
1: Pour assurer mes sentiments.
2: Mais c'est ça.
3: C'est le disque.
2: Ah je m'attendais
3: pas. Ferme les yeux, c'est Mylène.
6: Cyril,
1: ferme les yeux, c'est Mylène.
6: Ah je m'attendais pas. Fais-moi, ainsi soit-je, ainsi soit-tu, ainsi soit-il, s'il te plaît.
1: Ainsi soit-je. Si sois-tu,
2: oh, le con.
1: Si sois-t-il.
3: Arrête.
2: Oh là là là là là.
6: Les mecs se font chier à aller voir Céline Dion. Qu'est-ce que tu t'emmerdes?
2: J'adore.
6: Ça a plus de mal.
1: Si moi je
2: veux
1: que tu mon exil.
2: Oh là là.
6: Oh là là.
1: Mais quel espoir.
2: Non mais c'est pas vrai. Incroyable.
1: Les mecs, et les mecs se font chier.
3: Super
1: et les mecs se font chier à aller voir Céline Dion.
2: Ah, c'est de l'IA ça.
6: Et sur Fun Radio, ce n'est pas de l'IA, je l'ai vu dans ses yeux, c'est Hanouna qui a chanté.
2: C'est une voix de Castra,
1: c'est Cassim ça, avec les machines là-bas. Là,
2: en régie.
1: Oh là là.
2: Wow. Wow. Moi je suis fan de Farmer, franchement.
1: C'est l'album Inamoramento là,
2: c'est
1: l'album.
2: C'est Bercy là.
1: Inamoramento.
6: Non mais avouez que c'est quand même saisissant.
2: Ouais.
6: Le Fun Radio.
3: Là,
6: écoutez Hanouna chanter comme Mylène Farmer.
1: Saisi là.
2: Ouais. Les gens vont penser que c'est une fausse voix.
3: Non
2: tu
3: mais
2: vois.
3: C'est ça, les auditeurs vont jamais nous croire.
2: Non, non, non,
1: les mecs, non. Les mecs,
2: Cyril, normalement, une dernière fois, s'il te plaît.
1: Normalement, je ne le fais pas.
3: Allez, une dernière.
1: Normalement, je ne le fais pas.
3: C'est une dernière.
5: C'est ça qui est impressionnant, c'est qu'il a une voix très grave et il est comme les castrats, il peut aller dans les aigus.
3: Ah, il va très aigu, hein.
1: Les mecs.
6: Franchement, Cyril,
3: je suis incapable d'aller aussi aigu. Allez, une dernière.
6: On va pas te supplier, Cyril.
3: Attends, il se prépare.
5: Wow.
6: Non.
1: Bulle de chagrin, boule d'incertitude.
2: Oh, c'est truqué.
1: Tant de matins que rien ne dit. C'est moi.
2: Oh, putain.
1: Je veux mon hiver.
2: Oh là là là là là.
5: J'arrête plus.
6: Mais c'est incroyable. Mais c'est vu, c'est exactement
1: prends,
6: ça.
1: Je prends les places.
2: Ah non, mais là,
1: j'ai les poils, les gars. J'ai les poils.
6: Cyril, il a les poils, il a ses propres poils en s'écoutant.
5: Cyril, en télé avec une perruque rousse, mais c'est magnifique.
1: Ah ouais,
5: on
1: va le faire ça. Avec une douche.
5: Ah ouais, c'est
2: ouais.
1: Faut qu'on le fasse.
6: Est-ce qu'on
1: le
6: fasse? Farmer arrive sur W9.
1: Je vous le dis, Mylène Farmer arrive sur W9.
2: Waouh.
1: Il
2: y a
1: Il y a plagiat.
6: Heureusement qu'il y a la barbe.
1: C'est Stéphane Plagiat.
6: Il n'y a pas la barbe, les mecs.
1: C'est Stéphane Plagiat.
6: C'est Mylène Farmer.
5: C'est dingue.
7: Qui fait tous les yeux.
1: Incroyable. Là, tu vas avoir des problèmes.
3: Elle le sait, Mylène Farmer.
1: Non,
3: elle va attaquer. Que tu imites aussi bien, elle le sait.
1: Elle le sait pas. Malheureusement, elle le sait pas.
3: Elle va prendre ça dans la tête.
7: La maison de disque, elle attaque.
6: Cyril, fais gaffe.
1: C'est Jean-Baptiste Guégan. Stéphane Plagiat.
6: Que c'est normal d'un Mylène Farmer.
1: C'est Jean-Baptiste Guégan, là, Guégan. C'est Jean-Baptiste Guégan. Allez, qu'est-ce que la chanteuse Mylène Farmer a fait de complètement fou selon un hôtelier de Bardouville en Normandie? On vous donne la réponse dans un instant. Enfin, vous essayez de la trouver et on joue, bien entendu. Pour Séraphin, notre cadre infirmier de Belfort. A tout de suite sur Fun Radio.
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1: Merci d'être avec nous les chéris, qu'est-ce qu'on est heureux de vous retrouver sur Fun Radio tous les jours, 16h, 18h bien entendu. Et je crois que Mylène Farmer va faire son arrivée.
2: Incroyable, moi j'ai été saisi, et moi je suis un très grand fan de Mylène Farmer.
1: Est-ce que tu veux que je le refasse pour toi?
2: Ah ouais, franchement, ah ouais. Ouais, ça me fait
1: alors là
2: plaisir.
1: Les gars, c'est que pour Jordan.
2: Ah ouais.
3: D'accord.
2: Vous me faites un...
1: Mets-moi le début.
2: Ouais, ainsi soit je, c'est beau.

0: beau. Hein.
1: Oh. Mais quel espoir, courage, à voir.
2: Waouh, bravo, il est magnifique. Oh, j'adore.
1: Si soit je,
3: il monte, il monte.
1: Si soit tu, si soit ma vie.
3: Oh là là.
4: Oh là là.
1: Tant pis.
2: Waouh, oh, j'adore.
5: C'est même pas drôle.
6: Et si c'était lui, Mylène Farmer?
4: Depuis tout ce temps.
2: Non mais en plus ça vous donne un côté
6: depuis
2: sensible.
6: Ouais, ouais. C'est vrai.
4: Ah, mais j'adore. Je l'ai jamais vu aussi concentré. Hein.
2: Ouais. Oh, là, là. Non, vous tenez. Franchement, j'ai jamais vu ça.
0: C'est pour incroyable. Pour toi, Jordan.
2: C'est
0: Séraphin. Allez, on joue pour toi pour un très beau cadeau. Déjà, on a mis plus de 1000 euros de cadeau pour Séraphin. Déjà, ça c'est fait. Mais qu'est-ce que la chanteuse Mylène Farmer a fait de complètement fou selon un hôtelier de Bardouville en Normandie? Je vous donne 2 minutes, les chéris, pas plus. 2 minutes. Allez, c'est parti.
7: Allez,
0: merguez. Trust me.
8: Est-ce qu'elle aurait cassé sa chambre comme une rockstar, tout pété?
0: Cassé sa chambre!
3: C'est parti!
4: Pas du tout.
0: Non. Raymond.
6: Est-ce que c'est pas un pourboire qu'elle aurait laissé quelque chose dans ce genre-là?
0: Non, c'est pas MC Pao.
3: Mais si tout le monde en parle, c'est qu'elle a fait un truc de fou dans l'hôtel.
0: Justement, pas du tout.
2: Ah bon, ah d'accord. Ah bon,
0: c'est un truc de dingue parce que le mec a témoigné, genre. Elle a fait un truc, vous allez voir, c'est pas non plus ouf ce qu'elle a fait.
3: Est-ce que toi t'aurais pu le faire ce qu'elle a fait, la folie qu'elle a faite?
0: Ah oui, j'aurais pu le faire.
3: Ah,
2: ouais.
3: Ah c'est un truc de star? Rockstar?
0: Ouais, c'est un truc de star.
3: Ah ouais, un truc de rockstar. Mmh.
2: Ah,
3: ouais.
2: Ça a un rapport avec le dark ou pas? Parce qu'elle est très dark, elle.
0: Le dark.
2: Non. Ouais, en mode.
3: Sombre. Elle a privatisé l'hôtel.
0: Non, pas du tout, pas du tout, c'est très simple.
2: C'est un truc gentil.
6: Ouais. Très simple.
2: Ouais.
3: Mais elle est très simple.
6: Elle est partie sans tirer la chasse d'eau.
4: Ah,
0: ça aurait été très grave.
4: Quelle horreur.
0: Ça aurait été grave.
4: Qui fait ça?
6: Bah, Mylène Farmer.
0: Non, Mylène Farmer, elle fait pas ça.
6: Elle fait pas ça?
3: Est-ce que tu peux nous donner un indice en Mylène Farmer de ce qu'elle a fait, s'il te plaît?
6: Ah.
3: Pour qu'on essaie de trouver.
6: Ah, ce sera plus simple déjà.
3: Vas-y.
6: Ouais.
1: J'ai commandé 8 des légumes particuliers.
3: Ah,
1: pour bien manger.
3: Mylène Farmer a commandé des légumes, donc. Et de ouf, un truc de ouf.
2: Un truc de ouf.
0: Oui, de ouf.
3: Ah là, d'accord. Qu'elle fait jamais, quoi.
2: Un légume qui vient pas de France.
0: Si.
2: Un légume français.
3: Attends, elle a pas commandé des pommes de terre.
0: Pas loin.
3: Les haricots.
6: Pas loin. Pinambour. Elle a pris des
2: topinambours. Des poireaux.
3: Des choux-fleurs. Mylène Farmer a commandé des choux-fleurs.
8: Une ratatouille. 6 points.
0: Non.
3: Mais ça fait un article, donc c'est quand même important.
0: Ça fait un article.
6: Attends,
8: c'est un truc,
6: choucroute.
8: C'est un truc de la région.
0: Qu'est-ce que la chanteuse Mylène Farmer a fait de complètement fou selon un hôtelier? Reste 30 secondes, allez, elle a mangé quoi?
3: Un truc de fou, je sais pas.
0: C'est un truc éclaté, non?
3: Des légumes. Des tomates,
8: des lentilles.
6: Une ratatouille.
3: Non, non.
8: Des tomates mozza.
0: Non.
8: Des carottes râpées.
0: Des carottes râpées.
3: Mais non, elle a fait ça.
0: Les gérants de l'hôtel où a séjourné Mylène Farmer ont eu droit à des interviews de la presse locale, Chana.
4: Oh. Mais c'est ça, en fait, ils ont témoigné parce qu'elle est en train de tourner son clip là en Normandie, Mylène Farmer, possible. Et donc elle a passé la nuit à Bardouville. Ah. Et les gérants de l'hôtel ont raconté qu'elle avait fait que des trucs très simples, et donc elle a commandé des carottes râpées.
3: Ah.
4: Et donc, wow. Dire, ils disent aussi qu'elle adore les bonbons acidulés.
8: Oh. Oh. Et les mecs ont pas peur quand même. Hein.
2: Les tagadas, elle adore ça.
6: Oh la vache.
4: Ah, c'est bon, les carottes
3: Cyril,
4: râpées.
3: Est-ce qu'on est sûr de l'info? Parce que faudrait pas qu'on ait des soucis.
0: On est, je vous dis, on est sûr de l'info. Apparemment, je vous dis, on est sûr, hein, parce que j'avais très peur.
6: Ah, c'est une meuf simple. Hein.
0: Et elle a même écrit dans le livre d'or. Merci pour votre grande gentillesse. Non. Votre îlot est si joli. Amicalement.
1: Wow. Merci pour votre
3: Ouais. Cyril, est-ce que tu peux appeler le room service en Mylène Farmer qui commande des carottes râpées?
2: Ah ouais,
3: je vous plaise.
2: Allez,
3: vous
2: faites ça.
0: Allez, d'accord.
6: Faut qu'on
0: d'accord. Vraiment, vous faites chier, les mecs. Je suis pas là pour ça.
3: C'est Chana qui fait peut-être le room service qui te décroche ou tu fais tout seul?
2: Non, mais il faut qu'il appelle directement le room service. Bah oui.
0: Toi, tu vas dire, je vous passe
6: la secrétaire. T'es la secrétaire de Mylène Farmer.
3: Ah ouais, ça c'est fort.
0: Bon, mon chéri, Séraphin, t'as gagné. T'as gagné, mon chéri. T'as des cheveux, Séraphin?
7: Ouais, j'ai des cheveux, ouais.
0: Je t'offre un coffret capillaire au collagène, c'est de la bombe. Tu vas voir, tu vas pouvoir te tout shooter pendant des mois, et bien sûr, les 15 cadeaux, hein, là, je te les envoie aussi. Il y en aura un pour toi, tu vas voir. Il y a du très lourd. Je te fais d'énormes bisous, mon chéri.
7: C'est sympa, merci beaucoup.
0: Et merci.
7: Je peux faire juste un petit bisou à ma petite femme et à mon fils?
0: Tout ce que tu veux, mon Séraphin.
7: Je fais un gros bisou à Émilie et puis à mon petit Raphaël qui a commencé l'école il y a pas longtemps, là.
0: Non, on lui fait des gros bisous et on embrasse toute la famille. Merci, Séraphin, d'avoir été avec nous sur Fun Radio.
7: Merci beaucoup, merci l'équipe, changez rien.
0: On t'embrasse fort, merci. Tiens, on va s'écouter Upsilon. Believe. Believe.
4: Olive?
0: Believe. Ça veut dire croire en anglais. To believe, I believe, believed. Reste avec nous sur Fun Radio. Tiens, dans un instant, je vais me faire passer pour Mylène Farmer. Il y aura le canular de Jordan.
2: Génial.

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1: Merci d'être avec nous sur Fun Radio. Qu'est-ce qu'on est bien ici. On est content d'être là. J'en ai marre d'être toujours heureux avec vous. J'aimerais un peu que vous me preniez la tronchetta. J'en ai marre. Bon, les chéris, on va appeler tout de suite pour Mylène Farmer. On va appeler l'hôtel. Je vais me faire passer pour Mylène Farmer. Allez, c'est parti. Shana, tu fais la. Je pense que ce coup de fil va durer 40 secondes. Hein.
2: Ouais. Ah ouais.
3: Demande s'il y a de la
1: Macédoine. Mais bon, c'est juste pour le kiff, pour faire kiffer Fabien.
3: Demande s'il y a de la Macédoine à la carte.
1: Oui.
4: 40 rappelés Macédoine. C'est bien. Les deux questions étaient importantes.
5: Oui, bonjour madame. Excusez-moi de vous déranger. Je m'occupe de Mylène Farmer, la chanteuse. Serait possible de vous la passer, s'il vous plaît?
4: Oh, aïe, t'as déjà raccroché?
6: Ah bah bravo.
3: Tu traînes trop avec Jordan.
1: Non mais Raymond, c'est voilà, bravo Shana.
5: Excusez-moi, j'ai été hyper polie, mais en fait, un blanc.
6: Faut pas que tu la passes dire bah moi qui est un producteur de canular,
4: il faut que Jordan t'introduise.
6: Faut que tu l'introduises, c'est en mode voilà, c'est un peu exceptionnel. Ah bah Mylène, vous
1: voulez l'appeler quelque chose?
6: Non, faut que ce soit Shana.
1: Essaye, parce que tu donnes des conseils à tout le monde.
3: Dis que vous avez t'as eu son assistante, vous avez raccroché à l'assistante.
6: Ah oui. Ah non, mais pas que ce soit la même.
4: Non mais essaye.
6: Bah là, vous voyez chier.
4: Essaye.
6: Ah oui. Eh oui, Sophie, c'est pas ça qu'il faut faire. Oui, allô.
7: Allô.
6: Oui, excusez-moi, vous avez eu mon assistante par rapport à Mylène Farmer. Et je crois que vous êtes...
7: Non,
6: pas du tout, madame. Pardon, on s'excuse, mais c'est parce que c'est mon assistante. Elle a pris le téléphone, elle a pris une initiative un petit peu trop élevée. Je vous appelais, oui, parce que Mylène Farmer voulait voir pour venir quelques jours. Mais c'est juste que, en fait, quand elle vient, en général, elle aime bien juste avoir la personne au téléphone deux, trois petites minutes. Donc, c'était juste pour savoir si on pouvait vous la passer. Voilà.
7: Je pense pas que Mylène Farmer me demande au téléphone.
6: Alors, si, madame, si.
1: Passez-la moi.
6: Oui.
1: Allô. Bonjour madame, c'est Mylène.
7: C'est quoi cette blague?
1: C'est pas une blague, c'est bien Mylène.
4: Bravo Jordan, je m'incline. Là je te demande ça comme un service. Est-ce qu'on peut essayer un autre hôtel?
1: Est-ce
4: c'est trop beau.
1: On peut pas appeler l'hôtel où il y a Céline Dion et on dit que Mylène Farmer veut parler à Céline Dion.
6: Ça c'est fort.
4: Là j'aime bien quand il fait Mylène Farmer.
1: Là ça va.
4: C'est tout à fait crédible. Elle va parler à Céline, sa copine.
1: Non mais franchement, ça c'est pas mal. Là les mecs, là on tient un truc.
4: Céline, ils t'ont dit qu'elle rattrapait.
5: Si y a pas de faire rattraper, je viens pas.
1: As-tu quelques cas rattrapés?
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1: Jazz et Nous
8: vous prions de patienter quelques instants. Contemporain et artistique, design et chaleureux, élégant et singulier, notre palace vous offrira un séjour vibrant au cœur de la vie parisienne.
1: Les mecs, on voulait pas qu'on... ils vont répondre, ne vous inquiétez pas. Ça veut dire qu'ils vont être avec nous, mais shortly, ça veut dire très
4: succinctement.
1: En short.
4: Bermuda ou short, seulement.
1: Est-ce qu'il y a une vanne, ça, que je suis? Pas du tout. Très drôle. J'aime beaucoup. Eh, mais j'adore ce son, moi. Oh. Ça swing. What do what? On est sur Fun Radio, là. Bon, les mecs, je trouve qu'on se prend beaucoup la tête.
4: Ouais, appelle notre hôtel, juste.
1: Pour un coup de fil qui va durer.

0: extraordinaire.
1: Mais
2: non,
1: bien
2: non,
1: eu.
2: Non, mais
3: qu'est-ce qu'ils font? Hein?
0: Qu'est-ce que c'est drôle?
1: Non, mais c'est quoi ça? Non, mais attendez, ils doivent être débordés parce qu'il y a Céline Dion. Mais merde.
0: Ouais, leur demander une ligne privée.
1: Non, bah, laisse tomber.
4: On laissera demain.
1: On va les rappeler, bien sûr. On essaiera demain. Pour le moment, c'est le canular de Jordan.
0: Est-ce que j'ai le droit, parce que c'est Thomas Pescouille qui va appeler pour se poser sur une, sur un hôtel, est-ce que j'ai le droit de dire que j'ai Mylène Farmer qui est dans ma fusée?
1: Bien sûr. Allez, vas-y.
0: Je peux vous faire intervenir?
1: Allez, vas-y.
5: Ça marche. Ouais, ça marche.
4: Non, mais, pour qu'on prenne la blague, peut-être dire qu'il appelle en
6: Mercure. Bonjour, Strasbourg Aéroport, Lucie, à votre écoute.
7: Allô, bonjour madame, monsieur Pescouille, Thomas Pescouille. Je vous appelle parce que je voulais me poser gentiment sur votre... Ah non! Alors là, franchement!
1: Mais qu'est-ce que t'es nul!
4: T'as trop d'infos là!
1: Thomas Pescouille! Mais un nom crédible!
3: Ouais, le nom est pas crédible.
1: Con, il va pas se poser sur un hôtel en plus, Thomas Pesquet! Non mais t'es un déconné!
5: J'ai compris! Parce qu'il va se poser sur un hôtel.
4: Mais il a pas prévu! Mercure! Il nous dit pas qu'il appelle à l'hôtel Mercure!
1: Je viens de comprendre.
3: Ah, moi non plus, j'avais pas.
4: Ah oui, on a compris maintenant, tu peux le refaire.
1: Ah, c'est comme si Lewis Hamilton voulait aller
4: dans l'hôtel Formule 1.
1: Ah ouais,
0: oui,
1: c'est
0: voilà.
4: Sauf qu'il oublie de nous prévenir.
1: C'est comme si genre un cycliste, genre, et ben il allait aller tape hôtel, genre aller tape.
0: Exactement.
1: Voilà.
3: C'est fort.
0: Et que vous en pensez quoi? J'y ai pensé tout le week-end.
1: C'est de la merde. On va pas te mentir, c'est de la merde.
3: Tu l'as
5: rendu deuxième essai ou pas?
0: Alors, je vais venir plus vite, Mylène Farmer?
1: Non, prends le temps. Prends le temps, mais arrête.
5: Thomas Pesquet.
1: Allez.
0: Alors, j'enlève les.
5: Il est en orbite. C'est crédible, ça, par contre.
1: Je vous fatigue.
0: Écoutez, je vais vite lui passer ma collègue Mylène Farmer. Voilà, mais.
8: Mercure Libérantin, Nathan, bonjour.
0: Oui, bonjour monsieur, je suis en direct de la navette spatiale Apollo 14. Vous m'entendez bien?
8: Oui, je vous écoute.
7: Oui, excusez-moi, oui, c'est parce que j'ai un petit problème par rapport... Oxygène. Martine, tu peux me remettre s'il te plaît? Vas-y, remets-moi deux bouteilles d'oxygène. Est-ce que je peux vous passer ma collègue s'il vous plaît?
4: Mylène,
7: est-ce que tu peux prendre le monsieur au téléphone? C'est pour qu'on se pose.
1: J'ai rien à lui dire.
7: Quoi? Mais Mylène.
9: Oui, bien sûr, pas de problème. Je vais me poser sur Mercure.
7: Oui, Mylène, est-ce que tu peux prendre la station d'orbite pour voir si on peut se poser?
9: Bien sûr, Jean-Jacques, j'arrive. Je vais me poser.
8: Vous êtes prêts, la mission est bientôt terminée.
7: Oui, monsieur. Alors.
1: J'ai même pas entendu le gars.
5: Ça dépasse. Mylène, tu crois qu'il travaille avec nous? Le mec, je crois qu'il sait que c'est Mylène Farmer.
4: Il connaît pas Mylène, le mec. Il devait le faire.
0: Mais
1: non, mais c'est pas possible.
0: Ouais, mais là, vous m'avez lâché.
1: Non, mais franchement, mais qu'est-ce qu'on t'a lâché? C'est catastrophique. Il va pas réussir un canular de toute la saison.
4: Bah, il a rigolé quand même.
1: Quand je vous dis qu'on a, il a pas du tout rigolé.
0: Mais le but, c'est pas de faire rire la personne.
1: Bah oui. C'est de réussir un canular.
0: Mais c'est quoi le concept d'un canular?
1: Oh là là, bon allez, moi j'en ai marre. Allez, bon moi c'est bon.
4: Ouais, il a été piégé là.
1: Allez, merguez d'or aujourd'hui quand même, Jordan de
4: Tours. Heureusement.
1: 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Merci d'avoir été avec nous sur Fun Radio. Franchement, on a rigolé. Et demain, on va se remettre notre petit son aussi.
3: Ah ouais.
0: Ah oui.
1: Ah, j'adore.
0: Ouais.
1: Ah ouais.

0: Jordan Deluxe.
1: Merci,
0: Fabien Delay.
2: Merci.
0: Merci Chana Lousteau, notre chipeau.
3: Merci.
0: Et merci Polska.
4: C'est pas mal.
0: Et apparemment, info, Polska sera en télé.
3: Ah, ouais, quand même. On est sûr.
0: Elle sera là à la télé. Oui,
4: déjà
0: elle sera là à la télé. Apparemment, elle sera là à la télé. C'est les dernières infos que j'ai.
1: Il reste 30 minutes.
0: Allez, on vous laisse avec Clément. Merci d'avoir été avec nous. 20 minutes, même pas.
1: 20 minutes.
0: Tu sais qu'on démarre à 18h20.
1: 20, oui, pardon.
0: Ouais. Ouais. Ça va. En fait, tu donnes pas une bonne info de toute l'émission, en fait. Non, mais c'est incroyable, quand même. Merci à tous d'avoir été avec nous. Allez, on se retrouve demain. Et tout de suite, on vous laisse avec mon Clément, qu'on a moins à sport, et toute la team Fun Radio. Merci d'avoir été avec nous.
1: Bisous, bisous, bisous aussi.
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1: 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Bonjour tout le monde et bienvenue.

0: C'est Clément, Justine, Valentin. La Team Fun Radio, ça démarre maintenant. On vous accompagne jusqu'à 21h avec une invitée exceptionnelle.
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0: Let's go! J'espère que tout le monde a passé un bon week-end. Oui, on a une invitée tout à l'heure. J'ai hâte, j'ai plein de questions et si vous en avez également. C'est un domaine que je connais pas. On va recevoir une alter humaine. Depuis 2 ans et demi, elle est alter humaine. Justine Valentin, est-ce que vous savez ce qu'est une alter humaine?
2: Oui. Elle sort de son corps?
3: Non, elle se considère comme un animal, c'est ça? Mi-humaine, mi-animal?
0: Et elle fait très bien. Et elle fait en plus du quadrobic, c'est un sport. Ça consiste à reproduire des mouvements et des comportements animaux. En gros, elle vit à quatre pattes avec
4: un masque.
0: Mais
4: quel animal elle est?
0: Tu lui demanderas tout à l'heure. Donc c'est une discipline vraiment très particulière.
4: Pas.
0: On a plein de questions, c'est notre invité du jour.
3: Incroyable.
0: Vous êtes tous les bienvenus ici. Si vous voulez venir faire de la radio, 01 42 48 5000. Je m'appelle Clément, il y a Justine, il y a Valentin.
3: Oui,
0: je commence
3: oui.
0: avec une première question pour vous. Vous le savez,
4: vas-y,
0: toute l'actu, on essaie de se la faire deviner. Je vous emmène au Mexique. Il y a Los Algodón. C'est une anomalie statistique, c'est une ville. Il y a 7800 habitants dans cette ville. Mmh, qui a la frontière. Mais il y a un truc, c'est que il y a un habitant sur 7 qui est...
4: Ah, je sais.
0: Trois petits points, qui est quoi?
4: Qui est jumeau.
0: Non, c'est pas ça.
4: Il y a des villages comme ça.
0: Ouais, il y a des villages, mais c'est pas ça, Justine.
3: Qui est gaucher.
0: C'est pas gaucher, non.
4: Qui est alter humain.
0: Non, c'est pas ça non plus.
3: Qui est méga beau gosse.
0: C'est peut-être le cas, mais c'est pas ce qu'on cherche.
4: C'est un truc physique, une particularité physique, elle est bleue, par exemple.
0: Rien à voir avec le physique.
3: Ah, et qui a un QI, plus grand que le QI d'autres personnes.
0: C'est pas le QI. Non, c'est un métier. Une
4: c'est
0: personne
4: un
0: sur sept, ouais. Il y en a un pour sept habitants.
4: Ah, il est postier. Il reçoit énormément de lettres.
0: On a un pour sept habitants.
4: Ah, c'est un poste frontière, donc ils sont douaniers.
3: Médecin.
0: Non, presque.
4: Presque médecin.
0: C'est dans
4: kiné.
0: Le. C'est, on se rapproche.
4: Ostéo.
0: Allez, je vous donne la réponse dans un instant. Vous allez halluciner. C'est pas ma sœur.
4: Pas ma sœur.
0: Mon c'est frère. Ton frère. Non, allez. Il y aura des vannes également. Je sens qu'il est en forme. En plus, il s'est reculé du micro pour faire cette vanne. Allez, j'ai compris. Voici David Guetta, Bébé Rexha, Sad Girl. Je vous donne la réponse juste après, et puis on descend dans la rue.

0: Bon début de semaine et bienvenue vous écouter la Team Fun Radio, très bon choix.
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0: Il y en a un pour 7 habitants à Los Alganon, c'est au Mexique. Un pour 7 habitants, vous vous rendez compte? Et on parle d'un métier. Ouais. C'est un.
2: T'as dit que c'était dans le milieu du médical, du coup.
0: Ouais, c'est un dentiste. Je vous le dis, en fait.
2: Oh, quelle horreur.
0: Comme c'est très, très cher, du côté des États-Unis, ils sont installés à la frontière pour que les gens viennent se soigner.
3: Ah.
0: C'est stratégique. Mais du coup, il y en a un habitant sur sept dans la ville qui est dentiste.
2: C'est
0: vraiment une ville, c'est une anomalie, c'est une ville de dentistes.
3: Donc les gars passent la frontière.
0: Ils vont se faire soigner un peu moins cher et reviennent, dans la journée, quoi. C'est les frontaliers qui font ça. Ça m'a donné une idée puisque on aime bien démarrer avec Clément dans la rue. Je descends dans la rue, je vous pose des questions. Je me suis promené aujourd'hui dans Paris. J'ai arrêté des gens, je leur ai dit, c'est quoi votre métier de rêve quand vous étiez petit et est-ce que c'est ce que vous faites aujourd'hui? Je vais tous vous poser la question. Vous pouvez vraiment répondre à ça sur le WhatsApp 06 43 07 12 89. C'est quoi votre métier de rêve? C'est quoi le métier que vous faites aujourd'hui?
4: Alors moi quand j'étais petit, je voulais être soit sage-femme, soit médecin et du coup puis en parcours pour devenir expert comptable.
5: Alors je voulais être avocate quand j'étais petite et là aujourd'hui je vais être hôtesse d'accueil, donc rien à voir.
6: Je voulais travailler dans une banque et je travaille dans une banque.
0: Et aujourd'hui vous êtes
7: consultante retraite,
8: décoratrice florale.
0: Et aujourd'hui
8: visuel.
0: Visuel, ça veut dire quoi?
8: Merchandising.
9: Je vais être vétérinaire.
0: Et
9: je suis vendeuse à H&M.
10: Je voulais travailler dans la mode et je travaille dans la mode.
11: Mettant. Et c'est pas du tout ce que je fais aujourd'hui.
0: Tu fais quoi?
11: Je suis data analyst, donc je suis dans les données, dans l'IT.
0: Qu'est-ce qui s'est passé?
11: C'est juste parce que c'était des longues études et flemme.
0: Ok. flemme.
3: Ah, ça, médecin, ça peut rebuter quand même. Hein.
0: Ah, bah c'est
3: 12 ans d'études,
0: c'est énorme. Anaïs est avec nous. Salut Anaïs.
12: Salut la team.
0: Salut.
12: Trop content d'être avec vous.
11: Salut.
0: Anaïs, c'est quoi le métier de tes rêves quand t'étais enfant?
12: Moi, quand j'étais petite, je voulais être. Alors, c'est pas commun, mais je voulais être cavalière de la garde républicaine.
0: Très bien.
3: C'est classe.
0: Alors, tu fais quoi?
12: Alors, aujourd'hui, mais alors rien à voir. Je suis responsable qualité, sécurité, environnement en industrie.
0: Rien à voir. T'as abandonné tes rêves, quoi. T'es parti en vrille.
12: Mais non, mais c'est parce que, en fait, il y a un truc quand t'es petit, t'y crois, et après, t'es face à la réalité. Et je sais pas si c'est toujours le cas, je crois peut-être plus maintenant, mais en tout cas, à mon époque, il y avait une taille minimum pour les filles.
0: Ah, bah peut-être. Je sais pas du tout.
12: J'y ai cru jusqu'à 16 ans, et puis après, arrivé à 16 ans, je me suis dit, bon, on va avoir un petit souci, parce que c'est 1m72, je fais 1m60.
0: Moi aussi, j'ai renoncé à mes rêves, je vais te raconter ça dans un instant. Il y a Brunella qui est là également. Salut Brunella.
13: Et salut la team.
0: Salut. C'est quoi le métier que tu rêvais de faire enfant?
13: Moi c'était vulcanologue.
0: Vulcanologue.
2: Ah ouais.
0: Et du coup, tu fais quoi?
13: J'ai trouvé ma voie sur le tard. Je suis éduc en protection de l'enfance.
0: C'est très joli aussi.
13: C'est
0: pas des volcans, mais il y a le feu par endroit. Je vais vous poser la question. Moi, je vous le dis, il y a plusieurs métiers auxquels j'ai dû renoncer. Le premier, c'était prêtre. Quand j'étais petit, je voulais être prêtre. Je suis allé une fois à la messe. J'ai vu qu'il y avait la quête. J'ai demandé à ma grand-mère. J'ai dit, ça va où l'argent? Elle me dit, c'est pour le monsieur là-bas. Elle me dit, par contre, il a pas le droit d'avoir une femme. Je me suis, oh là, pas de femme. Le gars, il est solo, il fait ce qu'il veut.
2: De l'argent.
0: En plus de l'argent, j'ai dit, pas mal.
2: Allez, gros.
0: Et deuxième métier, je voulais être pilote de Formule 1. Et je suis allé une fois au karting, on m'a inscrit, j'ai fait deux tours, j'ai vomi à cause de l'odeur de l'essence et ma carrière s'est arrêtée là. Gros bisous Anaïs, gros bisous Brunella, merci de venir témoigner. Bisous. Je vais demander tout à l'heure, on va revenir là-dessus, Justine Valentin, et puis j'attends tous vos messages sur le WhatsApp 06 43 07 12 89 ou au standard directement, vous nous dites quel est le métier que vous rêviez de faire enfant et celui que vous faites aujourd'hui. Voici Trinix et Corneille avec Classe, c'est l'émission qui ne fait que démarrer. On est là jusqu'à 21h, installez-vous.

0: Salut tout le monde et bienvenue sur Fun Radio. Salut à Corentin qui vient de nous appeler 01 42 48 5000. Cette émission c'est la vôtre. On salue également les étudiants qui viennent de sortir de cours peut-être à 18h12. J'aimerais saluer deux métiers. J'aimerais saluer les coiffeurs et les primeurs. On va parler de tous les deux puisqu'on va parler de la coupe brocoli. Peut-être que vos ados ont ça sur la tête en ce moment.
1: Coupe brocoli.
0: Ça fait fureur, ça s'appelle la coupe brocoli, on va en parler. Et on va parler d'un autre ado qui vient de se faire hospitaliser pour un truc. Quand je vais vous le dire, vous allez vous dire, mais ça peut m'arriver, je le fais à chaque fois. Faites gaffe, je vous explique ça dans un instant. On écoutera Alexandra Stan avec We Are Free. Vous êtes dans la Team Fun Radio. L'émission ne fait que commencer, on vous attend. 01 42 48 5000, bienvenue les copains.
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26: Merci d'avoir choisi Fun Radio, il est 18h18, j'espère que tout va bien. Salut à tous les ados qui nous écoutent. Il y en a un qui est parti aux urgences là ce week-end pour un truc qui peut tous vous arriver. Attention, je vais vous mettre en garde. Il arrive aux urgences, on dit mais qu'est-ce que vous avez fait? Ah, vous allez voir. C'est peut-être pas ce que vous pensez. C'est peut-être ce que vous pensez. Allez, bienvenue.

0: Salut tout le monde et bienvenue, vous écoutez la Team Fun Radio, très bon choix, c'est Clément, Justine et Valentin, on est ravis d'être avec vous, restez là. Tout à l'heure on aura Lune, c'est notre invitée, elle s'appelle Topaz Lune sur le réseau, elle est halter humaine depuis 2 ans et demi, c'est-à-dire qu'elle fait du quadrobic, si j'ai bien compris, c'est un sport qui consiste à reproduire des mouvements et des comportements d'animaux. Elle vit avec un masque d'animaux.
1: C'est, elle pas, c'est pas qu'un sport, elle se considère vraiment comme un...
2: Ouais. C'est un état animal. D'esprit aussi.
0: Halter humaine c'est un état d'esprit et le quadrobic c'est vraiment de la compète où elle est à quatre pattes et elle saute des obstacles.
1: Ça doit être physique hein, franchement.
0: Écoute, je vais avoir plein de questions, je te cache
1: pas. Tu as déjà essayé de sauter à quatre pattes, sauter un obstacle?
0: Mais j'ai jamais fait ça moi.
1: T'as jamais fait ça?
0: Bah non, j'ai jamais fait ça.
1: Moi non plus.
0: C'est un piège. Non, j'ai grandi dans un centre équestre. Mais non, je connais pas et je suis très curieux de poser des questions à cet invité. Avant ça, venez faire de la radio avec nous, on va parler de deux choses et la première c'est un ado qui s'est fait hospitaliser récemment. Pour quelle raison? Il est arrivé aux urgences, il avait mal au ventre. C'est il y a un souci, j'ai trop mal au ventre. Et là, ça va vous faire flipper. Pourquoi il s'est fait hospitaliser? Qu'est-ce qui lui a créé ce mal de ventre?
2: Il a bu trop de coca?
0: Non.
1: C'est un truc d'ado?
0: C'est un truc que tout le monde peut faire, mais les ados encore plus, ouais.
1: Et c'est pas lié au sexe?
2: Ouais.
0: Non, c'est pas lié au sexe.
2: J'ai plus rien du tout.
0: Les ados, pour moi, c'est avant que ça.
2: Il a trop dormi.
0: Il a pas trop dormi, mais il était dans une position allongée. Et il a trop fait un truc. Qu'est-ce qu'on fait?
1: Ah, je sais, il avait la tête relevée sur son téléphone.
0: Pas le téléphone.
1: Une mauvaise position, quoi.
0: Presque. Bon, je vous le dis, il avait l'ordinateur posé sur le ventre et tellement longtemps il matait les trucs.
1: Ah, je fais ça.
0: Avec son ordi, ça chauffait son ventre. Tu sais, quand l'ordi chauffe et ça lui a provoqué des maux de ventre énormes, il était obligé d'être hospitalisé.
2: Mais non.
0: Restait trop longtemps avec l'ordinateur qui chauffe sur son ventre, mais pendant des heures, hein, vraiment.
1: Moi, j'ai investi dans un coussin d'ordi, un coussin de ventre.
0: Mec, t'as 70 ans.
1: Ouais. Tu poses dessus.
0: Un coussin de ventre.
1: Ouais, tu le poses dessus et c'est ensuite une surface dure et tu poses ton lit dessus.
0: C'est vous, là, les sans ventre. Nous, on n'a pas besoin de ça, nous, vraiment.
2: Mais
0: un coussin de ventre, je vois pas l'écran, moi.
2: Mais c'est surtout qu'après, sinon, en effet, ça chauffe et tout et c'est pas agréable, c'est ça bouge quand tu rigoles, ça bouge et tout. Donc moi, je mettais une planche à pain, tu vois. Moi, je mets une planche à découper, quoi. J'ai mon ordi dessus, quoi.
0: Mais c'est fou. Mais c'est fou,
2: bah
0: j'hallucine.
2: Si, sinon, ça chauffe, c'est pas agréable.
1: On avait raison.
2: Voilà.
1: Sinon, on aurait fini aux urgences comme lui.
2: Ouais,
0: non,
2: pas mal au ventre.
0: Non, mais vous êtes, je comprends pas que vous mettiez.
1: Du coup, ton pain, il est où? Tu le coupes où ton pain, toi? Sur un ordinateur.
2: Sur ma couette.
0: Il y a Lucinda qui est avec nous. Salut, Lucinda.
3: Salut, la team.
0: Bienvenue. Bah, on est content de t'avoir. Tu viens d'où, toi?
3: À côté de Rouen.
0: On est en Normandie. On va parler du deuxième phénomène. Peut-être que t'étais avec nous tout à l'heure. Est-ce que tu as des enfants, Lucinda?
3: Oui, 2.
0: Ils ont quel âge?
3: 14 et 11.
0: Ok. Est-ce qu'ils ont une coupe de cheveux particulière?
3: Non, ça va.
0: Il y a un phénomène qui fait fureur chez les jeunes. J'embrasse encore une fois les coiffeurs et les primeurs puisque c'est la coupe brocoli. C'est une vraie coupe. Justine, est-ce que tu peux nous décrire? Parce que je sais que t'es spécialiste coupe de cheveux.
2: Légumes.
0: Dans cette émission et légumes également. La coupe brocoli, est-ce que tu peux nous la décrire? Parce que vous voyez tout ce que c'est, je savais pas que ça portait ce nom-là.
2: Bah, c'est un peu coupé ras sur les côtés et au-dessus, c'est bouclé. Vous savez, c'est vraiment, bah, comme un brocoli, en fait. Ouais. Tout est dans le nom, quoi. C'est vraiment, c'est un peu bouclé. Il faut un peu faire un petit effet avec de la cire, quoi. Si t'as pas les cheveux vraiment bouclés.
0: Il y en a beaucoup.
1: Et ça, c'est le retour des permanentes. J'ai vu un reportage là-dessus. C'est que les permanentes de nos grands-mères, et ben maintenant les coiffeurs les ressortent pour les jeunes, pour leur faire les
2: petites bouclettes.
1: Et ça tient combien de temps, vous savez?
0: Ah ben tu le refais toutes les semaines, je pense, mais ça tient quand même.
2: En vrai, Clem, toi, si tu te laisses pousser les cheveux, t'as un peu une coupe brocoli, juste elle est un peu rase, c'est un brocoli un peu ras.
1: Donc on va pas tous te la faire? Bah, moi ça m'irait bien, tu crois?
2: Non, pas du tout, Clem.
0: Et moi?
2: Toi, ouais,
0: moi,
2: mais
0: je
2: tu l'as un peu.
0: Mais c'est vrai que j'ai les cheveux courts sur le côté et ils frisent naturellement.
1: Et Loïc, notre réalisateur, je vois pas du tout avec une coupe brocoli.
0: Franchement, ça peut me faire rire. On va tenter la coupe brocoli. J'irai la prochaine fois que je vais chez le coiffeur, je demande à friser un peu plus. Et,
2: Non, tu laisses monter un peu, quoi, au-dessus.
0: Faut que je laisse monter, on dirait qu'on parle de cuisine.
1: Moi, j'y vais mercredi. Mais après, si
0: je... Oh, je t'en supplie.
1: Oui, mais si je lui demande, je vais être obligé de l'avoir à vie.
0: Non, mais pas à vie, ça va.
1: Pas à vie, jusqu'à maintenant.
0: Non, c'est juste friser un peu dessus.
2: Mais oui, tu dis une permanente. Par contre, ça dure longtemps, une permanente.
0: Non,
2: hein,
0: ça dure pas longtemps. Fais-le mercredi, t'inquiète pas. Lucinda, est-ce que t'as déjà testé un look un peu particulier, toi?
3: Moi, je pense que comme pas mal de gens, claquettes, chaussettes, jogging, le vieux maillot de foot.
1: Ouais, ça marche. Hein.
0: C'est Franck Ribéry qui avait lancé le claquettes, chaussettes en France. Il s'était pointé à l'entraînement des Bleus.
1: Au moment de la crise, vous rappelez? La crise du bus où il voulait pas sortir du bus. Il y a une interview exclusive de l'entraîneur et il arrive derrière
0: claquettes, chaussettes. Et tout le monde a appris derrière claquettes, chaussettes.
1: Et comment tu es pris au sérieux quand t'arrives? Parce qu'en plus, c'était un moment ultra grave et tout où la France va peut-être sortir de la Coupe du Monde. Le gars, il a claquettes, chaussettes.
0: J'aime bien. On l'embrasse. Lucinda, je te fais des gros bisous. Passe une belle soirée.
3: Merci à vous aussi. Bisous.
0: Et je vous oublie pas, Justine Valentin. On va même parler à Anso du côté du standard. Et puis, dites-nous, quel est le style le plus improbable que vous avez tenté? 01 42 48 5000. 01 42 48 5000. Voici Pilé. C'est mauvais, Joe. C'est ce qu'on écoute maintenant. On est trop content d'être avec vous. En vous le disant, une invitée qui va arriver. Cette émission, c'est la vôtre. Ça peut partir en vrille à n'importe quel moment. Et aujourd'hui, je semble.

0: qu'il est, c'est Mauvais Joe qu'on écoute ensemble sur Fun Radio. Dans un instant, ce sera Ina avec Sun Is Up. Ça met tout le monde d'accord sur Fun Radio.
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0: Bienvenue, si vous nous rejoignons, parler de la coupe brocoli qui fait fureur chez les jeunes, court sur les côtés et un peu comme une permanente dessus. Il y a Anso qui est là qui voudrait réagir également. Salut Anso.
2: Salut la team.
0: Salut à toi.
3: Coucou Anso.
0: Anso, c'est quoi le look le plus ouf que t'es testé toi?
2: Moi, c'était les Converse avec le jean court.
0: À taille basse?
2: Ouais, non, mais au court aux jambes là, pantacourt quoi.
0: Pantacourt.
4: Ouais, mais c'est la mode maintenant.
0: Ça revient. Ça revient. Ouais, mais... De toute façon, c'est tous les 20 ou tous les 30 ans, les cycles, ils reviennent.
3: Il y a ce qui est pas pantacourt, ça revient?
0: Bah, ça va revenir.
4: C'est enfin, pas vraiment pantacourt. Parce que
3: ma chérie, elle a un short. Ouais, ça. Bah, ma chérie avait ça ce week-end et j'ai pas trouvé ça joli.
0: Long Bermuda, c'est un casse. Ma nièce, elle a ça. J'en ai acheté un pour son anniv. Voilà, elle a fait tout l'été avec. Elle était trop contente.
4: Exactement, ça
0: casse. Ça, c'est un vrai casse. Il y a des trucs qui reviennent pas encore. Moi, j'ai eu une période, le poncho. Tu sais, on avait tous des ponchos.
4: Oh, mais c'est vrai, j'avais des ponchos, moi aussi.
0: Il y a eu la période poncho.
4: J'avais oublié.
0: T'as pas connu la période poncho? Bah, parce que t'étais à Paris, toi. T'étais un Parisien. Nous, on avait le poncho, je peux te dire.
3: Mais le poncho, comment ça?
0: Tu vois l'épouvantail?
3: L'épouvantail?
0: Un épouvantail, tu vois ce que c'est? Tu vois un peu comment ça vient, l'épouvantail?
3: Ouais.
0: Bah, c'est un poncho.
4: Mais c'était un vrai poncho, quoi. T'avais une cape avec un truc.
3: Moi, je connais le poncho de pluie, quoi, que je mets quand je fais du vélo.
0: Non, un peu en paille, ouais, non, pas vraiment de la laine, même
3: le poncho péruvien?
0: Un peu.
4: Ah non, moi, c'était comme un pull. Sauf que c'était pas un pull, c'était un poncho, quoi. Ouais, c'était.
3: Vous avez pas la même définition du poncho.
4: Mais si, mais c'était le même poncho. Juste lui, il avait un poncho vraiment de poncho.
0: Moi, c'était un peu mexicain.
4: Ouais, toi, c'était vraiment un truc mexicain. Moi, c'était un peu un truc évolué quand même.
0: J'étais le seul à avoir un poncho et à faire allemand. Les autres faisaient espagnol, c'est pour ça. C'est vraiment. C'est quoi le
4: poncho? T'as du pécho, toi?
0: Ah, bah, j'ai eu poncho.
4: Poncho,
0: comme
4: on
0: dit. Justine, c'était quoi ton look le plus ouf?
4: Moi, mon look le plus ouf, j'ai eu deux périodes. J'ai eu une période où j'étais vraiment en mode hip-hop. Donc, casquette sur le côté, baggy et tout, je faisais du hip-hop. Et après, j'ai complètement vrillé. J'ai eu une période un peu plus secrétaire.
0: Une carrière.
4: Où j'avais vraiment genre le carré plongeant rasé derrière et tout quoi.
3: J'ai rasé
4: vraiment
3: derrière.
4: Eu deux périodes
0: de
4: moi.
0: T'as dit quoi, secrétaire?
4: Ouais. Bah, ça faisait un peu secrétaire à l'époque. Ça faisait vraiment genre carré plongeant rasé derrière quoi.
0: Mais t'étais en quelle classe?
4: J'étais au lycée.
0: On a des photos de cette époque?
4: Ouais, on a des photos de moi en train de pleurer même quand je sors de chez coiffeur.
0: Non, ça, si ouais. Valentin, le pire look que t'es fait?
3: Moi récemment au Brésil, j'ai décidé de me décolorer les cheveux.
0: C'est vrai,
4: mais non, c'était
0: mal.
4: Sympa.
3: Ah, vous aimiez bien?
4: Bah ouais.
3: Ah OK, bah je l'ai gardé. Ouais, après c'est le truc, c'est cool, c'est comme les oreilles de Mickey, c'est cool quand t'es à Disney mais dès que tu sors t'as la ridicule.
0: Ouais.
3: Et là c'est un peu pareil. C'est au Brésil, bah alors, tu fonds un masque, tout le monde a ça et tout, et dès que tu reviens en France, tu te dis ouais, j'ai
0: si
3: gardé.
0: Je peux me permettre sans manquer de respect à certains adultes, les oreilles de Disney quand t'es adulte, même chez Disney, je trouve ça chelou.
4: Ah merci, on peut le dire.
3: Bah, non, c'est... parce que tu es dans ton élément, moi.
4: Non, mais moi je suis un peu de la team de Clément.
0: Ouais.
3: T'es dans le délire quoi.
0: Non, elle est ma team.
4: Mais un petit pins, pas de problème. Après, si t'as le sac,
3: c'est
4: plus
3: les
4: oreilles. Oui, non, mais t'as raison.
3: T'es avec vos ponchos là, vous êtes
0: pas
3: passé.
0: Oh, on juge pas le poncho. Anso, tu préfères être en poncho ou avoir des oreilles de Mickey?
2: Non, poncho.
0: Allez.
4: Mais tu sais que le poncho revient aussi, mais ça s'appelle plus poncho maintenant, mais c'est un peu plus doux. Et c'est très fin, et ça se fait beaucoup. J'en ai acheté un la dernière fois, je l'ai rendu parce que ça m'allait pas trop, mais vraiment, c'est un truc un peu fin, c'est comme un poncho, mais un peu distingué, c'est comme une cape.
0: Je sais, il y a deux infos dans cette
3: Qu'est-ce
0: phrase. Il y a ça revient et il y a je l'ai rendu. Si tu l'as rendu, c'est que c'est pas encore venu, mais ça va revenir.
4: C'est pas pour ma carrure, quoi.
0: Gros bisous, Anso, on t'embrasse fort.
2: Bisous à vous.
0: Et salut à vous, hein, que vous ayez des oreilles de Mickey sur la tête ou un poncho, vous êtes les bienvenus. Voici Ina avec Sun Is Up. Vous allez voir, c'est idéal pour démarrer la semaine avec nous. La Team Fun Radio, c'est là tous les soirs, 18h-21h.

0: Ina avec Sony Zub, salut tout le monde. Merci de démarrer la semaine sur Fun Radio. Voici les fun facts de Valentin.
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0: Les fun facts de Valentin, c'est quoi? Un sujet d'actu que prend Valentin. Il nous apprend trois trucs pour se coucher moins bête ce soir. Salut Valentin.
2: Salut, je vais vous parler d'un record qui date de ce week-end. Un mécanicien italien qui s'appelle Andrea Marazzi a fabriqué la plus petite voiture fonctionnelle, 50 cm de large. Okay. Donc, je sais pas si vous imaginez, c'est vraiment un mec baraque qui fait plus de 50 cm, quoi. Donc, c'est vraiment tout petit. Un record qui a été homologué. Alors, il est parti d'une Fiat Panda de 93. Et il a conservé les pièces d'origine, sauf qu'il a vraiment, tac, il l'a compacté, quoi, si tu veux. Elle mesure 3 m40 de long, 1 m45 de haut. Donc c'est un tiers des dimensions du modèle original, sauf qu'il a vraiment
0: une petite cabine, quoi, comme une Formule 1.
2: Exactement, comme une petite cabine. Le seul problème, c'est qu'elle n'est pas homologuée pour rouler, puisque elle est tellement peu large qu'elle n'est pas stable. S'il y a un petit coup de vent, elle tombe.
0: Faut pas se pencher, quoi.
2: C'est pas top, et elle monte que jusqu'à 15 km/h. Donc c'est pas ouf. Par contre, ce qui est ouf, c'est qu'elle se faufile partout, quoi.
0: Il a passé du temps pour pas grand chose, quoi. Ouais. J'ai terminé. Ouais. J'ai pas le droit de rouler, et c'est un peu pas stable, quoi.
2: Il a plus fait pour la performance, quoi.
0: Ah bah bravo lui.
2: Moi, je vais vous parler de la plus petite voiture homologuée au monde, donc qui peut rouler vraiment sur les routes. Elle date de 1962 et elle s'appelait la P50. Alors elle faisait 98 cm de large, celle-là, donc deux fois plus, quoi. Ouais. Mais elle reste quand même très petite. C'était une petit véhicule à trois roues. Le slogan, c'était elle peut contenir un adulte et un sac à provisions. Elle était toute petite, elle avait une seule portière, un seul essuie-glace et un seul phare. Elle est très mignonne. Elle pesait 56 kilos. Vous voyez, c'est pas énorme, on peut la soulever à main nue. Et elle avait pas de marche arrière, et donc elle avait une poignée à l'arrière pour manœuvrer. Tu devais sortir dans la voiture et la tirer comme une valise à roulettes, quoi, ta voiture.
0: C'est de la Twizy de David Guetta.
2: Ouais, la Twizy de David Guetta. C'était Renault, la Twizy.
0: Ouais, mais celui qui avait fait la pub, ouais. C'est David Guetta partout dans les pubs.
2: C'était un échec aussi commercial, la Twizy, ouais. Et elle coûtait 2 000 euros, cette voiture, à l'époque, et il reste que 27 exemplaires connus, et la dernière a été vendue 150 000 euros en mars 2016 aux enchères.
3: Non, mais pour les gens qui ne savent pas se garer comme moi, c'est du génie. Moi, je rêverais de pouvoir tirer ma voiture comme ça, la garer comme ça à main nue. Mais merci Jésus, quoi.
2: Et ben voilà.
3: Donnez-moi ça.
2: Et ben 150 000 euros quand même, la dernière vente.
3: Super. Bah, donc, me donne pas ça, voilà. C'est pas grave.
2: Je vous parlais maintenant de la plus longue voiture du monde, après la plus petite. La plus longue voiture du monde, elle possède une piscine avec plongeoir, un lit géant et une piste d'hélicoptère.
0: Oh, wow.
2: C'est une limousine de 30 mètres de long, 26 roues, et elle se trouve aux États-Unis. Alors, elle a été conçue sur mesure. Malheureusement, celle-là non plus n'est pas homologuée pour circuler sur la route.
0: Parce que tu peux pas prendre les virages, déjà, à la base.
2: Mais elle sert pour des tournages ou des campagnes publicitaires.
0: Okay. Faut juste aller tout droit.
3: Non, mais c'est clair, c'est quoi ce truc?
2: Et pour finir, je vous parle d'une voiture, enfin, des erreurs, plutôt, il y en a plusieurs, de marques, qui ont commercialisé des voitures, mais ils sont plantés sur les noms. On commence en 99 avec la marque Mazda, qui a commercialisé une voiture dont le nom était La Puta. Donc elle est restée très très célèbre pour son nom, puisque c'est pas ouf comme nom, quoi. Elle a été commercialisée à la base au Japon, donc ça posait pas de problème puisque Mazda, c'est une marque japonaise. Sauf qu'ils ont ensuite exporté le modèle en Amérique du Sud. J'ai pas besoin de vous traduire ce que ça veut dire en Amérique du Sud. Donc ça n'a pas du tout marché. Autre exemple connu en France, la Audi e-tron. Vous connaissez la Audi e-tron?
0: Ouais,
2: c'est écrit E-T-R-O-N. Et
0: ça fait e-tron.
2: Ça fait e-tron, exactement. Si on la prononce à la française, donc ça n'a pas marché. Génial. Non plus. Il y a eu la Toyota MR2. Donc tout le monde prononçait MR2. Ouais, exactement. Ça ne marchait pas. Il y a eu la Nissan Moco dans les années 2000. Et en Espagne, Moco, ça veut dire morve. Donc du coup, elle a pas cartonné là-bas. Et enfin, la Renault Koleos a eu un succès mitigé en Grèce, puisque Koleos, ça veut dire vagin. Là-bas, donc les gens n'osaient pas rouler en Renault Koleos.
0: Et il y avait l'Alfa Romeo, c'était mytho. Ils avaient fait la Bob Sinclair mytho.
2: Il
0: a fait une collab, et c'est vrai que même pour lui, je me suis dit, mais Bob Sinclair mytho, c'est pas forcément le truc très flatteur. Merci beaucoup, Valentin. Salut à vous. Vous êtes peut-être dans l'une de ces voitures, en train de vous dire, je l'ai, modèle unique. Voici Angèle et Justice avec What You Want. On va jouer également avec vous au Undo Stress. La règle du jeu est simple, une question à chaque fois. En 5 secondes, il faut me donner 3 bonnes réponses. Vous allez voir, c'est drôle et il y a du stress. 01 42 48 5000 si vous voulez jouer avec ou contre nous aujourd'hui dans la Team Fun Radio.
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0: Bienvenue dans la Team Fun Radio, c'est l'heure de jouer. Il est 18h45, il y a notre invité qui va pas tarder à arriver. Si vous n'êtes pas là, si vous n'étiez pas là tout à l'heure, restez là. Franchement, j'ai hâte d'avoir cette conversation juste avant. On joue, c'est parti.
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0: 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On joue avec Jennifer aujourd'hui. Salut Jennifer, bienvenue dans la Team Fun Radio.
2: Salut.
0: Comment s'est passée la journée? Elle est terminée?
3: Oh ouais, la journée est terminée, ça y est, je sors du sport, tout va bien.
0: Ah, en plus, tu fais quoi comme sport?
3: Ok, le cross, alors je ne sais plus marcher là, je n'arrive plus à rien.
0: J'ai pas compris, tu fais quoi? T'arrives plus à marcher, tu fais quoi, du crossfit?
3: Oui.
0: Oh,
3: c'est
4: il y a pas longtemps,
3: mais alors c'est horrible.
0: Justine vient de tester un nouveau sport ou va tester un nouveau sport et nous vous en parlera en antenne, on peut le dire ou pas?
2: Bah oui, bien sûr. Oui, on peut le dire, bien sûr. Vendredi soir, normalement, je vais faire un cours de twerk.
0: Un cours de twerk.
2: Ah. Je teste plein de cours un peu différents.
4: Je savais pas qu'il y avait des cours de ça.
0: Non, mais le je savais pas que ça se faisait en compète, le twerk.
2: Pourquoi en compète?
4: C'est pas une compète.
0: Non, mais en sport, un sport.
2: Oui, c'est sûr. Non, mais c'est pas, enfin, c'est comme la danse, tu vois, c'est pareil.
0: Oui, mais
2: juste, ils font de la danse contemporaine.
4: Non, mais tu vas pas twerker pendant une heure.
0: Au bout d'un moment, je veux dire, toute l'année, quand t'as appris à twerker au sixième cours,
2: tu fais des chorés. Je pense que c'est des chorés, en fait, que tu fais, tu vois, là, j'ai pris un cours de danse, ce week-end, c'était trop cool. Et tu danses, et en même temps, tu apprends des chorés, et en même temps, tu fais du sport.
4: Et le twerk, je pense que c'est un peu pareil.
2: Mais jamais de la vie, mais vous, vous avez craqué en fait.
0: Non, mais on va surtout s'inscrire, nous, à Valentin. Nous, on est des oufs de twerk. Pourquoi vous rigolez? Vous me voyez pas twerker? Je suis vraiment le roi du twerk.
4: Le pervers.
2: Je vous en prie.
4: Je vais te mettre au fond de la salle.
0: Pourquoi? Mais on va se mettre devant et on va faire la choré comme il faut. Qu'est-ce qu'il y a, Justine?
2: Mais venez faire un cours avec moi, je vous en supplie.
5: Non, moi, merci.
2: Mais pourquoi?
5: Pas dispo le vendredi. Désolé.
0: Bon, et bah, tu me tiendras au courant. Hâte de t'inviter à ce cours de twerk. Jennifer, on va jouer au Undo Stress. La règle du jeu est simple, à tour de rôle. Vous allez devoir me donner 3 bonnes réponses à la question que je vous pose. Si vous mettez plus de 5 secondes à répondre ou qu'il n'y a pas 3 bonnes réponses, vous serez éliminé. L'ordre, ce sera Justine, Valentin, Loïc et Jennifer. Ok?
3: Ok.
0: C'est parti, on y va. Cite-moi, Justine, 3 Américains connus.
2: Donald Trump, Melania Trump, Joe Biden.
0: Très bien. Ah, Melania Trump, oui, si, maintenant elle est américaine.
4: Oui, elle est américaine, je pense qu'elle a la nationalité, ouais.
0: Non, mais elle était slovène, mais comme elle est mariée, je pense qu'elle est américaine, mais elle est slovène à la base, je crois.
2: D'accord, mais elle est américaine, quoi.
0: Je pense, on va vérifier.
4: Attends,
0: on va vérifier quand même.
2: Oh non, mais franchement.
4: Parce que j'avais pas vérifié, mais t'as raison. Je pense qu'elle est. C'est la femme du président, je pense qu'elle est américaine.
0: Je crois qu'elle vient de Slovénie, si je dis pas de bêtises.
2: Oui, mais du coup, elle vit aux États-Unis, elle est américaine.
0: Ben, on sait pas.
4: Doucement, on va vérifier.
0: Peut-être qu'elle a pas la nationalité.
2: Avec Donald Trump, tu rigoles, je crois qu'elle a pas la nationalité.
0: Non, je pense qu'elle est mariée.
4: Slovéno-américaine.
0: Elle a la double nationalité.
2: Voilà,
0: on prend.
2: Ciao.
0: On y va. Ah bon. Attention, Valentin, cite-moi, mis à part ketchup, mayo, 3 bonnes sauces pour accompagner un steak.
4: La harissa, la sauce roquefort et une sauce béarnaise.
0: Très bien. Loïc, cite-moi, 3 choses ou 3 trucs, 3 personnes qui marchent sur 2 pattes.
6: Un humain, un oiseau et
0: C'est parti en vrai, tu aurais dû me dire un colibri, un aigle.
2: Une poule. Canard.
6: Oui, bah j'ai dit un oiseau, ça englobe tout ça.
2: Ouais, mais t'aurais pas dû dire ça.
0: Ouais, tu t'es planté. Un humain, j'aurais même accepté Clément Justine Valentin, tu vois. Ça aurait fonctionné.
4: Un kangourou aussi.
0: Éliminé.
6: Ouais.
0: C'est un hommage à Céline Dion. Les premiers sont les derniers dans notre réalité. Gros concert de Céline Dion aussi ce week-end. Vous avez vu toutes les stories passer?
2: On n'en parle pas.
0: Pourquoi?
2: Parce que je suis hyper triste de pas y aller.
0: Oh, bah tu vas trouver des places, c'est un événement RTL.
2: Oui, bah, il n'y a pas de place RTL, ok?
4: On fait partie du groupe, ouais.
2: Non, il n'y a pas de
0: nous,
2: place.
0: Nous, on nous a proposé,
2: j'ai dit non,
0: on
2: n'a pas pris,
0: non. On n'a pas envie d'y aller. Non, je plaisante.
2: Franchement, c'est une cicatrice.
0: Je plaisante. Tu sais quoi? Je vais m'engager, Justine, si jamais on m'en offre. C'est ce que je fais. Je défile à Jennifer.
3: Ah, ouais.
2: T'as bien raison.
0: Jennifer, es-tu prête? Allez. On y va. Cite-moi 3 lessives.
3: Ariel, Gamma et.
0: Perdu! Aïe. T'as vu la pression du Undo Stress?
4: C'est dur.
0: Ça paraît simple, mais ça l'est pas.
2: J'ai changé la mienne, j'ai pris Monoï. Sachez que c'est hyper bien, c'est la première fois que je prenais Monoï.
4: Mais on s'en fout!
0: Mais non, on s'en fout pas!
4: On s'en fout!
2: Très bonne odeur.
0: Attendez, réaction de Valentin, dans le fond de la salle qui
4: parle. Mais on s'en fout!
0: On quoi?
4: On s'en fout!
0: Alors, il y a un débat.
4: Mais attendez, les gars! Moi, je viens bosser, là! Je suis un plaisir de venir! Je sais pas pourquoi on parle lessive, les gars!
2: Mais c'est dans le jeu, j'en profite pour caler Jennifer, c'est hyper bon, Monoï, c'est
4: super. Pas toi qui nous passe par la tête, c'est un métier.
3: Moi, j'aime pas les bleus, j'aime plutôt les styles aux fleurs et tout, les trucs orchidées.
2: Merci.
3: Ouais.
4: Tu aides pas Jennifer, là.
3: Bah, écoute, après, je suis bien calée, soupline et tout. Moi,
0: c'est dommage de perdre sur une question qui te plaisait bien.
3: Moi, j'avais bonus. En fait, je voyais le truc et voilà.
4: J'adore.
0: Bienvenue sur la première radio, sur les lessives, vous êtes dans la Team Fun Radio. Ici, on parle de tout. D'après shampoing, demain, ne manquez pas.
4: Pourquoi t'as pas dit bonus?
0: parce qu'elle a pas pensé.
3: Parce qu'en fait, je le voyais et ça me venait pas. Je voyais
4: le principe du stress.
3: Le paquet, mais voilà, c'est le stress. Bon.
0: La finale, c'est Justine face à Valentin. Mais on s'en fout. C'est parti, Justine, cite-moi trois gens connus.
2: Jean Reno, Jean Roquefort.
0: Jean Roquefort. T'as vraiment dit Jean Roquefort.
2: J'ai vu comment il s'appelait. Jean Roquefort, après Jean, je sais pas.
0: Jean Roquefort. Franchement, Valentin, tu gagnes, mais j'ai presque envie de filer la victoire à Justine pour ce Jean Roquefort.
4: Jean Roquefort.
0: Vous aimez les acteurs et le fromage, découvrez Jean Roquefort, vraiment. Merci Jennifer d'avoir été avec nous. Bisous.
3: Bah merci à vous, gros bisous.
0: Bisous. Merci Justine pour ces 5 ans, c'était ta dernière, comme tu l'imagines.
4: Jean Roquefort,
0: c'est énorme. Valentin, bravo, c'est une belle victoire. On écoute Sound of Legend, San Francisco. On embrasse tous les acteurs et tous les fromagers.
2: Si on va faire des featuring. De 103 ans, du coup. Excusez-moi.
4: Jean de la Gruyère aussi.
2: Un peu changé, quoi. Je sais plus comment il s'appelait.
0: Jean de la Gruyère. Voilà. Allez, bienvenue dans la Team Fun Radio.

0: bon début de semaine, bienvenue dans la Team Fun Radio.
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0: 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Allez, petite devinette sur l'actu, pourquoi Jaroslav Brovovski, un triathlète allemand, s'est-il fait virer d'un restaurant ce week-end, à votre avis? C'est un restaurant un peu particulier déjà à la base, c'est un type de restaurant que vous avez tous déjà essayé une fois, un restaurant qu'on connaît.
2: Un fast-food?
0: C'est pas un fast-food.
3: Un restaurant qu'on connaît?
0: Un restaurant, c'est pas une... on cherche pas
3: étoilé.
0: La marque, on cherche le concept. C'est pas un resto étoilé.
2: Tout nu?
0: C'est pas un resto tout nu.
2: Dans le noir?
0: C'est pas dans le noir, un truc assez classique, il y en a dans toutes les villes.
3: Mais c'est une chaîne du coup?
0: C'est pas une chaîne.
3: Ah, c'est pas une chaîne,
0: c'est un concept.
3: Team.
0: Un concept
3: ah,
0: de
3: les
0: restaurant.
3: Les sushis où il y a des petites.
0: Exactement.
3: Dire,
0: c'est
3: tapis
0: à
3: roulant,
0: la fois
3: quoi.
0: Des tapis roulants, à la fois un buffet à volonté. C'est un concept où il y a le tapis qui est roulant, tu prends les assiettes
3: du coup.
0: Et c'est à volonté.
3: Il a trop mangé.
0: Il a trop mangé. Il a pris, alors attention, il faut savoir que déjà c'est un triathlète, il est allé avec sa femme, il avait faim, mais alors vraiment, vraiment très très faim. Et du coup, il s'est dit, bon bah puisque c'est à volonté, on va aller là-bas et on va bouffer comme des fous.
3: Bah
0: il a
3: oui.
0: pas mangé le midi, il a pris plus de 100 assiettes.
2: 100 assiettes, donc c'est même pas 100
0: assiettes,
2: touches, c'est 100 assiettes.
0: 100 assiettes.
3: Sans assiette,
2: mais c'est énorme. Comment tu manges ça? En plus, les sushis, ça te bourre et tout.
0: Il en a pris plein.
3: C'est des petites assiettes hein, sur les plateaux.
2: Oui,
0: mais une centaine.
2: Il y en a genre deux ou trois dans sushis quand même.
3: Et au moment, c'est à volonté, tu
0: et
3: vois.
0: Au moment de l'addition, qui est un peu connu dans son sport, donc il y a des masques.

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1: Il est 19h, salut tout le monde, c'est la Team Fun Radio, on est avec Justine qui est là.
2: Oui.
1: Et avec Valentin,
3: yes.
1: Le petit prince du twerk comme on l'appelle depuis vendredi.
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1: Cette émission, c'est la vôtre, on discute. Il y a des témoignages. Dans un instant, on recevra l'une, elle a 19 ans, elle est alter-humaine, c'est-à-dire qu'elle se comporte comme un animal, elle fait du quadrobique à quatre pattes avec un masque. Vous avez peut-être vu des vidéos passer sur Internet, peut-être que vous allez dire c'est quoi ce délire. On va en parler avec elle de ce phénomène parce qu'elle n'est pas la seule et ça cartonne. Elle va venir nous raconter tout ça sur Fun Radio. Et puis, Justine Valentin, est-ce que vous avez passé un bon week-end? On
2: oui,
1: revient
2: super.
1: Un peu là-dessus. On s'est raconté ça un peu hier soir parce qu'on est maintenant le dimanche soir entre 21h et minuit. Toi, t'arrivais de Londres. Pour ceux qui n'ont pas eu la chance de
3: fraîchement débarqué.
1: D'avoir, tu nous as fait un peu le débrief hier, mais en quelques mots, c'est Londres, c'est comment alors pour ceux qui n'y sont jamais
3: Londres,
1: allés.
3: Londres, c'est Londres. Hein.
1: C'est magnifique. Merci.
2: J'adore cette ville.
3: Non, moi aussi, j'aime beaucoup cette ville. Et j'ai trouvé ça très propre comparé par exemple à Paris.
1: Je veux dire comparé à Clément et Justine, mes collègues, vraiment. C'est propre quoi dans la rue.
3: Ouais, je trouvais que dans la rue c'était très propre.
1: Bon, Paris, ça reste très Londres. Propre, non.
3: Et c'est très cher aussi. Paris, non,
2: ah ouais.
3: C'est pas très propre. Je peux te dire, et les beaux quartiers, c'est propre à Paris. Mais si tu viens vers chez moi, par exemple,
1: c'est pas très propre, non. Ok, Justine, toi, ton

0: Week-end.
1: Je me suis mis à la danse, donc je suis trop contente.
0: Ouais.
1: Je vais tester un nouveau cours de twerk vendredi. Et là, je me suis rendu compte d'un truc ce matin. Ça va être très dégueu, mais sachez que vraiment, je l'avais pas vu. Et vous me connaissez, je suis maniaque. J'ai un petit pot, vous savez, en osier pour mettre mes shampoings dans ma douche.
0: Ouais.
1: Et ce matin, je me douche et je me dis, c'est quoi ce truc? Je prends un champignon énorme qui avait poussé dans le paillon.
2: C'est pas très grave.
0: Ah, c'est l'humidité, quoi.
1: Un champignon.
2: Oui, mais les champignons, c'est pas forcément que c'est sale.
1: Mais attends, est-ce que tu manges du roquefort?
2: Quand tu manges des roquefort, tu manges des champignons au final, des champignons.
1: Mais je mange pas de roquefort, moi.
2: Non, mange des roquefort.
1: Et vous, il y avait quand même un.
0: Tu étais avec nous il y a quelques minutes, elle vient de confondre Jean Roquefort et Jean Rochefort.
1: J'ai pas confondu, je me rappelais plus trop de son nom de famille, monsieur.
0: Oui, c'est vrai. Écoutez, on dit toujours qu'il faut jamais donner les bons coins à champignons. Si vous êtes amateur, sachez qu'en douche de Justine, il y en a pas mal. On écoute UGL. Déjà sur Fun Radio, et puis juste après je suis descendu dans la rue et on vous a posé une question. Je vais lire tous vos messages sur le WhatsApp. C'est quoi le métier que vous rêviez de faire enfant et celui que vous faites aujourd'hui? Est-ce qu'en gros vous avez réussi le projet? 06 43 07 12 89.

0: Salut tout le monde et bienvenue dans la Team Fun Radio.
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0: Allez, petite question du jour. Quel est le métier de rêve que vous vouliez faire quand vous étiez enfant? Et surtout, quel est celui que vous faites aujourd'hui? Est-ce que vous avez réussi à faire ce que vous vouliez? C'est la question que je suis allé vous poser dans la rue aujourd'hui.
2: Je voulais vendre des crêpes. Je travaillais que 6 mois dans l'année. Et donc 3 mois à la mer, 3 mois à la montagne. Et je travaillais dans une banque.
3: Moi, je rêvais d'être hôtesse de l'air.
0: Et aujourd'hui, vous êtes
3: RH, recrutement aussi.
4: Chasseur de tête.
0: Aujourd'hui, vous êtes ?
4: Je le suis.
0: Mais quel enfant a envie d'être chasseur de tête ?
4: Ceux qui regardent les émissions et qui sont intéressés par des choses humaines et qui avaient une autre idée derrière la tête.
5: Hôtesse de l'air.
0: Et aujourd'hui, vous êtes ?
5: Je suis... Comment dire ? Je travaille dans le juridique.
6: Assistante sociale.
0: Et aujourd'hui, vous êtes ?
6: Chargée de recrutement.
7: Moi, astronaute.
0: Vous êtes devenue astronaute ?
7: Pas du tout. J'aurais aimé.
0: Tu fais quoi ?
7: Je suis en alternance comptabilité.
0: Qu'est-ce qui s'est passé?
7: Mes rêves brisés seulement, c'est tout.
0: Mes rêves brisés. Et on embrasse Thomas Pesquet qui rêvait d'être expert comptable. Ça se trouve, et qui lui est dans l'espace, dégoûté, de se dire, je veux être comptable. Qu'est-ce que je peux regarder les étoiles?
8: C'est vrai qu'il y a plein d'enfants qui veulent être astronautes. Je pense qu'il y en a peu qui réussissent leur rêve. Ah,
0: c'est vraiment un truc, quand t'es enfant, d'aller dans les étoiles, je trouve ça magique. Il y a Emma qui est avec nous. Salut Emma.
9: Salut
0: Emma. Salut. C'était quoi ton métier de rêve quand t'étais enfant, toi?
9: Moi, quand j'étais enfant, c'était être soigneuse animalière.
0: Oh, ah bah ouais. C'est trop mignon. Ouais. Tout le monde veut prendre soin des animaux. Et tu fais quoi, du coup?
9: Eh ben, du coup, je suis cuisinière.
0: Ah oui, tu prends soin des animaux autrement.
10: Tu les manges.
8: Ah, avec casserole, les
0: je
8: animaux.
0: Je voulais les soigner, j'ai pas réussi, je les bouffe. Ok. Bah, c'est un beau métier aussi. On embrasse tous les cuisiniers qui nous écoutent. Il y a Jean-Mi qui est là. Salut Jean-Mi.
11: Coucou la team.
0: Salut Jean-Mi. Jean-Mi, c'était quoi ton métier de rêve, toi?
11: Alors, moi, je suis né de la génération de Top Gun. Moi, je voulais être pilote de chasse.
0: Pilote de chasse.
11: Ouais, avec la totale, quoi. Les lunettes, les rébats, le menton en cuir.
0: Bien sûr.
11: Le Tom Cruise, quoi.
0: Ah, et tu voulais.
8: Et les nanas.
0: Et tu voulais faire quoi?
11: Ah, bah là, maintenant, je suis branqué, tu vois. Mais je suis proche, pas du tout à Tom Cruise. J'ai pas du tout les lunettes. J'ai pas du tout la même physique.
0: Ah, ouais, c'est un.
8: Bah, les lunettes, c'est accessible après, Jean-Mi.
11: Il y a que les lunettes, hein. Tu vois,
0: ouais. On va parler des banquiers tout à l'heure. J'ai un chiffre aussi. Il y a un nouveau phénomène sur TikTok pour essayer d'économiser un peu d'argent. On va en parler tout à l'heure. Mais avant, je voulais savoir, Justine, tu voulais faire quoi, enfant?
12: Moi, je voulais être psychologue.
0: Et aujourd'hui?
12: Ou assistante sociale, j'hésitais entre les deux. Bah, aujourd'hui, je suis animatrice radio, donc c'est un peu pareil, j'ai envie de vous dire.
0: T'écoutes les gens, regarde, ouais, t'écoutes Emma, voilà. T'écoutes Jean-Mi, voilà. Emma, Jean-Mi, ça fera 60 euros, s'il vous plaît.
8: Pour la financement.
0: Ouais, c'est vraiment la psy Justine qui est là. Valentin, c'était quoi ton rêve, toi? C'était la radio, hein.
8: Ouais. Moi, depuis tout petit, je voulais être animateur radio. Enfin, j'ai commencé à écouter vraiment à 8 ans, je pense. Et puis, la première fois que je suis passé à la radio, c'était en 6e. J'avais gagné une PlayStation, je crois, à l'époque. J'étais comme un fou. Et après, j'appelais, j'ai harcelé les radios, je les désolé à toutes les radios, quoi.
12: Oh, le petit
8: donc,
12: bizarre.
8: Donc, je suis passé sur Fun Radio. Allez. Avec Max à l'époque.
0: Génial.
8: Ouais.
0: T'es passé sur toutes les radios, t'as passé tout le monde.
8: Toutes les radios, je crois.
0: C'est génial.
8: Sur beaucoup de radios.
0: Moi, j'ai voulu être, je vous le disais tout à l'heure, si vous étiez avec nous, j'ai voulu faire, prêtre. Mais bon, j'ai été une fois à la messe, j'ai voulu faire prêtre. Bah, j'aimais bien, je le voyais parler, je pensais que la quête était pour lui. J'ai voulu être pilote de Formule 1, je suis allé au karting, j'ai vomi. Après, j'ai voulu être boulanger parce que je voulais me lever tôt, enfin, partir la nuit de chez moi et de me dire, si quand je suis adulte, mes parents, ils me laissent pas partir en boîte, je dirais, je vais bosser et j'irai en boîte et ils vont croire que je suis boulanger. C'est ce que je voulais faire. Et c'est à peu près, et après, si, moi, je voulais être commentateur sportif. Je voulais faire juste
12: ça. Ça tirait bien, ça.
0: Ah, j'adore. Ouais. J'adorais arriver.
8: Comment c'est quoi?
0: Valentin pour Justine en profondeur. Attention, c'est bien. Il préfère donner la balle. Le 1-2, c'est bien. Justine qui frappe. Et c'est la barre.
8: Tu vois, comment t'es le foot, du coup?
0: Non, tous les sports, j'aime bien.
8: Curling?
0: Le curling, je peux le faire, regarde. Je peux te faire tous les sports, absolument. Ouais. Attention. Justine qui frotte. Et Valentin qui compte. Et ça fait 3.
8: C'est juste en boîte de nuit, hein. Ah, oui.
0: Vas-y, donne-moi un autre sport. Je vais te dire. Je commande plus Justine et Valentin. C'est toujours le même prénom.
12: Équitation,
0: attention. Justine, sur le parcours qui arrive. Premier. Oh là, le refus. Ça perd 3 points de pénalité. Attention, on repart. L'obstacle, ça passe très bien pour Valentin. Valentin, un cavalier qui a été formé en région parisienne. Regardez l'élégance sur Belle de Cœur, son cheval. Et voilà, c'est bien, il termine en tête. Petit dernier.
12: Un petit waterpolo.
0: Waterpolo, attention. Valentine, Valentin. J'essaie de changer les joueurs. Valentine. Pour Fabrice, attention, il est contré. Il redonne la balle. Attention. Hop, pas de touche sous l'eau. Ça ressort. Touche, c'est reparti. Ça va très vite. Et but de Valentin. Avec le rebond, c'est bien. Waterpolo 2-0 pour l'en avant Guingamp. Allez, on sort de la piscine et on vous dit à mardi prochain. Emma, Jean-Mi, je vous embrasse très, très fort.
11: Gros bisous.
0: Je suis dans le match. N'oubliez pas, la semaine prochaine, justement, la finale du waterpolo, Clermont-Ferrand, qui s'en sort très très bien. Ils sont quatrième. On attend le classement la semaine prochaine. Faut pas me lancer là-dessus, les copains. Voici Stromae et Tovlo, des fleurs. Si vous voulez que je vienne, même commenter les matchs chez vous. Vous mettez n'importe quel sport sur le canapé. Ça peut être très relou, mais moi, ça me fait marrer. Ouais, trop bien, mais tu m'as jamais invité pour autant. Allez, bienvenue dans la Team Fun Radio. Et bien,

0: 3 minutes les amis, on a notre invité qui débarque. Et alors là, restez là puisqu'on accueille Lune, elle est alter humaine, c'est-à-dire qu'elle vit comme un animal. Là elle a un masque, elle va venir témoigner. Vous pouvez vous brancher aussi sur l'appli funradio.fr. On a plein de questions à lui poser, j'ai envie de voir parce que c'est de plus en plus courant ce phénomène. Et on a énormément de questions, peut-être que vous aussi vous voulez réagir. 01 42 48 5000. On écoute Offenbach avec Fort to the Floor sur Fun.
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0: Il va bientôt être l'heure d'accueillir notre invité. Les amis, je vous résume un peu la situation. Vous allez pouvoir vous connecter sur funradio.fr si vous voulez l'image en plus du son, sinon dans les voitures. Restez bien là. Notre invité, elle s'appelle Topaz Lune. C'est un pseudonyme. Son prénom, c'est Lune. Elle a 19 ans. Elle est alter humaine depuis 2 ans et demi. Alter humaine, Justine, est-ce que tu peux nous rappeler justement ce que c'est?
2: Alors, il me semble, si je ne dis pas de bêtises, c'est que tu te sens et à la fois humaine et à la fois animale, en gros. Donc, tu es alter humaine. Tu es un peu des deux, quoi.
0: Elle va nous raconter ça, Justine Valentin. Il est l'heure de l'accueillir. Est-ce qu'on l'a avec nous en ligne? Est-ce que elle nous entend? Bonjour, Topaz Lune.
3: Bonjour.
0: Bienvenue sur Fun Radio. Alors, l'image coupe un peu, mais le son est là. On n'a pas dit de bêtises. Alter humaine, tu définirais comment? C'est quoi être alter humaine?
3: Alter humain, donc du coup, bah, c'est être humain avant tout et s'identifier aussi comme un animal.
0: Comme un animal. Ah, donc là, okay. On se parle actuellement. Vous pouvez vous connecter aussi sur les réseaux. J'ai la vidéo. T'as actuellement un masque qui est un masque de donc très joli masque que tu as fabriqué toi-même.
3: Oui. Ok. C'est un masque de puma.
0: Et c'est un puma.
4: C'est classe. Hein.
2: C'est très bien fait. Hein.
0: Et alors, donc c'est pas pour ceux qui, on te pose plein de questions. Hein, désolé, c'est pas un déguisement pour toi. C'est vraiment une manière de vivre. Est-ce que t'es comme ça au quotidien? Je veux dire, quand tu manges à table avec tes amis, ou il y a des moments où entre guillemets, je sais que tu vas peut-être pas aimer le terme, mais est-ce que tu joues à ça? Est-ce que c'est vraiment à part entière être comme ça? Je veux bien ta vision en tout cas.
3: Alors du coup, le masque, c'est vraiment pour rester anonyme.
0: Ok.
3: Et pour avoir un peu une manière que les personnes puissent me reconnaître sur les réseaux.
0: Ok.
3: Mais du coup, non, dans la vie de tous les jours, je porte pas mon masque. J'ai vraiment mes moments où je fais mes vidéos justement pour les réseaux.
0: Ok.
3: Mais je les porte pas au quotidien. J'en ai plusieurs, mais je les porte pas au quotidien.
0: Mais quand tu as pas le masque, tu es alter humaine aussi, ou est-ce que tu te considères, tu te genres différemment, on va dire, le reste du temps? Est-ce que tu es lune? Le reste du temps, est-ce que tu es animal ou tu es lune? Une jeune fille de 19 ans.
3: Du coup, quand on est alter humain, c'est tout le temps, mais c'est maîtrisé. C'est l'alter humanité va pas prendre le dessus sur nous. On va pas se comporter comme un animal.
0: Tu choisis.
3: Par pulsion ou
0: mais
3: dans la vie de tous les jours.
0: Tu as conscience de pas être né animal.
3: Oui.
0: Oui. Et tu te dis, c'est un choix que tu as fait.
3: C'est pas un choix. C'est quelque chose qu'on est de naissance, mais. Moi, personnellement, je l'ai découvert plus tard dans ma vie. Mais il y a des gens qui le savent depuis tout petit.
0: Comment on le découvre, en fait? C'est ça que je veux savoir. Comment on découvre qu'on est animal? Enfin, alter.
3: C'est un peu compliqué à expliquer pour les personnes qui ne le sont pas.
0: Ouais, mais c'est intéressant aussi, donc je veux bien.
3: C'est vraiment un ressenti qui arrive d'un coup, qui arrive progressivement.
2: Et c'est quoi ce ressenti? C'est que tu ressens le besoin, enfin, t'es attiré par des trucs dont les animaux sont attirés, t'as besoin de marcher à quatre pattes, enfin, c'est comment on le ressent? Tu vois, comment ça s'est décrit?
3: C'est une connexion un peu comme un animal spirituel, en fait.
0: Et
3: voilà. Un animal spirituel, il y a des gens qui le choisissent, il me semble, et nous, on les choisit pas, les animaux.
4: Et tu te sens être un animal en particulier? Là, par exemple, t'as un masque de puma. Est-ce que quand tu vas changer de masque, tu vas changer d'identité? T'as une identité pour chaque masque? Ou tu vas être la même identité à chaque fois?
3: Non, c'est la même identité à chaque fois. Mais moi, par exemple, j'ai mon lien le plus fort, c'est avec le dragon. Donc, okay. C'est celle-ci.
0: C'est un masque que tu montes derrière, ouais.
3: Voilà, donc elle, c'est ma dragonne. Elle s'appelle Feuille. Et c'est celle avec qui
0: elle s'appelle Fun.
3: Lien.
0: C'est fabuleux, elle s'appelle Fun, ouais. elle est chez elle,
4: cette elle est à la maison là.
0: C'est ce masque.
3: Voilà, et donc du coup il y a beaucoup de personnes interhumaines qui ont plusieurs animaux avec lesquels ils ont des liens. Mais il y a des personnes qui en ont qu'un.
0: Il y a combien de personnes par exemple en France interhumaines? Est-ce que tu connais un peu les chiffres?
3: Ah, j'en ai aucune idée. C'est vraiment une très très grande communauté.
0: Ok.
2: Ah ouais.
0: Et est-ce que vous êtes tous entre guillemets d'accord avec ton discours de se dire on est alter humain, ou est-ce que t'as des personnes qui vont se dire, parce que c'est le point de vue qu'on a directement, de se dire est-ce que finalement c'est un choix de faire ça pour x et y raison, et on apprécie pas, chacun aura son opinion. Mais de se dire, moi, j'ai quand je voyais, je me suis dit, ok, en fait, tu joues à quelque chose qui te plaît et qui est plaisant. Pour toi, non, c'est une obligation, tu n'aurais pas pu vivre autrement. Ça aurait été insupportable pour toi si jamais on t'avait interdit, si tes proches t'avaient interdit de faire ça. Comment tu l'aurais vécu?
3: Alors du coup, vous parlez sûrement du quadrobic. Donc c'est le sport où on marche à quatre pattes.
0: Par exemple.
2: Mais ça n'a pas de lien avec l'alter.
0: C'est deux choses différentes.
3: C'est deux choses différentes.
2: Ah, ok,
0: d'accord. Alors, ne bougez pas. On écoute Gims et tu vas nous expliquer. Alors, on va parler le quadrobic. C'est ça, un quadrobic, c'est le fait c'est un sport, c'est de reproduire des mouvements animaux et courir à quatre pattes, entre guillemets. C'est ça?
3: En gros, c'est ça, oui. Après, il y a des gens qui imitent les oiseaux et tout ça. Mais le plus courant, c'est du coup d'imiter les quadrupèdes, donc les animaux qui ont quatre pattes. Parce que c'est le plus simple pour nous, parce qu'on a deux mains et deux pieds en général.
0: Oui.
3: Et donc du coup, oui, c'est le but du sport, c'est d'arriver à maîtriser donc les allures des animaux, donc le pas, le trot, le galop et même les sauts pour certains.
0: Et ça, c'est de la compète et tout, genre vous en faites en club?
3: Non, ça n'existe pas en club. Ce serait vraiment chouette que ça existe en club.
0: Faut le monter, faut le monter. Là, je peux venir et je peux me débrouiller. Pour le coup, ne bouge pas.
3: En fait,
0: on écoute Gims et on en parle dans un instant. Si tu veux bien, on écoute Gims et on te reprend juste après. Voici Bella sur Fun Radio. Bella.

0: Radio est ouvert, 01 42 48 5000. Vous avez des questions, des témoignages, venez nous les partager aujourd'hui. On est avec Topaz Lune, vous pouvez la suivre sur les réseaux. Lune, c'est son prénom de naissance, elle a 19 ans et elle est halter humaine depuis 2 ans et demi. Elle pratique le quadrobic, c'est-à-dire que c'est un sport, si j'ai bien compris, ça consiste à reproduire des mouvements et des comportements d'animaux. C'est pas un sport en compétition, mais c'est un sport à part entière. T'es toujours avec nous? Tu nous entends bien, Topaz Lune?
1: Oui.
0: Alors, je veux pas dire de bêtises, je veux pas t'offenser parce qu'on a plein de réactions, il y a des gens qui disent bon ben c'est cool et qui sont dans une tolérance, il y a plein de gens aussi qui disent mais c'est quoi ce délire, tu dois en entendre au quotidien. Il y a plusieurs questions, je te les pose. On nous demande, tu te sens animal, tu es animal, tu te prends pour un animal, c'est quoi le bon terme pour toi?
1: Alors déjà, l'être humain c'est un animal.
0: Oui.
1: Mais je me sens pas animal.
0: Okay.
1: Il y a juste une petite partie de moi qui est animal. Voilà.
0: Parce que on est des animaux, mais on a un truc en plus, les humains, c'est le langage. Donc là, tu nous parles, tu as des, je sais pas, des miaulements, des sons aussi, ou tu, parce que là, tu nous parles complètement normalement. Si j'ai pas l'image, tous ceux qui nous entendent, parce que venez vous brancher si vous voulez sur funradio.fr, vous verrez. Tu as un masque, j'ai entre guillemets physiquement un animal en face de moi, mais on est aussi en train de te parler en français le plus normalement possible,
2: humainement possible,
0: ce qui est assez paradoxal et assez bizarre quand on n'a pas l'habitude. On est d'accord avec ça.
1: L'alter-humanité, c'est purement psychologique.
0: Ok.
1: Les masques et tout ça, c'est encore autre chose. Ça s'appelle être other pole.
2: Ah.
1: Et donc il y a les masques, les queues et le quadrobic en fait partie aussi. Donc le quadrobic, c'est du sport.
0: Oui. Donc t'as le masque et la queue.
1: Absolument, ça ne peut pas se voir.
0: Ok. T'as masque et une queue. Toi, tu as une queue là à l'heure où tu nous parles.
1: Non, là, je l'ai pas accroché.
0: Là, tu l'as pas, mais tu. Et parfois, tu te mets entièrement en animal?
1: Entièrement, du coup, parce que c'est pas possible, sauf si on a un costume entier. Donc ça, c'est encore autre chose, c'est les furies.
0: Ok.
1: Mais du coup, non, c'est partiel. Des fois, il y en a qui ont des gants en forme de pattes, des masques, donc, des queues. Et je crois que c'est à peu près tout.
0: On vient de discuter en antenne, il n'y a pas de mauvaise question, tu nous l'as dit. Pardon, et loin de moi l'idée de moquer, je suis très curieux. Mais si tu te blesses quand tu es... tu vas chez le médecin, tu vas pas chez le véto?
1: Oui. Oui.
0: J'avais quand même cette question, j'avais besoin de savoir.
3: Et vous vous retrouvez avec d'autres animaux, c'est ça? T'as des amis animaux?
1: Du coup, c'est pas des animaux, c'est des êtres humains.
3: Ouais.
1: Mais oui, des fois, on se rassemble, ou même j'ai une amie. J'ai plein d'amis qui sont êtres humains, et j'ai ma petite amie aussi qui est êtres humaine. Mais du coup, oui, on peut se voir entre nous. Comme des amis qui se voient au restaurant ou qui vont faire des sorties ensemble.
0: Justine.
2: Et par exemple, quand tu vas dans un repas avec tes parents, ta famille et tout, tu peux être en alter humaine avec ton masque et venir sans problème, quoi. Tu peux le mettre quand tu veux.
1: Alors oui, je pourrais, mais je le fais pas parce que, il y en a beaucoup, du coup, qui postent sur les réseaux, j'en fais partie, mais c'est aussi quelque chose d'un petit peu intime.
0: Ouais. C'est ton moment, quoi.
1: Je vais aller dans la rue avec un masque, déjà, parce que sinon je me ferais arrêter toutes les 5 minutes parce que les gens voudraient me poser des questions.
0: Ouais.
1: Mais surtout par respect aussi à mes proches, mais parce que voilà, je suis humaine et porter un masque, c'est une petite partie de ma vie, mais dans la vie de tous les jours, je porte pas un masque.
0: Et il y en a dans tes amis alter humains qui, eux, se sentent à 100% alter humains, ils ne sont même plus humains à côté et ils ne quittent pas le masque.
1: Alors non, ça fait pas partie de l'alter humanité, c'est une maladie. Ça s'appelle la lycanthropie. Donc du coup, ça c'est une maladie qu'il faut soigner, mais ils font pas partie de la communauté. Pour le coup, oui, c'est vraiment une maladie, mais ça existe.
0: Et toi, il y a eu un déclic.
1: Des gens qui sont plus conscients de leur humanité.
0: Il y a eu un déclic, toi, de te dire tiens, je vais tester ça. Est-ce qu'il y a un souvenir, quelque chose qui a fait que tu t'es réveillé un matin en te disant j'imagine que le masque tu l'as pas depuis que t'es né. En fait, à quel moment tu l'as construit et t'as décidé de choisir ça?
1: Du coup, c'est pas un choix. Mais
0: Tu choisis de tu peux te sentir.
1: C'est un choix.
0: Ouais, tu fais le choix, voilà ce que j'allais dire.
1: Mais c'est pas un choix.
2: Ouais.
0: OK.
1: C'est un peu compliqué à expliquer, surtout dans un petit temps comme ça.
0: OK.
1: Mais donc du coup le masque, j'ai commencé à en créer il y a 2 ans et demi à peu près. Celui-ci je l'ai créé il y a 3 mois je crois, à peu près. Et après j'en fais tout le temps, hein. J'ai celui-là, j'en ai d'autres derrière moi.
0: Ouais.
1: Mais du coup, j'ai découvert mon alter humanité il y a aussi 2 ans et demi. Et au début, je me sentais bizarre. Je pensais que j'étais seule. Et j'ai commencé à chercher sur les réseaux, donc du coup j'ai fait mes recherches.
0: Comment tu le découvres?
1: Je me suis rendu compte qu'en fait il y avait déjà des mots qui étaient posés sur ce que j'étais.
0: Mais comment tu le découvres?
1: Et il y avait aussi des mots posés sur le code Rubik que j'ai découvert après.
0: Mais comment? C'est quoi? Tu te réveilles un matin et tu te sens puma, tu miaules, c'est quoi? Comment tu le découvres?
1: Je l'ai toujours un petit peu senti. Aussi ça arrive dans les rêves. Je sais pas si vous avez vu Game of Thrones.
0: Ouais.
1: Il y a un personnage dans Game of Thrones qui, dans ses rêves, peut être comme un loup.
2: Ouais.
3: Ah oui.
1: Vous voyez ce moment-là où il peut contrôler les loups ou les autres animaux? Et ben c'est un peu la même chose. Ça s'appelle des shifts. En général, ça arrive dans les rêves. Comme ça m'est arrivé déjà avant. Ça m'arrive peu, mais ça m'arrivait. Et un jour, oui, juste j'ai eu un ressenti. C'était impossible à expliquer, vraiment.
3: Et tu fais des bruits d'animaux ou pas? Ou non?
1: J'en fais, mais pas dans la rue, comme ça. Enfin, juste
3: pour le plaisir. Mais pour le plaisir ou qu'ils viennent instinct, qu'ils viennent comme ça, t'es obligé que ça sorte?
1: Non, c'est pour le plaisir.
3: Okay. D'accord.
2: Ah, okay.
1: J'arrive à aboyer parfaitement comme un chien. C'est contrôlé, quoi.
3: Ah, ça, c'est stylé.
0: Ça, de savoir bien le faire, c'est pas évident. Ah, ouais. Moi, je sais faire Milou dans Tintin. C'est le seul. C'est le seul truc que je sais faire.
2: Ça pourrait être n'importe quel chien, en fait.
0: Ouais. Non, c'est vraiment Milou dans Tintin. Vas-y.
3: Ah oui, c'est vrai que c'est pas mal. C'est vrai que c'est un niveau au-dessus.
0: C'est
3: un niveau au-dessus, tu
0: peux pas l'utiliser.
2: Désolé,
0: je suis désolé.
1: Et
0: question con, hein.
1: C'est un choix de ma part.
0: J'ai une question très con peut-être aussi. Je me permets de la poser, mais les autres animaux, s'ils te croisent, ils réagissent comment?
1: Du coup, c'est un peu compliqué. Du coup, dans la vie de tous les jours, j'ai pas mon masque, donc les animaux, ils...
0: Non, mais si là, tu as toi-même des animaux ou pas?
1: Oui, j'ai un chat.
0: Et il réagit comment quand il te voit comme ça?
1: Ouais, elle s'en fiche.
0: Ouais, il se dit pas genre il y a un puma et il flippe, quoi.
1: Non.
0: Non, elle te reconnaît.
1: Bah non, parce que... Bah déjà, elle est pas bête. En plus de ça, même si c'est un petit peu réaliste, elle sait que je suis derrière, quoi.
3: Bon. Tu peux manger avec ton masque ou il faut
1: ça
3: lever?
1: Ça m'est arrivé d'avoir mon masque sur mon sac et j'étais au restaurant avec ma maman. Et il y a un chihuahua qui commence à aboyer contre mon masque et ça lui a fait peur.
0: Ça veut dire qu'il est bien
2: fait. Très bien fait, hein.
0: Topaz Lune, on peut aller voir justement tout ton travail et ce masque sur les réseaux. Merci d'être venu nous parler. On salue tous les alters humains qui nous écoutent justement. On sait que c'est une grande communauté. Vive le quad Rubik. Je m'inscris et je t'appelle. Merci d'être venu témoigner sur Fun Radio.
2: Merci. Hein.
0: Et à bientôt. Belle soirée. Salut à toi.
3: Salut.
0: Cette émission, c'est la vôtre. Vous êtes vraiment tous les bienvenus. S'il y a un mot, c'est la tolérance. 01 42 48 5000. Venez faire la radio. Venez nous parler de vos passions, quelles que soient. 01 42 48 5000. On va jouer avec vous dans un instant. Et puis juste avant, voici Chris Cross. Amsterdam, c'est pour vous. Et c'est sur Fun Radio. 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
1: Merci d'être avec nous. On va jouer à Pyramide dans un instant. Venez faire la radio avec nous. Tiens, si vous êtes jamais passé à l'antenne, 01 42 48 5000. Voici DJ Goja avec Michiko sur Fun Radio.
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0: DJ Goja, c'est Michiko. Salut tout le monde et bienvenue dans la Team Fun Radio. On est trop content d'être avec vous et ça jusqu'à 21h.
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0: Du lundi au jeudi, 18h, 21h et désormais le week-end. Si vous voulez faire de la radio avec nous ce week-end aussi, c'est libre antenne, hein. 21h minuit. Dès que vous avez un truc à raconter, souvent on pose la question, c'est quoi le truc le plus fou qui vous est arrivé dans la vie? Si vous avez vécu un truc de dingue, vous avez vu des, on a eu l'autre jour quelqu'un qui avait vu des ovnis, peut-être que vous êtes fait cambrioler, vous voulez nous le raconter, peut-être que vous êtes, on a tous, vous avez forcément un truc. Le truc le plus marquant de votre vie, c'est quoi? Vous savez quoi? Vous nous appelez maintenant. On va sélectionner des gens maintenant au standard. C'est gratuit. Vous nous appelez, vous êtes peut-être jamais passé à la radio. Je donne le numéro de Fun, on ouvre le standard. Inès, Sandy sont là pour vous répondre. 01 42 48 5000. Même si c'est éclaté, même si juste vous étiez au concert de Céline Dion, voulez-vous nous en parler? Peut-être que un jour vous avez trouvé un trèfle à quatre feuilles. Peut-être que quel est le truc le plus ouf qui vous est arrivé? 01 42 48 5000. 01 42 48 5000. Vous nous appelez maintenant. Allez, c'est parti. On joue avec Justine, on joue avec Valentin et on va jouer avec quelqu'un du côté du standard. Elle s'appelle Émilie et elle arrive sur l'antenne de Fun Radio. Salut Émilie, bienvenue sur Fun.
2: Coucou Clément, coucou la team.
0: Salut à toi Émilie. Émilie, est-ce que tu te rappelles du jeu Pyramide?
2: Oh, mais j'adorais, j'ai jamais trop compris le principe mais ah, c'est drôle, ah j'adore. Bah,
0: je vais réexpliquer les règles et on va jouer ensemble à la radio. Tu vas affronter Justine et Valentin. Allez. Il va falloir que je vous fasse deviner des mots. Premièrement, je suis en trois briques, c'est-à-dire en trois propositions de mots. Je donne un mot, tu m'en donnes un autre. J'en donne un, tu m'en donnes un. Et il faut trouver le mot que je cherche. Ouais. Si tu gagnes, on passera à deux briques et ensuite à une brique. C'est Justine qui va commencer. Justine, c'est parti. Premier mot en trois briques. On y va. Autocollant.
3: Autocollant?
0: Ouais.
3: Enfant.
0: Colle.
3: Bah, c'est super, le scotch.
0: Ouais, bien joué. Ah, j'allais dire whisky en trois. Whisky, tu l'aurais eu ou pas?
3: Ah ouais, non, j'aurais pas eu. Mais c'est j'ai dur. Compris où tu partais dans les trucs collants après.
0: Il y a des mots un peu
3: ouais,
0: durs.
3: C'était super.
4: Attends, rouleau.
0: Ça arrivait aussi, ouais. Attends, j'ai pas pensé. Attention, okay. On y va. Tire à l'arc.
4: Ah, c'est trois mots d'un coup, mais là, c'est ça.
0: Non, tire à l'arc, c'est un mot.
4: Ah, ok, je savais pas que ça s'écrivait tout attaché. Flèche.
0: J'ai essayé de t'aider là.
3: Mais c'est oui, gentil. Le gros rôle.
0: Ouais, t'as vu, j'aide.
4: Non, mais c'est trop gentil. Non,
0: multicolore.
4: Tire à l'arc multicolore. Qu'est-ce qu'il me raconte lui?
2: Ah, j'ai moi.
0: Ouais, bien joué, Émilie.
4: Bien joué, Émilie, ouais. Les bisounours.
0: Qu'est-ce que ça foutrait avec tire à l'arc? Loïc aussi, là. Loïc vient de me faire le geste. Attention, il t'en reste plus qu'un. Point.
4: Vas-y, c'est quoi tes mots là?
0: Fais pas de geste, hein, mais tu l'as pas. Tout le monde l'a, Valentin. Je pense que tout le monde l'a.
4: Tire à l'arc multicolore. Tire à l'arc multicolore.
0: Allez, réponds, il faut une réponse.
4: Je te jure, je ne l'ai pas.
0: Tente un truc.
4: Tire à l'arc multicolore, point.
3: Allez.
0: Tous les gens longs, on a tout un français.
4: Ah ouais,
3: Valentin.
4: Ouais.
0: Justine, tu l'as?
3: Bah, bien sûr.
0: Loïc, tu l'as? Non, ne dis rien.
3: Loïc, tu ne fais pas de geste.
5: Tire à l'arc. Comme ça, il arrive pas là-bas.
0: Non, mais ne lui dis rien. Inès,
4: c'est un prank.
0: Elle est au centre, mais c'est pas un prank. Attends, ne réponds pas.
3: Mais Valentin,
0: je viens de donner trois mots.
3: Mais t'es le cerveau de cette team.
4: Mais oui, je suis le tireur. Moi, ça me parle pas.
0: Attends, stop. Je te laisse un peu de temps, Inès.
4: Non mais
0: Sandy, vous ne donnez pas la réponse. Vous me dites juste si vous l'avez. Il l'a pas. Je donnais des bons mots. Tir à l'arc, multicolore, point. Est-ce que vous l'avez? Oui, Sandy, tu l'as direct. Inès, t'as pas
4: Inès. Merci Inès.
3: Pas du tout.
0: Tu l'as pas. Attends, ne me dis pas ce que c'est, mais
4: attends, je réinitialise mon cerveau.
3: T'as vu ce que ça fait, Valentin?
4: Attends, je réinitialise mon cerveau.
0: Non, mais il y a un moment, faut y aller quand même.
3: Hop. Non, mais attends.
4: Tire à l'arc multicolore, point.
0: Allez, là, on lui a fait des signes depuis tout à l'heure. Tu l'as pas? Arc-en-ciel, tu l'as pas?
3: Je crois que je l'ai.
6: Allez, la dernière fois, c'est mon ciao.
7: Cible.
0: Bah oui, une cible.
2: Bah oui.
3: Oh là là, Valentin.
0: Une cible, Valentin.
4: C'est nul tes mots.
0: Ils sont nuls.
4: Je le dis, ils sont nuls.
0: T'aurais dit quoi?
4: Mille, dans le mille. Dans le mille, trois mots, en trois briques.
0: Non.
4: Dans le mille.
0: J'aurais dit,
4: voilà, non. Cible.
0: J'aurais dit dans, t'aurais dit, ok, molaire. Tu serais parti sur autre chose. Éliminer Valentin, attention, nul. À toi, Émilie. Émilie, on y
2: allez,
0: va.
2: Nul. C'est parti.
0: Cré.
2: Tableau.
0: Bon, bien joué. Dès la première, ça fonctionne. Et Valentin, il me l'a dit, yon, crayon. Non, c'est pas le jeu, Valentin. Vous êtes en finale, Justine et Émilie.
3: Allez.
0: On y va. En deux, cette fois-ci.
2: Donc c'est moi?
0: C'est toi qui commence. Allez, Émilie.
2: Okay.
0: Si je te dis oiseau.
2: Voler.
0: Marin.
2: Mouette.
0: Bien bien joué. C'est bah une bonne réponse. Bravo.
2: Bien. Trop cool.
0: T'es en finale. Attention, Justine, si je te dis fumer.
3: Cigarette.
0: Père Noël.
3: Cheminée.
0: Oh, bien joué. Attention, vous êtes toutes les deux en finale. Émilie, tu commences ou tu laisses la main?
2: Allez, je commence.
3: Allez, Émilie.
0: Si je te dis multi.
2: Multi?
0: Multi.
2: Color.
0: Ah non, c'était pas ça, perdu.
3: Attends, multi, c'est quoi ça?
0: Prise.
2: Oh, oui.
0: C'était dur, j'en ai plein. En plus, je les collectionne, j'en ai 27, c'est ma collection. Justine, soit tu gagnes,
3: allez.
0: Soit il y aura une autre finale. Si je te dis barbe.
3: Moustache. Ouais, j'allais dire moustache.
0: Moustache est une bonne réponse. Bravo! Bravo, Justine, c'est la grande gagnante. Émilie, t'es deuxième. Inès, t'es troisième. Bon. Je jouais même pas, mais les troisièmes. Valentin, je viens de regarder, t'es 470e pour aujourd'hui.
3: C'est humilié, Valentin, aujourd'hui.
0: Non, mais pour
3: une fois,
0: c'est
3: lui.
5: C'est pour ta victoire, arrête de me renifler des poules.
3: Parce que toi, t'aurais dit pareil et tu m'aurais dit, ah, t'es trop bête.
0: Juste pour le fun, comme aujourd'hui, il est pas dedans, je veux voir si les autres. Non, mais si c'est une erreur de parcours ou si les autres, tu les avais.
4: Je
0: peux essayer? Attention. Pommier.
4: Pommier. Arbre.
0: Ouais, bien joué. Là, t'es en finale. Et en finale. Cocon.
4: Cocon. J'hésite. Cocon.
0: Cocon. Cocon. Cocon. Danser dans le film.
4: Papillon.
0: Papillon est une bonne réponse. Il aurait gagné s'il était en finale. Mais il est pas arrivé en finale. Pourquoi? Parce qu'il a loupé la cible. Gros bisous, Émilie.
2: Gros bisous, Émilie.
0: Ah, ça fait du bien de t'entendre quand il perd celui-là.
3: Ouais.
0: Ah,
3: voilà.
0: Justine, bravo pour cette victoire.
5: Plutôt que de savourer, elle m'enfonce.
3: C'est trop nul.
5: C'est vraiment, ça montre vraiment sa mentalité là.
3: Nulos.
5: Loseuse.

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0: Ici, il y a plein de petites questions si vous avez tout loupé l'actu du week-end. Séance de rattrapage tous les jours entre 18h et 21h. Moins d'écran, plus de radio. C'est comme ça en fin de journée. Pourquoi Zverev fait-il l'actualité? Zverev, le tennis.
2: Parce qu'il a gagné l'US Open.
0: Ouais, il a gagné l'US Open, mais il y a une petite vidéo qui tourne. Qu'est-ce qui a été drôle quand il a gagné l'US Open? Vous avez vu? Non.
2: Non, pas du tout. Ah, il a fait tomber le trophée sur sa...
0: Il a pas fait tomber le trophée.
3: Craqué son short.
0: Il a pas craqué son short. C'est pas visuel. C'est vraiment sa réaction qui a fait marrer tout le monde. Tellement il était concentré.
2: Il est pas déçu. Il croyait pas.
0: Il est pas déçu. Il est surpris. Pourquoi il est surpris au moment où il gagne?
3: Parce qu'il pensait pas gagner?
0: Presque.
2: Ah, il pensait que le match était pas fini?
0: Ouais, exactement. C'est assez drôle. C'est-à-dire qu'il a pas compté les points. Donc, en fait, il met le coup vainqueur. Le stade l'applaudit et l'acclame. Et lui, il se repositionne. Prêt à réceptionner. Et les gars, c'est fini,
2: c'est
0: en fait.
2: Trop marrant.
0: Il vient lui serrer la main en disant, c'est fini. Les gars, j'ai pas compté. Donc, j'ai gagné.
2: C'est presque humiliant pour l'adversaire.
0: C'est vrai. Non, mais c'était serré. Et tellement il était dans le match. Point après point.
2: C'est pas mal parce qu'en fait, t'as une pression particulière sur le dernier point.
0: Ouais.
2: Et
0: ouais.
2: Du coup, là, comme tu sais pas, bah, tu t'es refait la
0: il l'a pas eu. Donc, c'est assez drôle.
3: Bon ascenseur émotionnel.
0: Autre info que je vous donne comme ça. Il y a quelqu'un qui a emprunté la voiture de sa compagne. Il a parcouru 240 km/h. Mais pourquoi fait-il?
2: Il a monté
0: 240 km, pardon. Pourquoi ça fait le buzz? C'est un Britannique, il a 50 ans, il s'est présenté devant le tribunal. Pourquoi
2: c'est lié à la voiture, la voiture était particulière?
0: C'est pas la voiture, c'est lui, il a un handicap.
3: Quoi?
2: Ah, il a pas de jambes?
3: Pas de main.
0: Non.
2: Il a pas de bras?
0: Non.
2: Il manque quelque chose?
0: Il a un trouble.
2: Ah, il est aveugle?
0: Ouais, exactement, en fait il est malvoyant. Il s'est pointé au tribunal justement avec une canne et des lunettes noires.
2: Mais non.
0: Je vous jure que c'est vrai.
2: Comment il a fait 240 km?
0: Il s'est éclairé avec les phares des camions.
3: Oh,
0: il a vraiment besoin de faire la route. Il s'est dit, avec les phares, j'arrive à suivre à peu près la route et voir les lumières. Et il a fait 240 km en étant malvoyant.
3: Ne faites pas ça.
0: Bah non, bien sûr.
2: Non, merci.
0: C'est le seul.
2: Mais il voulait aller où?
0: Il voulait aller en Écosse.
3: Mais pourquoi faire?
2: Il a un coup de tête.
0: Alors ça, c'est sa vie perso. Il a besoin d'y aller.
2: Parce qu'il voulait mettre un kilt, je pense.
0: Voilà. Et alors, c'est évident, mais ça a mis en lisant, il n'avait pas non plus le permis. Et surtout,
3: oui,
0: c'est pour ça qu'il est au tribunal. Parce que, voilà, ça paraît évident. On salue, tous les malvoyants qui nous écoutent parce que c'est souvent les meilleurs auditeurs en radio. Parce qu'en radio, il n'y a pas d'image et vous avez une oreille absolue. Donc, on vous embrasse et je sais que vous êtes très nombreux à nous écouter. On va repartir pour une nouvelle heure. J'ai encore plein d'infos. Je vais vous emmener au Chili. Il y a quelqu'un qui a fait Chili, Angleterre à pied. Enfin, il essaye. Ou à la nage. Il va nous en parler et il va bientôt terminer son périple. On en parle dans un instant. Oui, ça paraît bizarre, mais tout est vrai dans cette histoire.
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1: Salut tout le monde et bienvenue dans la Team Fun Radio, il est tout pile 20h.
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1: Let's go! Et j'aimerais saluer Carl Busby. Est-ce que vous connaissez Carl Busby?
3: Non.
1: C'est
3: non.
1: Ce Britannique aventurier sur le point de terminer son périple de 40 000 km. Il a commencé en 98. C'est-à-dire que ça va faire 28 ans. Il a débuté au sud du Chili. Il a décidé de rejoindre chez lui l'Angleterre à pied et de se faire un tour du monde à pied, à la nage, avec plein d'obstacles. Il a tout fait et actuellement, il est dans le nord de la France. Il va terminer la traversée de la Manche. Il va nager de la France à l'Angleterre.
4: Le gars, il se rajoute une petite difficulté à la fin, quoi. Ça fait 28 ans qu'il marche.
1: Ça fait 28 ans qu'il marche.
3: Je peux pas croire.
1: Non, ça fait 28 ans
4: qu'il s'est arrêté,
1: Il a profité du monde. Et là, il va enfin rentrer chez lui. Après 28 ans de tour du monde.
3: Il s'est quand même établi dans un pays, il a vécu sa vie et tout.
1: Il a bougé. Ça fait 28 ans que c'est un aventurier et qu'il voyage.
4: Et sa mère, il l'a pas vu depuis 28 ans.
1: Il va boucler, je pense que les gens sont venus le voir à pas mal d'étapes. Il vit, je pense qu'il avait de l'argent de côté. Il est accueilli chez pas mal de gens. Parfois, il s'arrête pour faire pas mal de boulot, mais il a marché 40 000 kilomètres. Et donc, ça y est, il va retourner chez sa mère, justement, 28 ans après. C'est incroyable.
4: T'as des choses à raconter, hein. T'arrives au repas de famille. Ouais, t'es la star, là.
1: Il a une bonne tête. Tu sens qu'il a bien marché. Il est en forme.
3: Il est épanoui.
1: Non, mais je trouve ça génial.
4: Pourquoi il a pas la nage.
1: L'expédition Goliath. Parce qu'il veut vraiment, c'est un aventurier. Il s'est arrêté un peu à une période au Mexique. Il avait rencontré quelqu'un. Il s'est installé. Il risque d'aller vivre au Mexique. Sa vie est plutôt là-bas. C'est là où il a passé le plus de temps. Mais 28 ans d'aventure. Voilà. Donc le dernier obstacle, on va suivre de près.
4: J'ai la flemme d'aller acheter le pain parfois.
3: Ah, c'est clair.
4: Ça a 28 000 km.
1: Vous pensez 40 000 km, 28 ans.
4: 40 000
1: de...
4: par an.

Ouais, c'est incroyable. On l'embrasse s'il nous écoute et s'il parle français. Voici Riviera, s'il est là et qu'il veut venir, on prend un traducteur, c'est trop cool. Il est en France, il veut venir témoigner. Si vous le connaissez, il est actuellement dans le Nord, peut-être que vous l'avez croisé aujourd'hui. Vous nous le dites, vous nous appelez. Vous appelez Fun Radio dès maintenant. Voici Riviera, c'est ce qu'on écoute. Et puis juste après, on va vous expliquer comment mettre de l'argent de côté. Justine, sort ton calepin.

0: Il est arrivé un truc incroyable à l'un de nous aujourd'hui. Est-ce que c'est moi? Est-ce que c'est Justine? Est-ce que c'est Valentin? On va vous le faire deviner dans quelques minutes. Chacun va raconter l'histoire qui s'est passée aujourd'hui et vous allez voir. Il y en a un de nous trois qui dira vrai. À vous de trouver. 01 42 48 5000.
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0: Avant ça, j'aimerais vous parler du nouveau défi TikTok qui cartonne et qui va peut-être vous aider à faire la paix avec votre banquier. Ça s'appelle le No Spend Challenge.
2: Ne pas dépenser,
0: justement.
3: Bah merci, du coup, c'est pas nouveau. Merci pour garder ton argent, faut pas le dépenser, on est où?
0: Attends,
2: mais calme-toi, écoute,
0: calme-toi.
2: T'agresses direct. Elle et l'argent, c'est...
0: C'est un sujet un peu sensible.
2: Un sujet sensible, là.
0: Je viens de voir un article, c'est un vrai phénomène de vue viral, ça s'appelle No Spend Challenge. C'est très populaire auprès de la Gen Z, les plus jeunes.
3: Okay, j'aurais pu inventer ce challenge.
0: Le principe, pendant une période donnée, quelques jours, quelques semaines, peut-être un mois idéalement, on essaie de faire que les dépenses essentielles. Concrètement, en fait, vous continuez à payer votre loyer, les factures, l'alimentation, la santé, toutes les dépenses entre guillemets indispensables. Mmh. Mais vous supprimez tous les achats un peu impulsifs, les fast-food, les cafés en terrasse, les vêtements, les livraisons, les sorties, hop, vous stoppez. Et l'objectif, c'est d'essayer d'économiser 100 à 200 euros par mois selon les habitudes de chacun. Donc tout le monde s'y met.
2: Mais t'es malheureux.
0: Ce mois-ci, j'ai réussi à gagner à mettre 100 balles de côté.
3: Mais ils te donnent des jours à tenir, genre ils te disent OK, là c'est parti pour le challenge, vous avez genre 4 jours à tenir sans rien dépenser, c'est ça?
0: C'est toi qui le mets en place. C'est toi qui dis je pars sur 4 jours,
2: mais
0: je
2: non,
0: pars 4 sur
2: 4 jours,
0: un
2: faut
0: mois.
2: Économiser 100 euros en 4 jours, 4 jours, tu économises pas 100 euros aussi.
0: Sauf si tu
2: dépenses
0: d'eau,
2: dans
3: moi, je dépense comme ça, paf.
2: Mais tu sors d'où l'argent
0: quoi?
3: Mais non, mais je le sors plus après, en fait là le 14, je vous explique, là je suis déjà dans le rouge. Là j'ai plus rien à sortir.
2: Tu commences ton semaine challenge, tu vois, mais forcé quoi.
3: Exactement, moi ça me forcé le 14, je suis forcé.
0: Mais tu veux pas? Tu sais ce que tu devrais faire, toi? Tu devrais ouvrir un deuxième compte ailleurs ou sur un truc que tu vois pas. Dès que ça commence, tu mets un peu d'argent dessus, ça s'appelle de l'épargne. Et après, tu dis mince, je l'ai pas. Et genre, le 2 du mois, tu commences à plus trop dépenser.
3: Impossible.
0: Impossible. Je vais demander à Rosemary, tiens, qu'elle a. Salut Rosemary, bienvenue dans la Team Fun Radio.
4: Bonjour la team.
0: Bienvenue. En quoi tu dépenses trop, toi?
4: Bah, je suis une fille.
0: Et donc?
4: Par exemple, les chaussures.
0: Ah, je suis un mec, moi, c'est les chaussures. Hein. Moi, j'aime bien m'acheter des baskets.
3: Moi j'avoue c'est pas trop mon truc, tu vois.
0: Ah, j'aime bien. Moi j'ai un truc, c'est que j'ai un placard, je les jette pas, mais je les enchaîne. En fait, quand je m'achète une nouvelle paire de baskets, je vais la mettre non-stop alors que j'en ai d'autres, mais pendant un mois je vais mettre que celle-ci ou deux mois.
3: Ouais, moi je pète.
0: Et après
3: comme toi, moi.
0: Je jette et j'en prends carrément une neuve au lieu d'alterner, dire tiens je la mets le lundi, je la mets le mardi, je la mets tout, c'est genre celle que j'ai au pied là, je les ai achetées l'autre jour et depuis je les ai mis tous les jours je crois celle-ci.
3: Ah ouais,
0: il y a un moment,
2: c'est gros sur la table.
0: Il y a un moment, dès qu'elles seront un peu usées, il y en aura des nouvelles. Il y a Emilienne qui est avec nous aussi. Salut Emilienne.
5: Bonsoir la team.
0: Bonsoir.
3: Bonsoir.
0: En quoi tu dépenses trop, toi?
5: Alors moi, en vêtements pour mon petit, en chaussures pour moi.
0: Ouais, mais vêtements pour les enfants,
3: mais
0: ça grandit vite.
3: Les enfants, c'est horrible. Moi, je fais que dépenser pour lui.
0: Vous les refilez normalement en plus quand t'as des, pas les enfants, les vêtements. Non, mais quand t'as des enfants qui ont le même âge. Comment Emilienne?
5: Je conserve.
0: Tu conserves? Au cas où t'as un autre enfant derrière?
5: Ah non, j'en veux pas d'autres.
0: Ah, mais tu conserves pourquoi? Non, mais en souvenir.
5: En souvenir, ouais.
3: En mausolée, quoi.
0: Ouais, il y a un moment quand il aura eu tous les âges et tous les trucs, c'est vraiment le souvenir. Non, mais filez-vous des vêtements, c'est hyper bien. Moi, j'avais un plus grand que moi, en plus, il habitait à Paris, un pote de mes parents, et du coup, il me filait tous ses vêtements. Donc, c'était trop la classe, parce qu'il y avait des boutiques plus stylées qu'à Pouzoges.
5: Garçon-garçon, pas garçon-fille, ça marche pas.
0: Bah,
5: moi, j'ai deux garçons, mais ont 10 ans d'écart.
0: Ah ouais, ouais, bah faut attendre.
2: Moi j'avais une grande sœur et je me rappelle, je récupérais aussi des fringues de ma grande sœur.
0: Ça te va très très bien. Ce petit tutu te va à merveille. Justine, en quoi tu dépenses trop, toi?
3: Mais moi en tout. En fringues, je dépense beaucoup aussi en déco. Moi j'avoue, je suis une fanat de déco. Donc dès que je suis dans un magasin, je vois des trucs de déco, je prends des bougeoirs, j'ai 50 000 bougeoirs. Que des trucs comme ça. Et le psy aussi, maintenant je dépense beaucoup dans le psy, mais ça c'est important.
0: Ça c'est bien, ouais.
3: Va combien? Quoi? J'y vais toutes les deux semaines.
0: Et ça coûte combien?
3: 70 balles. Ah franchement, ouais. C'est un petit tarif.
2: Passer une fois par semaine, non?
3: Ouais, j'aimerais bien, mais attends, faut les sortir.
0: Valentin?
2: Moi, c'est les produits Apple. Parce que
0: mais là, même si tu les penses une fois par an, ça coûte 2000 balles.
2: Bah ouais. Non, c'est moins une fois par an. Tu vois, mon ordinateur, il tient quand même 8 ans, je pense. Donc c'est pas mal, mais à chaque fois, ça fait mal, quoi. Ouais. Et là, j'ai envie du dernier. Tu vois, moi, mon iPhone, il est pas si vieux en soi. Il a 4-5 ans, mais j'ai envie d'avoir le nouveau, là.
0: Tu vas le faire?
2: J'ai même la montre, j'ai tout.
0: Tu vas craquer. Ah ouais, tu vois,
3: toi t'es trop un Apple
0: pomme,
3: boy.
0: Quoi.
3: Ah ouais.
0: Emilienne, Rosemary, je vous embrasse très très fort.
3: Bisous les filles.
5: Bisous les filles.
0: Gros bisous. Et moi, puisque vous me demandez.
2: Ouais, c'est quoi toi?
0: Ah, c'est en fleurs, évidemment.
2: Oh là là.
0: Pour vous en envoyer.
2: À nous?
0: Aussi.
3: Mais pas du tout.
2: On a jamais eu de fleurs de ta part.
0: Ah non, bah c'est pas vous. Faut essayer de décider. Théodora, Mélodrama, c'est mon morceau préféré depuis un an. Et le voici.

0: Vous écoutez la Team Fun Radio, il est 20h12, j'espère que tout va bien. La suite, c'est Jennifer Lopez qu'on va écouter.
1: Justine, on t'entend.
0: Elle est en colère après son mec.
2: Je suis désolée.
3: C'est problème de couple en antenne, là.
0: Qu'est-ce qui se passe?
1: Ouais, mais en colère en ce moment, pourquoi? Je vous avoue. Il y a des périodes, c'est comme ça. Je lui demande de la légèreté. Lui, il est toujours là dans le dur, nanana. Je me trompe d'arrêt, il est pas content. Bah, désolé, je me suis trompé d'arrêt. Des fois, faut être un peu, voilà, dans la vie, ça arrive.
3: Tu dois être relou.
1: Mais non, au contraire, moi, je suis hyper facile à vivre. Je fais tout, je suis là, je souris, on rigole, juste rigole.
0: Mais
1: c'est pas grave.
0: Typique du Capricorne en plus.
1: Bah oui,
0: mais
1: oui, vous êtes buté, les Capricornes.
0: On n'est pas buté.
1: Oh,
0: on n'est pas buté. On n'est pas buté. Ah bah si, on est buté. Allez, voici Jennifer Lopez, on revient juste après ça.
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0: Priorité au direct, les amis, les 20h20, il faut vraiment qu'on parle de tout ce qu'on vient d'entendre.
1: Ça, ça reste pas que pour nous, parce qu'on est épuisé déjà.
0: Pendant ce morceau, on vient d'avoir le Justin Show, et vous savez quoi? On est une famille, on est une team, on est obligé de vous partager ça.
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0: Lilou est avec nous, salut Lilou!
3: Bonsoir.
0: Bonsoir. Je suis désolé. On t'a appelé pour jouer avec nous, mais il y a priorité au direct. Faut qu'on parle de la vie de couple de Justine.
4: Oh là là.
0: Parce que Justine est à bout.
5: Ça apparemment,
0: Lilou, ça te fait plaisir. Elle vient. Depuis tout à l'heure, je lui ai dit, on jouera dans un instant. Là, il y a eu quelques minutes. On a eu le temps d'écouter deux morceaux, de faire une petite pause et tout. Tout le long, Justine nous a livré sa vie de couple. Elle est en craquage complet.
4: Il faut
0: juste la lancer. Justine, est-ce que tu peux expliquer à Lilou et à tous nos auditeurs ton injustice du bois?
5: Mais j'en peux plus, on a reçu du bois pour notre cheminée parce qu'on a déménagé, je peux enfin avoir une cheminée, je suis trop contente. Et le gars qui a livré le bois, j'étais trop heureuse, il me l'a livré dans des palettes en fer, tu vois Lilou. C'est genre comme une grande cage et dedans il y avait le bois. Et je me dis mais c'est trop pratique cette nouveauté, j'ai plus à prendre les bois et aller les ranger, tu vois. J'envoie une photo à mon mec trop contente de moi en disant mais regarde, c'est pas incroyable comment on nous a livré le bois. Et là il m'a dit, non mais Justine, tu te rends bien compte qu'il y a un problème là. Et du coup,
0: il y a des imitations du gars maintenant.
5: De un, la ferraille, qu'est-ce qu'on en fait après et tout? T'imagines, il faut qu'on appelle des ferrailleurs. Et de deux, t'as pas l'impression que le mec a mis ça en plein milieu de l'allée, qu'on peut pas garer la voiture pour la charger dans l'allée?
1: Non mais
5: excuse-moi, tu veux pas être content juste?
1: Mais tu dis c'est trop pratique, mais comment tu la bouges ta palette jusqu'au truc de bois?
5: Non, et moi je pensais juste que ça allait rester comme ça. Et
1: ah, rester comme ça tout l'hiver, mais il a pas l'allée, il a pas tort.
5: Il est rangé le truc.
1: Rester comme ça au milieu de l'allée?
5: Mais non, mais c'était pas vraiment au milieu de l'allée. Franchement, tu peux rentrer à la voiture juste pour un peu serrer.
0: Lilou, tu donnes raison à qui? À son chéri ou à Justine qui a pas regardé?
3: Moi, je vais donner raison à Justine parce que c'est Teen Girls, je suis désolée.
1: La sororité a des limites.
3: Il n'est pas rangé n'importe où, il est au milieu et si on peut garer la voiture, c'est pas grave.
0: C'est le problème.
1: Je pense qu'on peut pas garer la voiture.
0: Mais tu l'as la photo.
5: Il a garé la voiture.
0: Tu l'as la photo. Non?
5: Non, j'ai pas
0: dit je lui ai envoyé une photo ou il t'a envoyé une photo?
5: Ah oui, c'est vrai que j'ai envoyé une photo.
0: On va voir la photo. Et pendant qu'on sort la photo.
5: Mais là, vous savez qu'il va encore me dire, et voilà, tu racontes notre vie parce que bien sûr, c'est pour faire rigoler tout le monde parce que notre vie couple est un truc comique pour toi, nanana.
0: Non, c'est pas comique. Tu disais, et je veux pas le
5: savoir. C'est trop pratique, non?
0: Ah oui, c'est vraiment dans l'allée en fait.
5: Mais c'est vers le cabanon du fond.
0: C'est au milieu de l'allée.
5: Mais c'est pas au milieu de l'allée, il a trop bien fait le monsieur. Moi j'étais trop contente, mais en effet, faut que j'appelle un ferrailleur.
0: Et c'est vrai que, regarde, Lilou, si tu veux choper Justine, est-ce que, moi je veux pas le faire, mais Lilou, est-ce que tu peux demander à Justine comment ça se passe la répartition des tâches à la maison en ce moment? Demande-lui juste à Lilou, je te laisse faire, moi je vais un peu plus loin. Vas-y, je te laisse faire.
3: Alors Justine, la répartition des tâches.
5: Bah tu connais Lilou. Voilà, t'es une femme donc tu connais, c'est moi qui gère tout. Excuse-moi, le lave-vaisselle, j'ai dû attendre le mec ce matin.
0: C'est quoi tout?
5: Entre 8h et 10h, il devait venir le gars de Joe là pour mon lave-vaisselle, il est arrivé à quelle heure? 11h45. J'ai dû gérer ça. J'ai dû gérer de refaire.
1: Attends, t'as géré quoi? T'as géré à attendre, c'est ça?
5: Mais excuse-moi, d'attendre, accueillir le mec, je devais aller faire des courses parce que maintenant j'ai ma sœur et ma cousine qui habitent aussi chez moi, donc maintenant je fais des courses pour 5 personnes.
1: Tu l'as cherché aussi.
5: Je fais des machines pour 5 personnes. Je dois gérer tout le truc pour 5 personnes. Là mon mec m'a envoyé comme message. On fait quoi manger ce soir? J'en sais rien en fait. T'as bien vu qu'il y avait des patates, t'as bien vu qu'il y avait des légumes dans le frigo. Bah tu fais des patates et des légumes et tu me fais une cuisine et c'est tout.
0: Hier qui a cuisiné?
5: Hier c'est ma sœur trop sympa qui cuisine pour nous aider.
1: Bah, trop sympa, attends, tu l'héberges. C'est normal.
5: Bah oui, bah sympa quand même. Elle le fait. C'était super bon. Ouais. Et l'autre, il faut qu'il dise, ouais, le steak haché, il était un peu trop cuit. Mais en fait, fais ton steak haché si ça te va pas.
1: Ah, après, un steak, ça se cuit bien.
5: Non, mais on est, franchement, c'est fou, ça.
1: Un steak, c'est un peu gâché, c'est trop cuit.
5: Et après, il m'a dit, c'est quoi, ce qu'il m'a dit? Je sais que quelqu'un a lavé la nouvelle poêle que j'ai achetée avec le côté vert de l'éponge. Mais en fait, quelqu'un a lavé la poêle, t'as qu'à la laver toi-même, cette poêle. Non, mais ça me rend folle de faire des réflexions que les gens font. Bah fais si t'es pas d'accord.
0: Ça fait du bien de sortir tout ça.
5: Oui, ça me fait du bien parce que là vraiment ça me vénère. Là, il cherchait ses câbles tout à l'heure.
1: Putain,
5: bah, excuse-moi d'avoir rangé la maison. Oui, je vous dis, ça me coûte cher la petite.
0: C'est quoi les câbles? C'est quoi les câbles?
5: Mais les câbles, il veut brancher ses nouveaux ordinateurs là. J'avais rangé les câbles dans le déménagement parce que bien sûr, c'est moi qui ai fait le déménagement toute seule. Et ben j'avais oublié un sac dans la baraque, un sac j'ai oublié. Je l'ai retrouvé. Et ben voilà, t'as vu, j'ai perdu 30 minutes alors que tu m'avais dit que t'avais bien cherché et tout. Mais va niquer en fait. Va chercher ton sac toi-même.
1: Mais je me retrouve un peu dans ton mec en fait.
5: Mais oui, mais c'est insupportable.
1: Parce que des fois, elle range des trucs alors que j'ai rien demandé.
0: Valentin, il va partir sur lui aussi.
5: On va pas laisser tout dans le... Comme
1: ça
5: dans le couloir.
1: Et je perds aussi 30 minutes Parce qu'elle a rangé les trucs, elle les a rangés n'importe où.
5: Et vous savez ce qui me rend encore plus folle? C'est que là, cette semaine, dans la machine à laver, il a laissé au moins 3 fois des mouchoirs dans ses poches. Lilou, tu sais ce que ça fait des mouchoirs dans les poches?
3: Oui, je sais ce que ça fait.
5: Voilà.
1: Ah, ça, je suis avec toi. Ça, je suis de ton côté.
5: Insupportable. J'ai dû tout secouer comme ça. Il y avait des peluches partout.
1: Ça, je suis de ton côté, Justine.
5: Bah, ça, c'est fun.
0: Bah, quoi?
5: Bonne nuit.
0: Il y a d'autres sujets, Justine, où ça fait du bien, ça va?
5: Ah, ça me fait du bien, je vous jure. Non, là, ça va pour l'instant.
1: Il y a pas mal, quand même.
0: Franchement, on va noter. Dites-nous ce que vous en pensez. On va lancer une nouvelle chronique. Ce sera le défouloir de Justine tous les soirs.
1: Pas tous les soirs.
0: Là, en ce moment, il y a besoin. On va même essayer de se cotiser pour offrir une journée de spa à Justine.
5: Ah, oh, c'est génial.
0: Franchement, je pense qu'elle a, elle a besoin.
5: Nous, on y va ensemble.
0: Je le fais.
3: Ouais, je veux bien.
0: On a besoin.
3: C'est la thérapie de Justine, la chronique.
0: Ah ouais, la thérapie de Justine. Ma chérie est psychanalyste, elle peut venir si tu veux.
5: Vous savez en plus ce qui s'est passé?
1: Oh là là, non.
5: J'ai pris un cours de danse et j'avoue, je suis rentrée en transport en commun. Je me suis trompée d'arrêt. Bon, des fois, ça arrive. J'étais peut-être à 30 minutes à pied de chez moi. Je me suis vraiment trompée d'arrêt. Je l'ai appelé en disant, je suis désolée, je me suis trompée. C'est ma nouvelle maison, j'avais pas capté. Et le gars m'a engueulé. C'est insupportable, tu fais jamais attention, nanana. On n'a pas le droit à l'erreur.
1: Attends, je lui fais perdre un temps à ce pauvre homme.
5: Mais ça, c'est 10 minutes à vélo, franchement.
1: Mais entre ça, les câbles, le bois mal posé.
5: Bah, il a qu'à faire, en fait.
0: C'est vrai qu'il a qu'à faire.
5: Bah oui, il a qu'à faire.
1: Il a qu'à faire quoi?
5: C'est moi qui gère tout.
1: Il est au travail.
0: Oui, mais là, il a une charge mentale
5: énorme. Moi, je suis pas au travail.
1: Bah, apparemment, non. Apparemment, t'es pas beaucoup au travail. Faut que la direction se pose des questions. T'es souvent chez toi, j'ai l'impression.
0: Vous savez quoi? Appelez-nous. Est-ce que vous voulez? Dites-nous, c'est vous qui faites cette émission. Est-ce qu'on part plus souvent sur cette chronique 01 42 48 5000? Appelez-nous juste pour dire, on veut ça. 01 42 48 5000. Moi, je vote oui. Lilou, tu votes oui?
3: Oui, je vote oui.
0: Valentin?
1: Ouais, pas tous les jours, mais une à deux fois par semaine, je suis très chaud.
5: Mais là, ça va changer, je lui ai dit tout à l'heure. Je lui ai dit, là, il y a trop de remarques. Là, ça va être un vrai problème. Il m'a dit, pardon. J'ai dit, très bien. Maintenant, on avance sereinement.
0: Tu veux qu'on l'appelle?
5: Non, c'est bon.
0: On va créer le problème. Reste avec nous, Lilou. On va jouer. Dans un instant, voici Franglish avec My Salsa. On va jouer à qu'est-ce qui est arrivé aujourd'hui? Un truc est arrivé, soit à Justine, soit à Valentin, soit à moi. On va
5: Mec, tu m'as aidé peut-être?
0: Non,
5: eh ben, non, on peut rien.

0: My Salsa, c'est Franglish qu'on vient d'écouter dans la Team Fun Radio. Il est 20h30. J'espère que tout va bien. Merci à Justine. On a reçu plein de messages et plein d'appels. On valide cette nouvelle chronique sur la vie amoureuse de Justine. Il y a même JB qui nous dit sur le WhatsApp, Justine, tu vas bientôt te séparer. Si je suis intéressé, si c'est le cas.
1: Ah bah non, JB, désolé.
0: On l'embrasse.
1: Non mais je vais pas me séparer. Arrêtez.
0: Bisous, et toujours avec nous. Il plaisante. C'est les joies de la vie de Justine. Il y aura ça. On fera un petit point demain quand même, voir si ça va mieux ou pas. Lilou, es-tu prête à jouer avec nous après ces aventures?
2: Oui, prête.
0: T'es en couple ou pas toi, Lilou?
2: Et non, je me suis séparée il y a 4 mois.
0: Bon. Et quand t'entends les aventures seul, de Justine, tu te dis oh, qu'est-ce qu'on est bien en solo, quoi.
2: Ouais. Quand j'entends Justine, je me dis c'est vrai que ça fait beaucoup moins de soucis quand même
0: c'est
2: que
0: vrai.
2: D'être seule.
0: Tu viens d'où?
2: Il y a des joies quand même, mais de Nice.
0: Tu viens de Nice, est-ce que tu veux passer un message pour des Niçois ou une des Niçoises qui serait intéressée pour trouver l'amour?
2: On va faire la chronique Trouver l'amour pour Lilou.
0: On peut le faire.
2: Celle de Justine, je pense. Ce serait génial.
3: Mais t'es là trop sympa en tout cas.
1: C'est ouf.
0: Si t'as besoin, tu nous fais signe, on te trouvera une personne idéale. En attendant, on va jouer avec toi. On va chacun te donner un truc qui nous est arrivé aujourd'hui, sauf qu'il y en a deux qui seront des gros mythos et il y en a un qui dira la vérité. Qui veut commencer? Tu veux commencer par Justine, Valentin ou Clément?
2: Clément.
0: Eh ben moi c'est très simple, j'habite pas très loin de Montparnasse et j'ai croisé tout à l'heure Pierre Ninet avec une planche de surf à Montparnasse et un petit Bob.
2: Ok.
0: Il rentrait.
1: Pierre Ninet, un Bob.
0: Il y avait un petit Bob, je sais pas si on appelle ça un Bob, un petit chapeau un peu stylé.
2: C'est ça qui vous choque? C'est pas la planche de surf?
0: La planche de surf, il avait... Alors je crois que
3: c'est la saison, il rentre de Biarritz du sud-ouest.
0: Non, il est de Vendée je pense. Il est à...
3: Je pense pas.
0: Ah, si, il va en vacances, je vais te dire où il va en Vendée, il va à Lille-Dieu et il surfe à Lille-Dieu tous les étés.
3: Ah, d'accord.
0: De source sûre.
1: Ok.
2: Ok.
0: Tu taperas, Pierre Ninet, Lille-Dieu. Tu verras. Donc je pense qu'il rentre de là-bas. Là, il était à Montparnasse, donc il était en dehors de la gare, mais c'était drôle de le voir avec une planche de surf dans Paris, et c'était pas un tournage.
2: Ok.
0: Tu me crois un peu ou pas du tout, là, pour l'instant?
2: Non, pas du tout.
0: T'as Pierre Ninet, Lille-Dieu, en Vendée, je vous dis, il surfe là-bas.
1: Oui, Clément.
2: Non, mais pourquoi pas? Mais moi, je me dis, est-ce qu'il va vraiment se balader avec sa planche de surf alors que, on va pas se mentir, c'est pas peut-être lui qui va la porter comme ça, en fait?
0: Il n'a pas les porteurs. Tu sais, nous les
3: comme
0: surfeurs, on a vraiment notre planche à kiffer.
2: Non, mais pas des porteurs, mais bon, il y va en voiture.
3: Je suis
2: quoi.
3: Assez d'accord avec Lilou. Ou alors la planche de surf, elle est déjà, s'il est une maison à Lille-Dieu, comme tu dis, la planche de surf, elle est déjà là-bas.
0: Ouais, mais peut-être il la met pour la saison, il la ramène après.
3: Bah non, il la laisse là-bas.
0: Peut-être il en a acheté une, peut-être c'est une déco pour chez lui, peut-être on lui a offert un cadeau.
3: Peut-être que tu mens et t'es en train de nous mentir.
1: Ouais, peut-être.
0: Tu veux qui maintenant? Tu veux Justine ou Valentin?
2: Allez, Valentin.
3: Eh bien, moi, c'est lié à une célébrité aussi. On peut dire que j'ai chanté avec Céline Dion.
1: Oh, mais c'est quoi ce
3: week-end? Non, là, aujourd'hui, en venant à la radio, je suis passé devant le Royal Monceau, et là, j'ai apparu au Royal Monceau.
0: Ouais.
3: Là, j'ai vu un attroupement et du monde, je me suis arrêté, et Céline est sortie.
0: Mais non.
3: Et a chanté avec nous,
0: elle
3: et
0: chante.
3: J'ai
0: chanté. Non, elle
3: j'ai
0: sort que la nuit.
3: Bah, je te jure.
0: Comme une chauve-souris.
3: Tout le monde a chanté. On ne change pas.
0: Vas-y.
3: Et j'ai chanté.
0: Vas-y.
3: On ne change pas. On met seulement les costumes d'autres sur soi.
0: T'as chanté comme ça?
3: Jamais. Bah, j'étais avec la foule, on chantait tous.
0: Et ouais, on chantait tous,
3: juste du coup,
0: chantait,
3: comme ça. Elle a dit je vous aime, elle a fait un cœur avec les mains et elle est rentrée dans son hôtel. Alors après, j'ai chanté 10 secondes avec elle, si tu veux.
0: Elle est habillée comment?
3: Elle est habillée en long manteau, en trench, quoi.
0: Manteau.
3: Un trench.
0: T'as vu le temps qu'il faisait aujourd'hui?
3: Et bah, elle avait un trench. Bah, c'est Céline, elle avait un trench et une lunette de soleil.
1: Elle était peut-être toute nue en dessous.
0: Ah, ça, non, juste pas. Une caméra, quoi.
3: On l'oublie, j'adore.
0: Oh là là. Et t'as reconnu?
3: Bien sûr. Elle dit c'est l'autre coup de la radio et c'est là où elle est rentrée dans l'hôtel.
0: Je restais pas. Mais comment t'expliques que depuis quelques jours elle sort que la nuit et là elle serait sortie la journée?
3: Ouais. Ah non, mais parce que tu regardes mal tes sources, elle sort aussi la journée.
0: Elle avait quoi comme voiture?
3: Elle sort pas que la nuit. Elle avait quoi comme voiture?
0: Ouais.
3: Mais elle avait pas de voiture, elle venait sortir d'un van, quoi.
0: Ouais, d'un van.
3: Oui.
0: Et les gardes du corps, il y en avait combien?
3: J'en sais rien, moi j'en ai vu 3, mais je sais pas où.
0: Et l'attroupement, il y avait combien de personnes?
1: Mais excuse-moi, et toi, ta planche de surf, elle était de quelle couleur?
3: Une cinquantaine, ouais, c'est clair.
1: Alors,
0: posez-moi les questions.
3: Il y a une cinquantaine de personnes, quoi.
0: Répondez, posez-moi les questions, je répondrai.
1: Il avait quoi comme chaussures?
0: J'ai pas regardé.
1: Est-ce qu'il était encore un peu sec?
0: Sec?
1: Ouais, sec au niveau corporel, quoi.
0: Ah, il est bronzé.
3: Le petit fantasme, là.
1: Non,
3: depuis que son coupe bas de l'aile,
1: il est
0: bronzé. Bronzé.
3: Et attends, il y avait des gens qui l'arrêtaient?
0: Pas du tout.
1: Ok. Arrête.
0: Bah, je l'ai vu, l'espace de 5 secondes, il a passé, il avait un espèce de bob, de petit chapeau.
1: C'est quoi ça, un bob? Pierre Ninet, il porte pas de bob, donc déjà, explique-moi ce chapeau.
0: Ouais, si, c'est un bob. Pas un truc cochonou, tu vois, mais un petit truc qui cache bleu ciel et des lunettes de soleil.
1: Jamais de la vie, Pierre Ninet, il met un bob bleu ciel. Je t'explique, jamais de la life.
3: Et pourquoi il y a un article qui date d'hier qui dit qu'il est dans le sud de la France?
0: Ah, bah, il est peut-être rentré du sud.
3: Il est à Montparnasse. La gare du sud, c'est la gare de Lyon.
0: Bah, ça dépend quel sud, s'il est dans le sud-ouest.
3: Non, il est sud-est, là.
0: Bah alors il est peut-être reparti d'un côté, il était peut-être pas dans la gare. Moi, je l'ai vu devant. J'ai pas dit dans la gare. J'ai dit, il était, j'avais le quartier Montparnasse. J'avais passé avec une planche de surf.
1: dans le quartier, quoi.
3: Le gars passe dans le quartier. C'est le fou du quartier qui se balade avec sa planche de surf.
0: Peut-être qu'il partait, du coup, faire du surf.
3: Allez, on n'y croit pas.
0: Peut-être. Justine, c'est quoi ton histoire?
1: Moi, Lilou, je me suis faite arrêter par la police là, en arrivant à la radio. Et du coup, j'avoue, j'ai utilisé mon métier pour m'en sortir.
0: C'est-à-dire?
1: Bah, j'ai dit, je suis désolée parce qu'ils m'ont arrêté pour mon téléphone. Ils m'ont dit, madame, pas téléphone au volant. Non, mais j'étais à l'arrêt.
0: Oui, mais
1: j'attendais, il y avait un bus devant moi qui n'avançait pas.
0: C'est une excuse.
1: Je regarde un peu comme ça, toc, toc, toc à la vitre, les mecs en bicycle. Madame, vous savez que le téléphone s'interdit. Et là, j'ai dit, je suis désolée, je cherchais des news pour mon émission.
0: Mais quel mytho.
1: J'ai piqué. J'avoue, c'était gros mytho. J'ai piqué un peu leur curiosité comme ça.
0: Ils m'ont mis une double amende.
1: Ils m'ont dit, papier, machin et tout. Je leur donne les papiers. Ils me disent, mais du coup, on peut vous écouter où? Et je lui dis, sur Fun Radio. Et de quelle heure à quelle heure? Et là, j'ai paniqué. J'étais vraiment paniquée de voir des policiers parce que ça m'arrive jamais. Donc, j'ai fait, 16, 17. Non, non, pas du tout. En fait, 18, 21. Et je me suis dit, ils vont jamais me croire que je suis chez Fun et tout. Et ils me disent, donc là, si j'écoute la radio, je vais entendre votre voix. J'ai dit exactement ce soir. Et ils m'ont dit, ah mais moi j'écoute pas la radio. J'ai dit, bah du coup vous m'entendrez pas. Ça l'a fait rire. Et du coup il m'a dit, bon allez, c'était juste un petit contrôle comme ça, mais sachez que normalement vous devriez avoir une amende.
0: À 4 points et une amende.
1: Ouais voilà, après il m'a fait un petit test, il m'a dit, vous avez combien de points sur votre permis? Alors qu'il savait
0: zéro.
1: Très bien, c'est trop chelou.
3: Bah, voilà. J'ai quel permis monsieur?
0: Le permis, non mais ça c'est mon chéri qui gère, vous savez pas, c'est le sien, tenez. Oui mais il en faut un
3: votre
0: nom.
3: Le permis avec mon chéri.
0: Tu crois qui, Lilou?
2: Alors, avec l'anecdote de Justine qui m'a dit que ce matin elle était super occupée et qu'elle a dû faire plein de choses, c'est probable qu'elle ait regardé son téléphone, mais pour faire l'émission, je suis pas sûre.
0: Ouais.
2: Donc, la première, je l'efface.
0: La première, Pierre Ninet, tu l'efface?
2: Ouais,
0: pourquoi?
2: Pierre Ninet, j'efface.
0: Parce que le bob était bleu?
2: Non mais non, c'est parce que je suis pas convaincue par la planche de surf.
3: Mais personne n'y croit.
0: C'était peut-être une planche de body, je crois, mais j'en sais rien.
1: Mais toujours.
3: Avec un bob.
1: Une planche à repasser, peut-être. J'en sais rien, moi.
0: Donc le plus probable pour toi, c'est quoi?
2: Ben le problème de Céline Dion, c'est qu'on a tous vu ses vidéos où elle chantait devant son hôtel.
0: Ouais.
2: Mais aujourd'hui, elle est fatiguée, je pense.
0: Je pense, ouais.
3: Mais non.
0: Allez. Tu sais quoi?
2: Allez.
0: Un petit temps de réflexion. On te laisse encore, on valide Céline Dion. Dites-nous ce que vous en pensez, 01 42 48 5000 pour qui vous votez. Qui a raconté la vraie histoire? On écoute Clan, Café Conrad, et puis juste après, ce sera le reveal.

0: Salut tout le monde, belle soirée. Vous êtes sur Fun Radio, on est là jusqu'à 21h et puis après ce sera la fête, on est toujours avec Lilou.
1: 18h, 21h.
0: Lilou, tu vas devoir trancher, on t'a chacun raconté une histoire qui nous est arrivée aujourd'hui. Il y a deux personnes qui mentent, une personne qui dit la vérité. On rappelle vite fait nos histoires. Pour ma part, j'ai croisé Pierre Ninet à Montparnasse avec une planche de surf et un bob tout à l'heure. Valentin, ton histoire.
2: J'ai vu Céline Dion devant son hôtel, je me suis arrêté et j'ai chanté avec elle. Et tous les fans, bien sûr.
3: Je me suis fait arrêter par la police en arrivant à la radio et j'ai utilisé mon métier pour ne pas avoir d'amende.
0: Et Lilou, selon toi, qui est un gros mytho déjà?
4: Clément.
0: Ok, merci. On commence par ça. Donc tu me crois pas. Tu ne crois pas que j'ai croisé Pierre Ninet à Montparnasse avec sa planche de surf et son petit chapeau?
4: Non.
0: Eh bien, tu as raison. J'ai tout inventé.
3: Bravo, Lilou.
0: Mais c'est possible parce qu'il sort vraiment à Lille-Lieu.
4: Non, mais pas avec sa planche de surf.
0: Je sais pas si c'est la sienne ou pas. qui serait le deuxième mytho selon toi?
4: Ça c'est dur. Ça c'est très très dur.
0: Et tu nous dis?
4: Allez. On va dire Valentin.
0: Valentin, est-ce que tu as vraiment chanté avec Céline Dion aujourd'hui?
2: Malheureusement non.
0: Ah, bien joué!
3: Bravo!
0: Attendez, mais bravo, mais ça veut surtout dire que Justine, t'as vraiment utilisé la radio pour te sortir des pinces de la police?
3: Bah oui, bah écoute, on fait ce qu'on peut, hein. Moi, je te le dis, on est le 14 septembre, là, mon compte, il faut pas du tout que j'ai d'amende, en fait. Donc, j'ai tout fait.
2: Utilise pas ton téléphone au volant et t'auras pas d'amende.
3: Je n'ai pas vraiment utilisé, on était à l'arrêt, franchement, c'est, mais bon, en effet, il ne faut pas le faire. C'est très dangereux, donc, je suis entièrement d'accord avec ça. Juge était à l'arrêt, je précise.
0: Et t'as même pas réussi à convaincre les gens, les policiers de dire, écoutez, sur Fun Radio, je fais une dédicace. Même là, ils ont dit non, on n'écoute pas la radio.
3: Ah, j'avoue, j'ai pas pensé à ça.
0: On m'en embrasse.
3: Non, mais j'ai pas non plus leur
2: nom
3: et leur dire, voilà. Bah, ouais. J'en sais rien, moi, comment ils s'appelaient. Ça a duré 10 minutes. Déjà, je tremblais, j'avais trop peur qu'ils m'arrêtent, là. Alors, en prison, et je sais pas, moi, ça me fait peur, moi. L'autorité, ça me fait peur. J'avoue, moi, les hommes en costume, ça me fait peur. Voilà, j'ai peur de l'autorité, je vous le dis.
0: Et avec les patrons de Fun Radio, t'as peur de l'autorité?
3: Ils ont pas de costume.
0: Ah, c'est pour ça. Ils sont à poil dans les couloirs. Lilou, c'était un plaisir d'être avec toi aujourd'hui. On t'embrasse fort.
4: Merci beaucoup.
3: Bisous, Lilou.
0: Il y a le forum de Justine qui arrive. On parlera de quoi dans le forum?
3: J'avoue, c'est un peu chelou ce soir. On va parler de la chose la plus embarrassante qui nous soit arrivée dans des toilettes publiques.
0: Oh non.
3: Ouais, je suis désolée.
0: Oh non, on va parler de ça. Sujet.
3: Bah, c'est bon, il est 20h42, on peut se le permettre.
0: Non, mais c'est.
3: Non, mais y a rien de bizarre, hein.
0: C'est pas qu'on fasse des sûrs, tu me le jures?
3: Oui, je te jure.
0: Y a pas de trucs qui craquera que j'aime pas?
3: Non, ça va.
0: Tu me le jures?
3: Ça va, Clément.
0: Pourquoi tu fais des sujets avec toi?
3: Mais parce que des fois, faut un peu changer. Moi, j'aime innover dans ce forum. Ce sujet, on l'a jamais fait. Je suis tombée dessus. J'aime bien. On change.
0: Si c'est pas craquant, on le fait.
3: D'accord, c'est pas craquant.
0: Jure-moi que c'est pas craquant.
3: Ce n'est pas craquant, Clément.
0: J'espère bien. Voici Bébé Rexha et David Guetta. Avec Sad Girl, salut tout le monde. On est là jusqu'à 21h. J'ai à la fois hâte du forum de Justine, mais je vous cache pas que j'ai aussi un petit peu peur du forum de Justine. Allez, belle soirée, vous êtes sur Fun Radio.
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1: Bonsoir tout le monde et bienvenue sur Fun Radio, on est là jusqu'à 21h, ensuite c'est Alex et Matt qui vont vous régaler jusqu'à très tard ce soir, comme tous les soirs on va s'ambiancer, avant ça voici le forum de Justine.
2: Et c'est vrai, thème bizarre mais on va pas juger, je suis tombée sur le sujet lancé par Panda Officiel qui a demandé quelle est la chose la plus embarrassante qui vous soit arrivée dans des toilettes publiques, et alors je vois qu'il y a des commentaires, faut pas trop chercher ce qui se passe là-bas quoi. On a par exemple Golf Guy qui a écrit « J'étais en train d'uriner un soir dans un urinoir quand l'homme à côté de moi a mis ses mains dans mon jet, j'étais abasourdi, ah ouais, je me suis excusée en pensant que j'avais raté par inadvertance. »
1: Justine, tu m'as dit on fait pas un truc cracra.
2: Mais non, c'est le seul truc un peu voilà. Il y a aussi l'Ada America. J'ai cru que
1: ça l'a fait trop rire. On est désolé.
3: C'est un naufrage.
2: J'ai cru que quelqu'un me parlait. J'ai répondu à ses questions. Elle était au téléphone. La honte. Sachez que j'ai pris un cours de danse. Il m'est arrivé la même chose. J'étais dans la douche. Ben, il a parlé à la personne à côté. La personne a parlé. Elle était au téléphone et lui il a cru qu'elle lui parlait. Donc elle lui a répondu aux toilettes.
3: C'est une blague connue, tu sais. Où il y a un mec qui s'assoit dans les toilettes et là il entend la cabine à côté. Ça va? Et il dit bah oui ça va. Et l'autre il dit tu fais quoi? Et il dit bah je suis en train de faire caca. Et toi? Et l'autre il dit bon je te rappelle, il y a un connard qui est en train de répondre à toutes mes questions.
2: Ça s'est arrivé. Et ça m'arrivait dans les douches collectives la dernière fois. C'était hyper gênant.
3: Dans les douches collectives?
2: Ouais, je prenais ma douche, il y avait deux nanas qui se parlaient, mais j'avais pas compris qu'elles se parlaient à elles. Et je croyais que c'était une copine à moi qui me parlait, donc j'ai répondu. Et à un moment donné j'ai entendu un gros blanc et la meuf a dit on est d'accord que c'est pas toi qui m'a répondu. Et moi j'étais trop marrant.
1: Ah oui, pas collective, des douches individuelles.
2: Oui, fermé, ah oui. Clément, les fantômes, ouais. Mon petit pot là.
1: Non mais tu dis collective. C'est individuel le mot.
2: Oui, mais on est dans des douches de vestiaire quoi. Voilà. Beau Roger 98, au travail, je suis entrée dans les toilettes pour hommes et j'ai vu un nouveau collègue à l'urinoir, le pantalon baissé jusqu'aux chevilles, la chemise relevée et les fesses à l'air. Qui fait pipi comme ça? Ça, c'est quand tu croises un collègue.
1: Un enfant de 4 ans, quoi.
2: Oui, vraiment.
3: Et moi, je vous ai déjà raconté, ça m'est déjà arrivé au boulot, où j'ai ouvert la porte et je suis tombé sur mon boss qui était assis sur les toilettes, non. Le pantalon baissé. Non. Il avait pas verrouillé.
1: Donc,
3: C'était quand j'étais consultant dans mon premier métier.
2: Ah, oui.
3: Ah d'accord.
2: Non, mais t'as vu genre son engin et tout.
3: Ici. Non, mais non, il était assis.
2: Ah, oui, ça
3: il
2: va.
3: Il était assis, mais il avait le pantalon en bas des.
1: Trop gênant, quoi.
2: Ouais, j'avoue, c'est trop gênant.
3: Après, t'en parles plus, quoi.
2: Wooken, j'étais assis sur les toilettes de mon lycée tranquille quand l'alarme à incendie s'est déclenchée avant que j'aie pu finir en deuxième année. Ça m'a pris des décennies pour faire caca en public après ça, j'avais trop peur.
1: J'ai l'impression de faire en public.
3: Ça n'a aucun sens ce soir.
2: Et enfin, on termine avec Roger Milo qui a écrit en commentaire. Un jour, je faisais pipi dans des toilettes d'un centre commercial quand un inconnu s'est mis à regarder par l'interstice de la porte de la cabine.
3: Oh là là,
2: on s'est regardé les yeux dans les yeux et il a juste dit « Je te regarde » sans aucune gêne. Flippant sa mère. Flippant. Tu sais, les interstices, des fois, il y a des toilettes où c'est un peu ouvert.
1: Ah, mais je pense
2: le
1: que
2: gars
1: je mets
2: regardé.
1: Un coup de pied dans
3: bah
1: la
3: oui,
1: porte et que le gars,
3: sort,
1: il se bien fou. Je lui casse le nez. Je te regarde.
2: Mais ça se trouve, mais tu t'atteins pas son nez quand tu mets le coup de pied.
1: Ah non, mais je le rattrape et j'atteins son visage. Là.
2: C'est
1: un pervers de... En plus,
3: peut-être qu'il se renseigne pour voir si tu vas bien.
1: Oui, je te regarde pour savoir si tout va bien. Bah, écoute, pour moi, oui. Pour ta santé mentale, c'est autre chose, gars. Ah, je pense qu'il faut les attraper, ces gens-là.
2: Ah oui, ça c'est sûr, oui.
1: Ah là,
2: ah, faut pas les laisser.
1: Merci, Justine. Je fais pas de tour de table. Je ne sais pas si vous êtes arrivés. Je pense que vous êtes déjà beaucoup, beaucoup trop livrés. Allez, voici Ben Arexa et David Guetta avec Sad Girls.
2: Ah là, ça fait du bien. De rire.
3: Elle est vraiment déviante.
1: Franchement, réécoutez cette émission en podcast. Vous avez loupé le One Woman Show. Justine, le craquage complet il y a quelques minutes, ça vaut de l'or sur Femme Radio.

0: Mais il est bientôt l'heure de se dire au revoir dans une minute. Merci Justine pour cette folle émission. Merci Valentin pour cette émission de dingue. On accueille les deux petits coquelicots de cette radio.
1: Oh, j'ai eu peur au début.
0: Trop les mignon. Deux, non, des petits coquelicots, c'est mignon. C'est Matt et Alex qui sont là. Salut à tous les deux.
2: Salut. Coucou. La team.
0: Vous avez passé un bon week-end?
2: Ben ouais, fort bien. Bon. Il y en a un qui a mixé au parc Astérix.
3: Ben oui, on m'a parlé de vous d'ailleurs. Parce que vous êtes passé il y a pas longtemps.
0: Oh, on est venu il y a pas longtemps.
4: T'as mixé là-bas?
3: Oui.
4: Ah, trop bien.
3: Très sympa.
4: Bah ouais, c'est cool, le parc Astérix, on adore.
3: C'est trop bien.
0: Et toi, t'as fait quoi, Alex?
2: Qu'est-ce que j'ai fait? Moi, j'ai commencé mon déménagement. Parce que ça y est, je change d'appartement.
5: Oh!
0: Tant que tu changes de radio.
2: Non, ça c'est pas prévu.
0: Bon bah trop bien, et qu'est-ce qui est prévu ce soir?
2: Eh bien le mashup de l'After Fun Radio déjà pour démarrer la semaine à partir de 22h. Et puis bien avant, vos DJ préférés, donc dès 21h avec l'After Fun Radio. Nouvelle semaine, nouveau chapitre.
0: Oui. On vous écoute, nous l'émission est à retrouver en podcast. Vous aurez loupé le Justine Show. Vraiment les gars, je vous invite à... Elle a pris 10 minutes d'antenne, elle nous a raconté tout ce qu'elle avait pas avec son mec. Elle s'est lâchée.
2: Ah ouais?
0: Fou rire absolu. Fou rire garanti, le elle pauvre. Était en lâcher
2: toujours
0: prise.
2: Pas avec ton gars.
5: Arrête de dire ça. Il y a des hauts et des bas dans un couple, Alex,
0: là,
5: tu sais.
0: Et là, cette semaine, il y a des hauts.
5: On est sur un bas.
0: On est
5: et
0: sur
5: on
0: un
5: va remonter
0: bas.
5: La pente. Bah,
4: Anne Roumanoff, on a beaucoup rire.
0: Allez, voici Mauvaise Joie avec Pilé. On se quitte là-dessus. On sera de retour demain par
5: cette compétition. On va à Bérangère Krief, un truc un peu sexy.
4: Ah oui, tu crois qui tu veux après.
0: On recevra demain Anne Roumanoff pour répondre de ses propos.
5: Merci Boudère, quoi. C'est comme si je te disais ça.
4: Mais, génial, il est drôle, Boudère. Bah oui, c'est un compliment.
5: Arrête de me mettre là-dedans.
4: Mais c'est un compliment.

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1: Tous les soirs, le meilleur de la dance music avec Matt au platine pendant 3 heures. 3 heures de set, c'est le plus grand club de France. Matt qui rentre d'un gros week-end, on en parlait tout à l'heure. Il y a eu notamment un set avec Fun Radio au Parc Astérix.
4: Ouais, c'était vachement sympa. C'était juste devant Osiris, jusqu'à 1h du matin. Et franchement, c'était une soirée exceptionnelle. Merci à tous ceux qui étaient présents. C'est une ambiance de dingue et voilà, on aime beaucoup.
1: Bon, on démarre cet after avec encore les plus grands DJ, on le sait. Et de belles surprises pour démarrer l'émission, Matt.
4: Oui, on y va avec, dans les prochaines minutes, le son de Henri et PFR et Sola. Avec... du Criss Cross Amsterdam pour leur nouveau son, c'est My Oh My. Et puis là dès maintenant, ce son ce soir, on le démarre avec Léo Funback. Léo Funback avec la reprise de Star Sailor pour le Fall to the Floor, avec du cachemire dans le morceau. Et ça on aime beaucoup, c'est un petit peu un mashup qu'on aime beaucoup dans l'after.
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Dance Music, c'est l'After Fun Radio en direct jusqu'à minuit, 3 heures de mix chaque soir, 21h minuit avec Mato Platine, avec Alex au micro, et ce prochain quart d'heure énorme, Upsilon, lui qui sera sur le Shark Fun Radio de la Techno Parade ce samedi, il arrive après Tayo Cruz ou encore You Stay avec Just a Little, nouveauté Fun Radio.

0: Vous avez choisi l'After Fun Radio numéro 1 sur la dance music. Chaque soir, c'est le plus grand club de France. Au platine, vous retrouvez Matt et les plus grands DJ, notamment Alesso, One Republic. Ça, c'est l'une des collabs pépites de l'After Fun Radio.
1: Mais c'est ça, c'est pas la première collab qu'ils font ensemble. Hein. Et on avait déjà eu le If I Lose Myself qui était vraiment magnifique. Et ben là, ils sont revenus avec In Your Eyes. Le son est tout aussi beau. On vous prépare aussi un classique Laurent Wolf avec Saxo, Robin Schulz qui reprend le tube mondial de Watermat avec Belitz. Et puis là, dès maintenant, gros son de cet été. L'association Steve Aoki et Farouko s'appelle Yapaki.
0: Tout ça pour vous dans l'After Fun Radio numéro 1 sur la dance jusqu'à minuit. Soyez les bienvenus.

C'est l'After Fun Radio et c'est comme ça chaque soir. Chaque soir on fait la fête en direct dans toute la France pendant 3 heures ensemble avec 3 heures de mix. Au platine, vous retrouvez Matt et pour la suite du son, du Benny Benassi avec Ike Patton pour Illusion, encore Another. L'un des sons de l'été en cette rentrée. On vous rejoue avec Talk to You maintenant dans l'After Fun Radio.

0: Smir avec Secrets dans l'After Fun Radio. Et en parlant de collab légendaire, lui va en créer une dans ce prochain quart d'heure avec le mashup de l'After Fun Radio.
1: Oui, ça arrive dans un instant. On va réunir deux univers musicaux.
2: C'est pas mal
1: comme ça. C'est vrai que bon voilà. Et puis on va les réunir ensemble. On va les marier et puis on va en faire un son qui n'existe pas. Deux sons différents réunis en un seul. Ça arrive dans un instant. On va parler de On Boss dans un instant, le DJ brésilien. Associé à une petite surprise. Voilà, il y a Clan aussi dans quelques secondes avec Café comme Run ou encore Bébé Rexha et David Guetta pour Sad Girl. C'est ça l'After Fun Radio et on est en direct jusqu'à minuit.
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0: Eh ben voilà, 22h, c'est l'after qui continue.
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0: Tous les soirs, vous êtes dans le plus grand club de France, l'After Fun Radio avec Matt au platine, avec Alex au micro, et dans le prochain quart d'heure, que des grands noms, oui. Et notamment ce mash-up de l'After Fun Radio.
3: Exactement, on démarre avec le son de On Boss. Vous connaissez On Boss, vous l'avez découvert ici sur Fun Radio, le DJ brésilien avec le tube mondial Move Your Body. Et d'un autre côté, un son qui date d'il y a plus de 20 ans maintenant, même plus de, presque 30 ans j'allais dire, Eminem avec Without Me.
0: Wow,
3: on va associer les deux sons et ça va donner ça, ce que vous allez entendre maintenant dans l'After Fun Radio. Et puis après, il y aura du Blaster Jax, du Calumny avec Ocean Drive, ou encore Clan et Café Cameron. On y va maintenant?
0: Ben ouais, l'After Fun Radio avec son mash-off exclusif.

L'After Fun Radio, chaque soir c'est 3 heures de son, 3 heures de mix de dance music. Ça c'est grâce à Matt, au platine Alex au micro, et la suite du son du mauvais Joe là aussi remixé, du Martin Garrix et Chirad, ou encore mais celle qui vient tout juste d'être maman pour la première fois. On lui envoie tout le votre bonheur. Voici Lady Gaga en mode classique, téléphone dans l'After Fun Radio.

0: Pourquoi choisir l'After Fun Radio? Pourquoi choisir Fun Radio? Bah pour ce genre de version, c'est-à-dire que sur les autres radios, le malade du mauvais jour, on va l'entendre version originale. Ici, c'est version revisitée, ça c'est grâce à Matt au platine d'After. Chaque soir, 21h minuit, le plus grand club de France avec dans le prochain quart d'heure du A Craze. Ça aussi, c'est très très bon, Matt.
1: Mais oui, le classique de Do It To It. Major Lazer, DJ Snake, alors un classique à la base avec le Linen, remixé façon 2026 par Robin Schulz. Et puis là, dès maintenant, avant d'écouter le nouveau UGL qui est en mode trance et qui est très très bon. Voici UGL, le nouveau Riab, j'ai dit UGL.
0: Ouais,
1: c'est ça, le nouveau Riab qui est en mode trance est très très bon. UGL, c'est maintenant avec Ultra Naté pour une version After Fun Radio de Moving to the Sun.
0: C'est l'after, en effet, c'est

0: Ça, c'est le son le plus joué à Tomorrowland Winter et à Tomorrowland Summer ces derniers mois. Incroyable. La Machina Time de Dimitri Vegas and Like Mike avec Marlon Hofstadt. Et ça, c'est que le début de l'After Fun Radio. On est ensemble pendant encore une heure, mon gars.
1: Exactement, avec Benny Benassi dans un instant et California Dreaming, les Daft Punk qui reviennent. Et puis dans un instant aussi, un son qu'on adore, DJ Gojack, Michiko et la voix de Jason Derulo. C'est ça, l'After Fun Radio.
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0: 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On lance un petit peu le sprint final de cette première émission de la semaine. La dernière heure de l'After Fun Radio au platine, vous retrouvez Matt et pour démarrer cette nouvelle heure, et bah des légendes, les Daft Punk avec ouais. One More Time, énorme classique qui débarque.
3: Et bah ouais, et puis en plus c'est un remix exclusif pour l'After Fun Radio. Dub Dogs aussi qui arrive avec un nouveau son que vous allez adorer vraiment à la première écoute. On sent les sonorités sont juste dingues et on va kiffer le son ensemble. Benny Benassi qui reprend California Dreaming et puis là dès maintenant DJ Goja, gros tube de cet été 2026, Michiko avec la voix de Jason Derulo.
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L'After Fun Radio avec la superstar Shakira pour Die Die et qui s'apprête d'ailleurs à démarrer une résidence européenne. Ce sera à Madrid. Il y aura évidemment des images exclusives sur nos réseaux sociaux à partir de ce week-end, la famille. En parlant d'images, à retrouver également sur le compte Instagram, le compte TikTok de Fun Radio. Et ben, il y a celle de celui qui a fait le buzz tout le week-end, Armin van Buuren, qui est apparu en drag queen à la TV néerlandaise. C'est une dinguerie. Allez voir sa transformation tellement

0: Afrojack, Lucas and Steve avec Anywhere With You, ça se passe comme ça chaque soir, l'After Fun Radio. C'est 3 heures de mix. Alors qu'attention, à 23h30, on parle forcément, eh bien, quand même de la fin de l'émission, si on y pense, d'ici une petite demi-heure avec le closing de l'After Fun Radio. Mais avant ça, Matt, arrive que des gods, que des boss, notamment Diplo et Major Lazer.
1: Diplo, Major Lazer avec Rotate, nouveau son qu'on vous a présenté ici dans l'After Fun Radio. Et puis encore une énorme nouveauté qui est sortie là il y a quelques jours. David Guetta avec Hypaton. Perso, c'est mon gros coup de cœur du moment. Pour moi, c'est un tube annoncé de fou. Ça s'appelle You and I, Me and You. On va l'écouter dans un instant. Nouveau David Guetta, Hypaton, c'est génial. Mais vraiment, le mot est faible. Et puis là, dès maintenant, Léo Funback avec Fall to the Floor. La version avec du cachemire à l'intérieur, on aime beaucoup.
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Il est franchement incroyable, ce son découverte de l'After Fun Radio. David Guetta avec Ike Patton, You and I. Ike Patton qu'on a profité d'ailleurs sur ses réseaux avec ce morceau ce week-end pour partager des images de vacances avec sa chérie, tout ça, c'était hyper mignon. N'hésitez pas à le surveiller de très près, Ike Patton. Lui qu'on retrouvera d'ailleurs ce week-end à Paris sur le char de Fun Radio depuis la Techno Parade. Ça va encore être un grand moment, gratuit, ouvert à tous. Alors passez nous voir. La suite du son avec You Stay.

0: Get Lucky, surprise en closing de l'After Fun Radio. Il fait plaisir.
1: Ah, il fait plaisir, ouais. Forcément, ça change de l'original. C'est signé Galactics et ça s'appelle Lucky Days.
0: Et c'est comme terminer. Ça que l'on se dit à demain. Rendez-vous oui. À partir de 21h, comme chaque soir, pour 3 heures de mix dans le plus grand club de France, After Fun Radio. Et puis dès 6h pour vous réveiller, c'est Bruno sur Fun Radio.
2: Bisous, bonne nuit.
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Comment je suis content, je vous jure, je suis trop content de vous retrouver. Bienvenue sur Fun Radio, il est minuit, je m'appelle Théo, c'est parti toute la nuit, la dance music de Fun Radio. On vous accompagne là cette nuit pour tous ceux qui sont en train de bosser, bon courage. Et Anderson, Adèle Castillon, ça s'est remixé par les Trinix après UGL et Moving to the Sun.

êtes sur Fun Radio. Vous avez quand même de la chance, les amis. Hein. Ouais, je vous dis ça parce que là, à n'importe quel moment, je vous offre 1000 euros cash. Ouais, c'est grâce au son de la semaine. Dès que je vous passe le nouveau morceau de Robin Schulz, il faut envoyer Fun par SMS au 74 900. Je vous le dis, ça tombe à n'importe quel moment. Mais pour l'instant, c'est Offenbach avec Fort to the Floor et puis David Guetta qui arrive juste après sur Fun Radio.

Vous êtes sur Fun Radio, bienvenue tout le monde. Je rigole parce qu'il y a Cyril Hanouna ici chaque après-midi 16h-18h sur Fun Radio avec toute l'équipe. Et alors ils ont écrit une musique sur Jordan Deluxe, les amis. Elle est hilarante, allez écouter le podcast, c'est sur funradio.fr et l'appli Fun Radio. Et puis Cyril de retour demain. Et là c'est UGL avec Jamaican Bam Bam sur Fun Radio. 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

0: Il est 1h du mat, vous êtes sur Fun Radio, les amis, ça ne rigole même plus. Je vous passe Robin Schulz là-dedans, allez, même pas 5 minutes. Dès que je vous le passe, vous envoyez Fun par SMS au 74 900. 1000 euros à gagner, juste avant Clean Bandit et Riviera avec She Doesn't Mind.
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Just Can't Get Enough. Oh, j'arrive pas à le dire. Les Black Eyed Peas à l'instant sur Fun Radio. Harry Styles arrive, Offenbach aussi juste avant. Dinguerie ça. David Guetta, Ai Paton, ça vient de sortir. Ça s'appelle You and I. Et vous le découvrez là cette nuit pour la première fois ici sur Fun Radio.

Vous êtes sur Fun Radio les amis. Est-ce qu'il vous est déjà arrivé un truc de ouf dans la vie, genre une histoire incroyable à raconter à l'antenne là, sur Fun Radio? Je vous pose la question parce que la team Fun Radio, chaque soir 18h-21h, on aime bien avoir vos témoignages. Si vous arrivez un truc, écrivez-nous le WhatsApp 06 43 07 12 89. Et là c'est Bébé avec ça, avec David Guetta. On écoute Sad Girls sur Fun Radio. It's